0: système. Pas tout le temps. Capcontari, Las Bestes, Daumeka, Niotekop. Je vous raconterai les bêtises de mon chien une prochaine fois.
1: Eh ben, j'ai hâte. Merci Camille.
0: Merci, salut.
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5: Quand il y a des prédateurs, bah, mais sa tête dans le sable, au moins ils disent que c'est un pot avec des roses qui dépassent.
6: Pourquoi l'autruche met de temps en temps sa tête dans le sable?
7: Pour peut-être manger les bêtes dans le sable.
8: Pour manger ce qui est dans le sable, pour tout simplement voir ce qu'il y a dans le sable.
9: Pour dormir.
6: Si elle veut voir ce qu'il y a dans le sable et qu'elle met sa tête dans le sable, elle voit plus rien.
8: Bah, peut-être qu'elle résiste au sable.
6: Ou alors elle a une frontale.
8: Je pense pas.
10: C'est peut-être pour manger ce qu'il y a dans le sable, mais plus profondément avec sa bouche.
5: Quand il y a des prédateurs, bah, met sa tête dans le sable. Au moins, ils disent que c'est un pot avec des roses qui dépassent.
11: Oh, les jolies fleurs!
10: Comme ça, elle voit pas ce qui se passe autour et elle a plus peur.
6: Qu'est-ce que vous faites si quelqu'un vous court après?
10: Courir. Dire à quelqu'un qu'on a besoin d'aide.
6: Tu vas pas mettre ta tête dans le sable?
10: Bah non, sinon il peut nous attraper facilement.
5: Ou alors sinon on lui met un coup de poing dans la figure, au moins bah, c'est lui qui a la tête dans le sable et nous on s'en va.
6: Mais pour l'autruche alors elle?
8: Pour l'autruche c'est facile, elle court plus vite que nous.
6: Et vous savez comment on fait des petits autruches?
10: Une fois qu'ils sont dans l'œuf, bah, ils cassent la coquille et ils sortent.
6: Donc c'est avec des œufs?
10: Bah oui.
6: Vous avez déjà vu un œuf d'autruche?
8: J'ai cru en voir un en vidéo, mais non. Comme les œufs normaux, mais quand même un peu plus gros.
12: Oh, plus ils sont gros, plus les œufs.
10: Bah, l'œuf, je l'ai déjà vu, mais pas en vrai. L'œuf, il est gros comme ça.
6: Il est en effet très gros. Comment est-ce qu'on peut avoir une poêle suffisamment grande pour faire un œuf au plat d'autruche?
10: Tu fabriques soit une grande poêle ou...
11: Non, pas la poêle à frire!
10: Soit... T'essayes de trouver une grande poêle, bah, comme ça, c'est bien. On en a des poêles grandes, mais ça suffit, des poêles comme ça, ça suffit.
8: Ou alors, on le fait tout simplement pas cuire, on les laisse vivre.
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13: L'oreille de Sam Berda fait des merveilles depuis 2016. Il s'occupe de masteriser les albums de vos artistes préférés ou encore de s'occuper du son de leur vinyle. C'est un travail précis et unique en Moselle. Bonjour Sam.
14: Bonjour Jérémy.
13: Vous avez commencé par des études dans des domaines très différents avant de tourner vers la musique. Comment cette transition s'est-elle opérée?
14: Effectivement, ouais, différentes études, même que je dirais avortées. Puis après, j'ai travaillé pas mal d'années en restauration, en faisant de la musique à côté en fait. Et puis, c'est des concours de circonstances et d'opportunités qui ont fait qu'à un moment, j'ai eu la possibilité de me lancer comme producteur et mixeur en musique électronique en essayant de produire d'autres personnes. Et puis, petit à petit, à transitionner vers le mastering par intérêt et puis par opportunité et par demande aussi des clients simplement.
13: Est-ce qu'on peut expliquer ce qu'est le mastering à nos auditeurs qui sont pas forcément dans le milieu de la musique?
14: Pour faire simple, c'est la dernière étape entre la production de la musique et sa distribution ou la fabrication des disques si on parle d'un support physique.
13: Vous avez l'occasion de travailler avec des artistes de renommée comme Cœur de Pirate, Gims, Lio, Claudio Capeo. Vous êtes occupé de masteriser le tout premier vinyle qui sert ensuite pour le pressage commercial. Comment ces collaborations ont pu voir le jour?
14: Pour ces artistes-là, je fais ce qu'on appelle donc le master vinyle. Donc c'est le disque témoin qui est ensuite dupliqué pour le pressage et puis la vente des disques comme on les connaît, qu'on achète chez soi. Moi, j'ai pas contact directement avec ces artistes-là, je travaille beaucoup
13: avec les maisons de disques.
14: Les maisons de disques, ouais.
13: Quelle est votre méthode, Sam Berda, de travail pour faire ressortir l'âme de la musique d'un artiste?
14: Je pense que ça passe beaucoup par énormément d'écoute de musique déjà, de manière générale, être un peu curieux de choses différentes. Et il faut savoir mettre ses propres, des fois ses propres goûts, et je dirais même de manière plus générale,
13: de côté,
14: de côté, et essayer de comprendre les intentions de l'artiste et les sens, puisqu'au final, nous, on est des techniciens, des artisans au service d'artistes, et c'est pas du tout l'inverse, quoi.
13: Il y a de plus en plus d'artistes qui font appel à l'intelligence artificielle pour la création de morceaux. Qu'en pensez-vous? Et est-ce que vous trouvez que votre métier est en danger?
14: Pour la partie purement créative, je reste assez dubitatif pour l'instant avec tout ce que j'ai entendu, mais bon, j'imagine qu'il en faut quand même pour tout le monde. Pour ce qui est de mon métier, je me sens pas du tout en danger pour l'instant. C'est-à-dire que ce sera peut-être des outils pour
13: perfectionner,
14: humain, pour gagner du temps sur certaines tâches répétitives. Mais tant que les outils IA sont dépourvus de sensibilité, bah justement, aller comprendre l'essence d'un morceau et mettre en avant des fois ses imperfections, parce que c'est ça qui fait que c'est joli, on n'y sera pas, quoi.
13: On souhaite longue vie à The Wall, hein, votre studio de mastering, et puis bonne route pour la suite, Sam Berda.
14: C'est gentil, merci beaucoup.
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1: Ce sont les jumeaux les plus connus des Pays de Savoie, Philippe et Jean-Noël de Paris. Ils partent depuis des années à la rencontre des Savoyards, des Hauts-Savoyards avec leurs caméras. Et chaque jour, ils nous racontent leur anecdote croustillante dans la place du village. Et c'est Philippe qui est avec nous. Bonjour.
2: Bonjour Laurent.
1: Alors aujourd'hui, pour la place du village, comme vous, beau et fort, on va parler d'un jeune agriculteur passionné à Beaufort-sur-Doron.
2: Merci Laurent, je vous rends le compliment. Nous nous dirigeons dans le Beaufortin et plus précisément sur la commune de Beaufort et même le village d'Arèche. Et là, on s'arrête sur la route du Planet. On est à 1100 mètres d'altitude et on rencontre Rémi Gachet, un tout jeune agriculteur en GAEC, comme on dit, GAEC de l'Argentine. C'est le nom du torrent qui coule derrière la ferme. Et Rémi est associé dans la ferme avec sa maman et son frère. Il possède une quarantaine de vaches, toutes de race tarine.
1: Et les vaches sont encore à l'étable.
2: Eh oui, l'hiver est particulièrement long, nous dit Rémi. Et on vous rappelle qu'on est le 25 avril. Les vaches de Rémi sont rentrées depuis les premières neiges au début du mois de novembre et elles ne ressortiront qu'au début du mois de mai, soit 6 longs mois à l'étable. Et l'étable de Rémi a une particularité. Elle est toute récente. Elle possède carrément une baie vitrée, comme dans les beaux chalets de montagne, qui donne beaucoup de lumière et beaucoup de soleil aux bêtes. Source, nous dit-il, de bien-être, de bonne santé pour les bêtes.
1: Et puis là, il va vous décrire la particularité physique de la race tarine.
2: Évidemment, il les aime, ces vaches, et il nous rappelle que les tarines sont toujours les yeux fardés. Il nous dit que ce sont les plus belles vaches, on veut bien le croire. Il nous explique aussi que la couleur noire autour des yeux est une protection contre le soleil en montagne, et qu'elles n'ont pas les yeux irrités. Autre particularité, elles ont toute la langue grise. C'est une caractéristique de la tarine. Et chez les tarines, toutes les extrémités sont noires ou grises, le bout des cornes, autour des oreilles, le bout du nez, le museau, la langue, on l'a dit, et même le bout des pieds, le bout des sabots est noir, nous dit-il.
1: Et à Beaufort, on pense forcément au fromage.
2: On reconnaît Laurent le gourmand ici, et oui, avec ce brûlet, Rémi fait bien sûr les bons fromages de Beaufort, un lait qui est transformé par la célèbre coopérative de Beaufort, juste à côté. On rappelle qu'il s'agit là d'un des meilleurs fromages de France, appelé le prince des gruyères. Et c'est incontestablement un lait qui est le mieux valorisé de toute la France. Rémi est également moniteur de ski pendant l'hiver, uniquement pendant les vacances. 15 jours à Noël, un mois en février, double actif pendant la saison, il nous dit voilà, vache le matin, ski la journée, vache le soir, sans oublier quelques descentes au flambeau. Et ce jour-là, il est 16h quand nous quittons Rémi. Rémi va attaquer le travail et nous, on sentait bien que les vaches avaient qu'une envie, c'était d'aller brouter l'herbe fraîche dehors, mais il était encore assez tôt pour le faire, il fallait attendre encore un petit peu.
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3: C'est un événement littéraire dont on vous parle dans Toujours à la page, la sortie du nouveau roman de Marion Fayol, autrice et illustratrice dromardéchoise, plusieurs fois primée au festival d'Angoulême. Marion Fayol a rencontré l'année dernière un immense succès avec son premier roman, poétique et poignant, Du même bois, dans lequel elle évoquait l'histoire d'une ferme ardéchoise, génération après génération. Petit fruit, c'est le nom de ce second titre, est paru chez Gallimard. Et c'est l'histoire d'une femme à qui, mois après mois, la nature refuse d'offrir un enfant. Tandis qu'elle brasse questionnement, chagrin, culpabilité, son mari reste imperméable à ses émotions. Jusqu'au jour où s'impose chez eux un inconnu, un étranger, un homme qui dit pourtant reconnaître en la femme son amour de jeunesse perdu. D'ailleurs, c'est étrange, ses mains à lui sont de la couleur de la robe de la femme. Et il ne cesse de vouloir la dessiner, la croquer sous tous les angles. En résulte un curieux ballet, un poétique triangle amoureux auquel nous allons assister. Marion Fayol.
4: Le livre parle en effet du désir d'enfant, même si je pense qu'il parle du désir, du manque, de l'absence, de manière peut-être beaucoup plus large que simplement le manque de l'enfant. En tout cas, cette femme, elle est en proie à une forme d'obsession. Chaque mois, elle a envie d'avoir un bébé dans le ventre et chaque mois, c'est un échec. Et dans son couple vient apparaître une sorte d'étranger. Donc, elle attend un enfant et l'enfant n'arrive pas. Et il y a quelqu'un qui vient se glisser dans leur maison alors même qu'ils essaient de le rejeter. Donc, c'est aussi une sorte d'ambivalence entre ce qu'elle désire et qui vient pas et ce qu'elle rejette et qui vient. Et pour moi, les trois personnages du livre sont tous des personnages qui sont un peu enfermés. Ça m'intéressait d'avoir trois personnages qui finissent par se parler, par quelque chose de commun. Et ce commun, je pense qu'il est à la fois la question de l'obsession et la question de l'absence ou du manque ou du fantasme aussi.
3: Il y a quand même quelque chose d'un peu surnaturel qui relève du conte ou de la poésie dans ce que vous écrivez.
4: Quand j'écris, je me sens proche de la poésie plus que du roman d'une certaine façon. Et c'est très important pour moi que l'espace du livre, comme dans l'espace des dessins, soit pas exactement l'espace de la réalité, en tout cas qu'il y ait toujours une part de symbolique ou de surréalisme qui vienne créer un espace qui est celui du livre et qui est un petit peu à côté du réel pour peut-être être plus réel que le réel. Et c'est important pour moi que mes livres contiennent plusieurs discours, enfin qu'en tout cas on puisse les lire et puis on puisse les relire et puis encore les relire comme s'il y avait plusieurs couches et que le lecteur puisse aussi glisser sa propre voix à l'intérieur de ce que je propose.
3: On ne sait précisément où l'action se déroule ni à quelle époque, mais comme toujours avec Marion Fayolle, la nature est partout. Elle traverse les personnages et son écriture pose des images, des émotions, un rythme aussi. Elle offre comme un moment en suspens, hors du temps. Marion Fayolle révèle une nouvelle fois que son talent d'écrivaine n'a rien à envier à celui de dessinatrice dans ce Petit Fruit, paru chez Gallimard.
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5: Oui, salut. Bonjour, je m'appelle Jean Meyer, je suis né à Sarlat, mais je suis bordelais d'adoption depuis 1964.
6: C'est un florilège de klaxons. Alors on a commencé par le klaxon italien, ensuite le klaxon de combi.
5: Tous les enfants ont klaxonné un peu plus dans les tunnels et voilà.
6: Ça affirme aussi la personnalité d'une voiture.
5: Oui, oui, chacun.
6: Comme la de chevaux. Jean Meyer nous reçoit chez lui à Bordeaux, dans le quartier de la Bastide. Difficile d'imaginer que derrière la porte d'un garage se cache un véritable trésor sentimental. Des voitures anciennes dont deux modèles font sensation. La 2 chevaux cactus et la 2 chevaux vigne, sur laquelle poussent des raisins.
5: J'ai trouvé un marchand de plants à Sainte-Livrade qui nous a dit on va trouver un cépage qui résiste au vent et on a fait faire une très belle galerie complètement adaptée. Je crois que j'amuse la galerie avec ma vigne, oui. Tout le long de l'auto. L'auto a même été prolongée puisque je dors dedans. Donc il y a un lit dans l'auto et vous imaginez qu'une berline est transformée en break. Et la vigne dégueule sur les côtés et sur l'arrière. La vigne tient toute la longueur de l'auto.
6: Et elle pousse bien.
5: Et elle pousse très bien, oui. Elle est bichonnée l'hiver.
6: Et ça veut dire qu'au mois de septembre, quand vous promenez avec cette deux chevaux, cette voiture, avec la vigne à l'intérieur, vous pouvez conduire en dégustant des raisins.
5: Sûrement pas. Hein, parce que c'est vraiment un cépage qui est choisi pas pour être dégusté ni pour faire du vin.
6: Quand les Bordelais vous croisent, comment réagissent-ils exactement? Est-ce qu'ils sont surpris? Est-ce qu'ils vous saluent? Ils vous font des grands sourires?
5: Ceux qui l'ont vu s'en souviennent. Donc après, la vigne est verte, alors on a fait ça sur une auto verte, oui.
6: Vous concevez que c'est pas quelque chose de commun?
5: Mon goût, c'est effectivement de faire les choses belles, efficaces et drôle, ça sert à aimer la vie.
6: Le but d'une voiture, c'est quand même de se déplacer, d'être mobile avec. Elle roule à combien?
5: Elle roule à combien? Oh là là, je dépasse pas 60 à l'heure avec cette auto, mais ce qui m'a pas empêché d'aller et de revenir de Grèce en l'an 2000.
6: Est-ce qu'elle a un nom d'ailleurs, cette voiture? Est-ce qu'elle a un surnom?
5: Nous, on l'appelle la vigne.
6: Il y a la vigne et puis d'autres voitures. Il y en a une qui me plaît bien. C'est la 2 chevaux cactus.
5: Ben, moi, à la place de la roue de secours, j'ai mis un jardin de cactus. En 2007, je suis allé à Pékin et retour.
6: Et toujours le lit dedans. Mais avec les cactus donc sur le capot, jamais vous vous êtes fait arrêter sur la route par la gendarmerie ou la police? On vous a posé des questions?
5: Il ne nous arrête que en disant c'est pour la photo du magazine de la gendarmerie.
6: On peut rentrer à l'intérieur?
5: Mais bien sûr.
6: Ça couine à l'intérieur.
5: Coquin.
6: La 2 chevaux vigne est de l'année 1980. Les pieds de vigne ont été plantés en 2000. Ce véhicule a véritablement créé le buzz des propriétés viticoles du Médoc. Ont même contacté Jean Meyer à plusieurs reprises pour organiser des animations. Et Jean Meyer, quand il rentre dans son garage tous les matins, qu'est-ce qu'il se dit?
5: Ben que je suis le plus heureux du monde.
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1: Et aujourd'hui, Simon, un vrai retour en enfance.
2: Oui, pour celles et ceux qui, plus jeunes, rêvaient de travailler avec les animaux sauvages, j'ai une bonne nouvelle. C'est possible, le temps d'une journée. Le Spécifique Zoo propose l'expérience soigneur d'un jour. La promesse, une journée inoubliable au plus près des animaux. Mais est-ce que la promesse est tenue? Eh bien, aujourd'hui, j'ai testé pour vous le métier de soigneur animalier au Spécifique Zoo. Direction Spey, 542 route de la Martinière, à 10 km au sud-ouest du Mans, pour m'accueillir Maxime Thué.
3: Bonjour et bienvenue au Spécifique Zoo.
2: Il est vétérinaire et chef animalier du parc. C'est lui qui gère avec les équipes les nombreux animaux du parc.
3: Alors ici on a plus de 1000 animaux de plus de 100 espèces différentes qui vont être très diverses, beaucoup d'oiseaux et beaucoup d'espèces qu'on voit pas trop dans les zoos, comme par exemple des quincajous, des tatous, plein d'espèces un petit peu hors du commun.
2: Avec aussi les maquis kata, des lémuriens issus de Madagascar qui font partie de la grande liste des animaux dont vous pouvez prendre soin le temps de cette immersion privilégiée. Une expérience lancée il y a 2 ans pour les enfants à partir de 8 ans comme pour les adultes sans limite d'âge. Alors j'ai suivi moi aussi le programme. Première étape, la salle de briefing.
3: Ça c'est la salle pédagogique en fait, donc c'est là qu'on accueille justement les soigneurs d'un jour pour venir préparer les rations alimentaires, la cuisine et être avec les animateurs pour justement commencer l'aventure en préparant la nourriture parce que c'est comme ça que ça commence avant d'aller distribuer aux différents animaux.
2: Et c'est parti, on s'y colle. Lucie, animatrice en service civique, m'accompagne. On découpe des fruits pour les lémuriens, raisins, bananes, poires, mangues, ils mangent un petit peu de tout. On y ajoute quelques granulés qui viennent compléter leur alimentation et on pèse le tout. On prend ensuite un petit chariot pour transporter tout ça, direction l'enclos des maquis kata. Avant de donner la nourriture, autre étape importante.
4: Là, on va pouvoir ramasser toutes les crottes qui sont par terre.
2: Voilà, ramassage de crottes, le rêve, c'est aussi ça la réalité du métier. Entretenir les différents espaces avec les animaux, on nettoie les plateformes, les vitres, on leur remet de l'eau. Une fois ça fait, direction l'extérieur pour la distribution des repas.
4: Qu'est-ce que tu récupères?
5: Le bac?
4: Ouais, c'est ça, il l'a reposé au milieu.
2: Les petits primates blancs et gris nous grimpent dessus de partout, sur l'épaule, les bras. Le moment est magique, on pourrait y rester des heures. Alors, le programme vous permet aussi de poser toutes vos questions aux soigneurs, de profiter d'une balade du parc aussi, histoire d'en profiter à fond. Le tout pour des tarifs forcément un peu plus élevés, 90€ pour les enfants et des sessions de 9h30 à 12h30, 100 à 110€ pour les ados et les adultes de 13h30 à 17h30, mais ça les vaut. Vous avez tout le détail et le calendrier des sessions sur le site spécificzoo.com. En tout cas, j'ai adoré l'expérience. Soigneur d'un jour au Spécifique Zoo, je le dis haut et fort, c'est testé et approuvé par ici même. Tampon, très clairement. Voilà.
1: Oui, on n'est pas surpris. C'est génial d'avoir fait cela. Merci aussi pour ce partage, parce que oui, clairement, je crois qu'on en a tous rêvé, même une fois grand, on peut toujours continuer d'en rêver, Simon.
2: Et petite précision, Le parc qui rouvre donc tous les jours pour les vacances de février, de 10h à 18h, avec des nouveautés, espace jeu, arrivée de chats Manul, des très magnifiques chats et des mangoustes. Et puis la vidéo donc de cette immersion devrait sortir dans les prochains jours sur nos réseaux sociaux.
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6: Être de mauvaise humeur, ça arrive, mais savoir le dire en breton, c'est pas simple. Eh bien, je vais vous l'apprendre. Et puis, les Botorels, coucou, ça va être votre tour aujourd'hui.
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6: Alors pour les râleurs du matin ou les râleurs de toute la journée, bah oui, il y en a, on en connaît, hein, ceux qui ne sont jamais satisfaits et aboient au lieu de parler, eh bien, c'est Gualimor, le mot à employer. Gualimor et out, armintiment. Tu es de mauvaise humeur ce matin. Gualimor et out, armintiment. C'est un mot composé donc avec gual en premier qui signifie mauvais, le mal ou le malheur. Employé devant un mot, gual sert à insister sur le côté néfaste, mauvais d'une chose. Par exemple, gualvrudet, c'est une personne de très mauvaise réputation. Donc, gual et immor, gualimor. Hein, ça veut dire de mauvaise humeur, de très mauvaise humeur même d'ailleurs. À dire à votre ado, à votre conjoint ou collègue ou pas en fait, hein, sinon ça va créer la dispute. Mais maintenant vous saurez dire Gualimor et des Irio, ceci est de mauvaise humeur aujourd'hui. Gualimor et des Irio. Retenez donc pour aujourd'hui que Gual signifie mauvais en breton, immor, l'humeur. Gualimor, la mauvaise humeur.
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6: Et maintenant, nos Botorels. Nom de famille assez répandu, alors, Botorel, ça sonne fortement breton, hein? Ouais? Eh ben non. C'est une version bretonisée d'un nom de famille qui vient de l'ancien français. Il n'y en a pas beaucoup en breton, mais il y en a quelques-uns, comme celui-là. Botorel, ça vient de Boterel, qui avait perduré dans la langue galaise, en Haute-Bretagne. Un nom attesté au XVe siècle, on le trouve aussi chez nos voisins de Cornouailles britanniques d'ailleurs. Mais Botorel, Botterel ou encore Botrel, comme Théodore, le célèbre chanteur de la Papolaise. Eh bien, tous ces noms viennent d'une ancienne forme française, Botterel, qui signifie le petit crapaud. Mais alors, c'est pas un petit crapaud. Ça servait surtout de surnom péjoratif, donné à une personne n'ayant pas des traits de visage des plus beaux, ou d'une personne méprisable, pas agréable du tout. Donc, même si ça semble breton, eh bien, l'origine, pour le coup, vient de la partie non-bretonnante de la Bretagne. Et ça a été mis ensuite à la sauce armoricaine, langue bretonne par nos anciens. Voilà, quelques mots de plus et des explications sur notre belle langue bretonne. Je vous dis à demain pour d'autres surprises. Canevar Hoas.
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5: Bonjour, je suis Julie Serrano, nîmoise. Ma passion, du coup, c'est le flamenco et j'ai la grande chance d'en faire un métier passion. Le flamenco, c'est un art de vivre, c'est vraiment tout ce qui nous permet de vivre au quotidien. On respire flamenco, on se lève flamenco. C'est vraiment toute une ambiance qui nous suit dans nos journées. Je me lève, j'écoute du flamenco, je me couche avec du flamenco en tête. Une mélodie de pas que je me dis, attends, je pourrais faire ça, ça ferait bien. Et du coup, le lendemain, on se réveille, on a toujours cette mélodie, en pantoufle, on fait ça. Et encore plus quand on est avec Tata à table, c'est vraiment tout le temps ça. Entre deux plats, on fait des palmas, c'est tout le temps. Patata, du coup, Christine Serrano, une danseuse emblématique de Nîmes. J'ai commencé les cours avec elle, quand j'avais 4-5 ans. On m'a mis au cours avec Tata, comme dans la marmite. Et au fur et à mesure, ça grandit, la passion. Au début, on est là parce que c'est Tata. Et après, ça nous plaît de plus en plus. Et c'est pour ça que je suis partie à l'étranger faire des études à la base, où j'ai pris des cours de danse en même temps là-bas. Et après, j'y suis partie réellement un an et demi à Séville, juste pour prendre des cours de danse.
8: Le flamenco, c'est une discipline qui est très traditionnelle, qui a ses codes, mais j'imagine que chaque danseuse se l'approprie. Qu'est-ce qui se passe en vous quand vous dansez? Qu'est-ce qui s'exprime dans votre corps?
5: C'est vrai que la danse, j'ai l'impression en tout cas d'être le seul moment où je suis vraiment moi, où il n'y a pas de filtre, il n'y a pas de masque, et j'ai le droit d'être vulnérable, moi et mes émotions. Parce que le flamenco, c'est surtout ça, c'est surtout transmettre des émotions. Et c'est vrai que la société d'aujourd'hui, elle nous empêche un petit peu de vraiment les vivre à cœur ouvert. Et la danse, ça permet ça. Le flamenco, en tout cas, il nous permet vraiment de libérer qui on est vraiment, sans avoir à se cacher. Voilà, la danse, ça me rapporte de la joie de vivre et aussi cet espace de j'ai le droit d'être triste et j'ai le droit d'être en colère. Cet art, il mérite d'être connu au fin fond de toutes les planètes.
9: Olé!
5: Olé!
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0: du bout des lèvres. Elle m'assure que je ne lui ai jamais rien signé, elle s'en souviendrait, et je comprends vite que son après-midi serait plus belle si je daignais lui lâcher la grappe. C'est ma fâcheuse habitude de parler aux inconnus. Mais c'est con, j'ai pas envie de lui lâcher la grappe parce que je pressens le bon millésime.
1: Oui.
0: C'est que la dame a de l'allure et de la conversation. Alors je pousse un tout petit peu le taillage de bavette en lui demandant si ça va. Attention, un vrai ça va, hein.
1: Oui.
0: Pas le gant de toilette tiède de politesse constant à tout bout de champ, sans jamais écouter la réponse.
1: Oui, non, puis un vrai, c'est toujours oui, de toute façon.
0: Un vrai ça va, oui. Intéressé, une main de fer dans un gant de téflon.
1: Oui.
0: Et c'est là qu'elle me cueille en répondant qu'elle a enterré son mari la semaine précédente.
1: Oh.
0: Ah ben, me voilà bien.
1: Voilà
0: si je m'excuse, je concède avoir gaffé.
1: Oui.
0: Or, j'y suis pour rien dans le décessus mentionné.
1: A priori.
0: Alors je demande à Anne-Marie si elle a été heureuse avec son mari et aussi comment ce mari s'appelait. Tout ceci est vrai.
1: C'est délicat, non, c'est vrai.
0: Oui, bien sûr. Il s'appelait Norbert et il a consacré toute sa vie au sport. Supporter du FC Metz devant l'éternel, il a été enterré avec un maillot grenat floqué du nombre 33, son année de naissance. Le foot était tout pour lui, précise Anne-Marie. Et lorsque je lui demande si Norbert a pu aller au stade jusqu'au bout, elle s'exclame, évidemment, à la fin c'était dur pour lui à cause de la maladie et à cause des résultats du club. Alors je me suis demandé combien sont-ils en Moselle à indexer la santé ou la courbe de leur morale sur les résultats de leur club de cœur. Pour combien de vrais supporters la météo dépend d'un point arraché à Jean Bouin, La Beaujoire ou Raymond Coppa. J'ai laissé Anne-Marie à ses livres, à sa nature et à sa poésie, songeant qu'on peut aimer sans condition les bouquins, sa femme ou l'équipe de foot de sa ville. Et je me suis laissé espérer qu'un instant entre les rayons chargés d'ouvrages, Norbert avait pointé le bout de son nez.
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4: Arnaud Fromage est avec nous chaque matin. C'est l'heure de la nécessaire minute comptoise. Mon cher Arnaud, bonjour.
5: Bonjour.
4: Du côté des radars, il y a des petites surprises. On donne vraiment des drôles de noms aux choses, parfois, chez nous, en Franche-Comté.
5: Oui, et en voici un nouvel exemple. Alors, petite mise en situation, vous êtes en voiture, vous venez de Belfort et vous roulez en direction de la chapelle sous Rougemont. Bref, vous êtes sur la départementale 83, vous passez de nez avant d'arriver à Rop. Là, vous passez devant la mairie, sur l'avenue Charles de Gaulle, il y a Céline Coiffure, mais vous continuez. La petite patte d'oie à la Vermenoncourt, vous restez sur la route principale et vous avancez encore un petit peu. Il y a les jolies maisons typiques là sur le côté et c'est là, dans le virage, qu'il faut freiner tout simplement parce qu'il y a un radar.
4: Bon, bah, pas mal la petite balade là autour de Belfort, je vois pas vraiment. Vous voulez en venir, Arnaud ?
5: Eh bien, exactement à cet endroit précis, là, sous le radar, en face de la boîte aux lettres. Parce que ce n'est pas n'importe quel radar. C'est celui qui est surnommé le radar Johnny Hallyday. Mais alors, pourquoi allez-vous me demander maintenant que j'ai réussi à capter votre attention ?
4: Eh bien oui, pourquoi le radar de Johnny Hallyday, Arnaud ? Oui.
5: Pour comprendre, il faut remonter à février 1970. L'idole des jeunes a donné la veille un concert à Strasbourg et doit se rendre à Besançon. 3000 personnes l'y attendent et il est 18h passé. Dans la DS Palace Citroën, qui roule à fond parce que, bah, années 70, il y a donc Johnny Hallyday et Sylvie Vartan, mais aussi Mickey Jones, le guitariste de Johnny, Jean Ponce, son manager, et Sacha Rull, son secrétaire. On est en février, il fait nuit, il fait froid, il y a du verglas et ça roule vite, bref, Johnny perd le contrôle de sa voiture. Il glisse et se retrouve dans le fossé. Alors il parvient à reprendre le contrôle de son véhicule, parce que ne l'oublions pas, Johnny Hallyday est un pilote, mais malheureusement, il y a un bloc de béton qui bloque le fossé et la voiture finit par s'y écraser. À bord, Johnny et son guitariste n'ont rien, mais son secrétaire et son manager sont blessés. Sylvie Vartan, elle, a carrément traversé le pare-brise, elle a le visage en sang. En 1970, la ceinture de sécurité est censée être obligatoire, mais dans les faits, personne ne la met vraiment. Les voisins viennent au secours des blessés, alors au départ, ils avouent ne pas vraiment avoir reconnu Johnny et Sylvie Vartan, parce qu'ils sont sous le choc, et les blessés sont conduits à l'hôpital de Belfort. Johnny s'empare du téléphone d'un riverain pour annoncer qu'il n'y aura pas de concert à Besançon ce soir-là. Sylvie Vartan, elle, s'exile quelques mois à New York dans une clinique de chirurgie esthétique où elle subira des dizaines d'opérations de reconstruction pour effacer les traces de l'accident. Alors voilà pour la petite histoire. Et c'est donc dans ce même virage, toujours à la sortie d'Europe et toujours aussi dangereux, qu'a été installé en 2019 un radar, le radar Johnny Hallyday, pour nous rappeler que, star ou pas, il ne faudrait pas oublier de...

0: radar Johnny Hallyday. Voilà, on sait désormais où il est grâce à vous, Arnaud Fromage, pour la nécessaire minute comptoise. Vous menez les enquêtes dans tous les sens et vous nous faites revivre avec un superbe podcast La vie incroyable de Paul-Émile Victor, un jurassien qui, pour sa première expérience et sa première expédition, est parti au Groenland. On a entendu le premier épisode jeudi, à partir de 10h. Et le numéro 2 est déjà disponible en ce moment sur l'application ICI. Vous allez véritablement découvrir ce qu'a enduré l'équipe autour de Paul-Émile Victor, une équipée qui a été véritablement sans danger, mais ô combien importante pour l'avancée de la science. Un podcast passionnant avec vous, mon cher Arnaud Fromage. Je vous dis à demain.
1: À demain.
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3: Là, je suis à Saint-Amand-Talande et je me dirige vers la librairie de la Monne. Alors, c'est pas le diminutif de Simone, donc c'est pas Momone qui tient la librairie de la Monne. Ça aurait pu, oui, non, mais c'est pas ça. La Monne, c'est la rivière, hein. Et donc, il y a déjà, par exemple, le tennis club de la Monne et la librairie de la Monne. Rentrons. Bonjour madame.
4: Bonjour.
3: Au revoir madame.
4: Au revoir.
3: J'irai voir Anne-Laure tout à l'heure, mais on va déjà saluer Johan. Bonjour Johan.
5: Bonjour.
3: Alors Johan, c'est vous avec Anne-Laure qui avez ouvert cette librairie de la Monne ici à Saint-Amand-Talande.
5: Tout à fait, on a ouvert en décembre 2023. Okay. On a repris le local d'une fleuriste et on a créé la librairie. Voilà.
3: Ça fait café ?
5: Ça fait café, il y en a aussi des jeux de société, de la carterie, un petit peu de papeterie, surtout des livres, hein, et une petite partie café et salon de thé.
3: Vous venez ici à la librairie de la Monne, vous êtes de Saint-Amand ?
6: Je suis à côté, à Saint-Saturnin, oui. Donc c'est bien pratique parce que du coup ils ont tout ce qu'on veut, puis c'est dans les mêmes tarifs, donc et puis en même temps, c'est sympathique, c'est convivial et puis voilà.
3: Et puis ça a amené de la vie, hein.
6: Ça a amené de la vie parce qu'il y en avait besoin. Il y en avait une ancienne, je suis là depuis très longtemps, donc il y en avait une avant et c'est vrai que ça manquait énormément. Voilà.
3: Et ben ça va bien faire plaisir à la patronne, j'imagine.
5: On a eu un très très bon accueil de tous les habitants du secteur, là, à la fois des trois communes, Talande, Saint-Amand et Saint-Saturnin, mais plus largement, en fait, on touche des gens un peu de toute la communauté de communes Mont-d'Arverne.
3: Là, on est sur une librairie où il y a tout le temps du monde.
7: Hein. Oui, tout le temps. Puis même au niveau des jouets, des livres pour enfants. Moi, j'ai deux arrière-petits-enfants. C'est génial. On repart toujours avec quelque chose. J'ai dit à mon mari, j'en ai pour 2 minutes parce que c'est un livre commandé. Mais des fois, il sait que je reste une demi-heure.
3: J'en ai pour 2 minutes, chérie. Je reviens dans 2 heures. Eh bien, je vis un moment très sympathique. Là, je vais m'installer avec mon petit café. Et tout est mignon. La tasse à café mignonne. Et ce mini tagine là pour mettre les sucres me fait penser que vous avez passé une partie de votre vie, me semble, à Casablanca, vous, hein ?
5: Oui, c'est ça. On a passé 3 ans, avant de venir s'installer ici dans le Puy-de-Dôme, on a passé 3 années à Casablanca. On a ramené plein de jolies vaisselles et notamment dans cette collection là, on a trouvé c'était à Essaouira, je me rappelle, une boutique en fait où ils avaient des poteries un peu particulières et du coup on a fait le plein et on a ramené ces petits tagines qu'on utilise maintenant pour le salon de thé.
3: Pour mettre le sucre.
7: Cette librairie, on a voulu qu'elle soit aussi un petit lieu où les gens puissent se poser, boire un petit café, un thé, s'asseoir, bouquiner avec les enfants. Ça fait une ambiance agréable. Il y en a qui viennent travailler, même des fois l'après-midi, ou peindre, ou voilà.
3: Ah, il y en a qui viennent s'installer avec un ordi, par exemple.
7: Ouais, ils viennent avec leur ordinateur, ils travaillent. On a des artistes qui font des livres ensemble, avec une illustratrice et une autrice qui travaillent ensemble. Elles se posent à la librairie avec un petit thé. Ouais, ça fait une petite ambiance sympa.
3: C'est pratique, hein, d'être ici, voilà, un bel endroit. Là.
8: Et fabuleuse. Donc, on est toujours très bien conseillé. Enfin, c'est pour ça.
3: Quand on pousse la porte de la librairie de la Monne, en fait, et c'est écrit là, d'après George Sand, l'esprit cherche et c'est le cœur qui trouve.
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1: Vous êtes peut-être déjà venu voir vos enfants ou vos petits-enfants jouer à la Guéretoise, cette salle de spectacle qui est à l'espace Fayol à Guéret. Mais c'était quoi avant ?
2: Hervé Herpe, directeur artistique de la Guéretoise de spectacle. Avant, ici, c'était un prêt, il y a très longtemps. Puis après, il y a eu une construction, c'était une MJC, avec multiples activités, comme ça se faisait beaucoup dans les années 70-80. Il y avait un ciné-club, il y avait un labo photo qui existe encore dans les caves.
1: Est-ce que vous avez entendu l'époque où c'était une coopérative ?
2: Oui, alors il y a eu cette période, parce que c'est un petit peu ce qui a permis d'inventer aussi la Guéretoise de spectacle. Guéret est une ville qui a presque inventé les coopératives. C'était une coopérative ouvrière, très active, très engagée politiquement. On venait acheter sa farine, on venait acheter des boutons pour faire de la couture. Il y avait plein de choses et c'était quelque chose qui a été très très très important sur la ville de Guéret. Et il en reste encore des traces.
1: C'est quoi l'esprit coopératif ?
2: Plutôt que de passer par un système commerçant, des gens faisaient des achats en gros, ils négociaient des prix, ça rassemblait. C'était très familial et puis dans un but très social. Cette histoire de coopérative de Guéret me trottait dans la tête, mais j'avais pas fait le lien. Et puis un jour, on avait créé un spectacle, Guéret en chanson. Il y avait des réunionnais, il y avait des anciens maçons, des carrières, il y avait des immigrés qui venaient d'arriver ici. Et on a créé un spectacle global avec écriture de chansons. Et on a donné ce spectacle à l'espace André Lejeune devant une salle complète de 600 personnes, quoi. Et à la fin du spectacle, on avait organisé une petite buvette. Et c'était très drôle parce que tout le monde s'est retrouvé, parce qu'il y avait tellement de monde, et bien à servir des boissons, à servir. Et j'avais l'impression d'être une petite usine grouillante et sympathique. J'avais l'impression d'être dans une coopérative. Il y a un ami qui me dit, mais tu devrais appeler ta scène la Guéretoise. Il dit, ça fait un nom de coopérative, la Guéretoise. Je dis, ouais, mais je me demande si c'est pas le nom d'une bière. Rajoute deux spectacles. Et c'est comme ça que la Guéretoise de spectacle est née, suite à cette soirée un petit peu coopérative. C'était en 2006.
1: Maya, comment tu connais la Guéretoise ?
3: Moi, j'y suis allée avec l'école. J'ai vu un spectacle. C'était Chute la pomme. On ne parlait pas. Et en fait, c'était un monsieur. Et ben, il avait une pomme. Et en fait, il faisait comme si c'était un peu son animal de compagnie. Et un jour, quand il dormait, il voulait le manger, mais il se réveillait tout le temps.
1: Tu recommandes cette salle ?
3: Oui, je le recommande très fortement.
1: Aujourd'hui, la Guéretoise de spectacle garde cet esprit de la coopérative, de convivialité et de solidarité.
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4: Bonjour, je m'appelle Antoine. Comme j'ai l'habitude de le dire, je suis un petit con d'école de commerce, orienté finance-entreprise. J'ai eu l'occasion de reprendre la agence immobilière familiale et j'ai décidé de changer de voie suite au Covid.
5: Bonjour Antoine. Alors Antoine, vous avez 37 ans et c'est déjà votre troisième vie que vous êtes en train d'écrire ici à Périgueux. C'est quoi un petit con qui sort d'école de commerce ?
4: C'est une personne qui applique ce qu'on lui apprend. Le sketch des inconnus sur le monde de la communication est très parlant et notamment il y a une expression qui reflète bien l'enseignement qu'on a en école de commerce. Ne jamais prendre les gens pour des cons mais ne jamais oublier qu'ils le sont. Et que ce soit en marketing, que ce soit les business plans où on valorise le chiffre d'affaires futur, ce qui était vraiment très prégnant.
5: Et pourtant, c'est ce parcours qui vous a fait venir là, à Périgueux. Vous dites que la crise Covid a joué un rôle majeur. Je crois que vous tombez sur une vidéo sur Internet où vous découvrez le métier de boucher charcutier, c'est ça ?
4: Oui, un jour, je regardais un fonds de commerce à reprendre et on me parle d'un charcutier, le charcutier Charlot à Piégut-Pluvier. Et j'arrive la dernière semaine avant qu'il ferme et je trouve que les productions qu'il fait sont assez exceptionnelles. Et je me renseigne sur un métier que je ne connaissais pas, qui était le métier de charcutier. Et je tombe sur la vidéo de Bernard Marie, un meilleur ouvrier de France, qui était le monsieur charcutier de Paul Bocuse. Je me suis vraiment plongé dans le métier de ce charcutier. C'était vraiment un hasard que le saint patron des charcutiers, c'était Saint-Antoine. M'appelant Antoine. Et donc, suite à ça, j'ai travaillé en Alsace, à Deauville et en Périgord vert.
5: Et là, depuis quelques semaines, vous vous êtes installé à Périgueux. Vous avez avez repris le commerce d'un périgourdin qui était bien connu, Christophe Orteil. Quelles sont les surprises ou les nouveautés qu'on va pouvoir retrouver, par exemple, sous la halle du Coderre, les mercredis et samedis, jour de marché à Périgueux?
4: On garde tout pareil, ça c'est important. On fera des petites modifications petit à petit. J'aime bien tout ce qui est à base de croûte. On continuera peut-être à augmenter le feuilletage, ce qu'on appelle les pâtisseries charcutières. Peut-être offrir différentes recettes. Christophe avait une très grande variété de produits frais et faits maison à disposition des clients, qui était déjà en soi un tour de force. Donc on va garder cette production et au fur et à mesure, on changera des petites touches. Là, on vient de lancer les crèmes caramel. On va voir si le public est réceptif.
5: Cette aventure, elle est toute nouvelle. Ils ont dit quoi, vos anciens collègues d'école de commerce, quand vous leur avez dit que vous étiez maintenant patron d'une PME à Périgueux, dans le secteur de la boucherie-charcuterie?
4: Mes anciens collègues d'école de commerce ne le savent pas forcément. Et mes amis ne sont pas forcément surpris. Mais comme certains clients me l'ont dit, j'ai la tête du boucher. Voilà. Je ne sais pas ce que je dois en penser. Sûrement de très bonnes choses, parce que, comme je le disais avant, j'ai l'impression d'être à ma place. Mais voilà.
5: Merci beaucoup, Antoine.

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1: Jules Levert, Courant Éclair.

20 ans, Jules Lavert, originaire des déserts près de La Fécla dans les Bauges en Savoie, sort son premier single, Courant éclair. Étudiant en triple diplôme et sportif de haut niveau, Jules a aussi participé à The Voice Kids il y a quelques années.

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1: Jules Levert, courant éclair.
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1: 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Ici, toute l'actualité musicale jusqu'à 21h avec ce soir, Jackie, Benji, les Nègres Marrons, oh oui!
4: Le temps passé, passé, passé, beaucoup de choses ont changé. Qui aurait pu s'imaginer que le temps serait si vite écoulé? On fait le bilan, calmement,
1: calmement, calmement. Non, on fait le bilan en se réjouissant. 30 ans de carrière, 1 million d'albums vendus, un nouveau dans les starting blocks et les concerts à venir. Un nouveau single aussi, tout va bien.
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1: Salut à toutes, salut à tous et bienvenue dans Décibel. C'est parti pour une heure autour de l'actualité musicale. Ce soir, on célébrera Astrud Gilberto, une des plus belles voix de la bossa nova, cette musique brésilienne. Astrud qui nous a quittés il y a 3 ans, jour pour jour. Alors voilà, la chanson anniversaire, c'est pas toujours pour souffler des bougies, c'est parfois pour se souvenir. Et c'est ce qu'on fera à la fin de l'émission. Le coup de cœur du jour, c'est un jeune homme que nos invités connaissent bien, Tommy Bugsy, qui vient de sortir une nouvelle chanson, Revolver Lover. Vous allez la découvrir tout à l'heure. 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Jackie, Benji, les Nègres Marrons, bonsoir.
5: Bonsoir. Bonsoir.
1: Ah, je suis contente de votre actualité parce que ça me permet à chaque fois de vous inviter à nouveau.
5: C'est vrai.
1: Dans des sujets.
5: C'est toujours un plaisir pour nous de te revoir, Emilia.
1: Merci.
5: C'est cool.
1: 30 ans d'amour. Vous êtes ma relation la plus longue depuis ça.

0: Nègre, premier album de Nègre Marron. Et donc, je le disais tout à l'heure en intro, avec ses quasi 30 ans de carrière, arrive ce chiffre canon de 1 million de disques vendus. Félicitations.
1: Merci.
0: Bravo, messieurs. Et bravo pour la longévité aussi, parce que on sait que c'est pas forcément évident. Alors, dans la chanson, on dit, on fait le bilan calmement. Mais si vous faites le bilan posément, est-ce que vous vous dites qu'effectivement, c'était pas un long fleuve tranquille ces 30 dernières années?
1: Ouais, c'est vrai qu'on peut dire que c'est pas un long fleuve tranquille, mais c'est aussi ça, le charme et la magie de la musique. Et c'est, il y a des périodes où tout va se passer très bien, il y a d'autres périodes où ça va être un petit peu plus compliqué. Comme on dit, il y a les hauts, il y a les bas. Mais l'essentiel, c'est de garder toujours cette envie. L'envie de retrouver le public, l'envie d'aller en studio, l'envie de créer. Tant qu'on aura toujours cette envie en nous, on pourra dire que tout va bien malgré tout.
0: Et entre vous, alors, parce que moi je le dis, c'est une histoire d'amour sans nuage entre vous et moi depuis 30 ans, mais c'est normal, vous ne m'avez pas sur le dos tous les jours. Vous, en revanche, vous avez passé énormément de temps ensemble. Vous êtes sans doute la personne qui connaît le mieux l'autre sur Terre. Est-ce que ça, c'est une relation qui s'entretient d'une manière particulière?
2: Il y a de fortes chances, effectivement.
0: Ouais, hein. Que...
2: Ben écoute, franchement, c'est assez naturel. Ce qui est intéressant aussi, c'est qu'au-delà de la musique, on a surtout des liens d'amitié qui sont très forts.
0: Ça a commencé par ça.
2: Tout à fait, ça a commencé par l'amitié d'abord, et puis la passion est venue consolider tout ça. Et aujourd'hui, on a des vies de famille, on est des darons, donc pour le coup, les enfants aussi sont proches, et donc toutes sortes d'occasions et de célébrations sont bonnes pour qu'on se retrouve ensemble, bien au-delà de la musique en fait. Et donc, oui.
0: Vous diriez que ça ressemble à une relation de frère ou c'est encore autre chose?
1: Bah oui, c'est une relation familiale, une relation frère, une relation de couple, aussi, d'une certaine manière.
0: Bah ouais, parce qu'il faut se mettre d'accord.
2: On était au bord du divorce, il n'y a pas longtemps.
1: Donc il faut des concessions, des consensus.
0: Ouais, c'est ça, ouais.
1: Mais après, voilà, tout ça ne tient pas s'il n'y a pas une réelle fraternité entre nous, une réelle amitié. Et c'est vrai que, Benji, je le vois plus que ma femme, carrément, quasiment, parce que entre les studios, les concerts, le travail, il y a tout plein de choses qu'on fait ensemble. Mais en fait, je pense que ce qui continue de nourrir cette amitié, cette fraternité, c'est justement le fait qu'on se voit pas uniquement pour le boulot, quoi. On va s'appeler pour aller voir un match de foot, on va s'appeler pour aller manger au resto ensemble, on va s'appeler pour aller dans une soirée, on va s'appeler comme il disait Benji, quand il y a des événements familiaux, mariage, baptême. Donc tout ça fait que ça va au-delà de juste deux gars qui travaillent ensemble. Non, on est des frères pour de vrai, quoi.
0: C'est beau. Alors, il y a un nouveau single qui s'appelle Diaspora avec un clip qui vient de sortir. On va l'écouter et en parler tout à l'heure, le décortiquer, mais juste pour vous mettre l'eau à la bouche, enfin aux oreilles exactement.

avec le petit clin d'œil Exodus de Bob Marley. On en parlera tout à l'heure. Pour le moment, il faut qu'on parle de cet énorme tube qu'on passe régulièrement ici dans cette émission. Dès qu'on a envie de se réconforter avec un petit peu de nostalgie, mais de la nostalgie douce et lumineuse.

0: Le bilan, c'est une chanson que tout le monde a dans ses playlists, que plein de gens qui n'iraient pas au même concert ont quand même en commun. C'est des chansons comme ça qui font un peu ciment pour pas qu'une génération, d'ailleurs pour plusieurs. Quand elle est née, cette chanson, est-ce que vous vous êtes rendu compte que vous étiez en train de créer un truc à part qui allait durer vraiment ?
1: En fait, je me rappelle bien du jour de l'enregistrement de ce titre. Dans le studio, il planait une atmosphère assez particulière, une forme de mélancolie, quelque chose de très touchant et d'assez sincère. Mais on était loin de s'imaginer quand même que ce morceau traverserait le temps, les années, les générations à ce point-là. Ouais. Par contre, ce qui est intéressant, c'est que à chaque fois que des gens nous rendaient visite en studio et que les gens l'écoutaient, il y avait toujours des réactions de surprise. Les gens étaient vraiment touchés par le propos, par l'histoire, par le côté authentique en fait aussi de cette chanson et de notre histoire. Donc ouais. Donc on sentait qu'on tenait quelque chose d'intéressant, mais de là à prédire ouais. que ça allait voyager, traverser le temps à ce point-là, franchement, on n'y était pas vraiment.
0: Et c'est fou quand même d'avoir, parce qu'à l'époque, c'est que le deuxième album de Negmaron, on est en l'an 2000, vous êtes encore très jeune, et pourtant déjà, donc très, oui, tu parlais de mélancolie, très nostalgique, et en fait, j'ai l'impression que c'est un truc qui est vraiment partagé par tout un tas d'artistes. Je sais pas si vous écoutez de temps en temps, par exemple, les albums de Big Flo et Oli, dès qu'ils ont eu 22 ans, ils commençaient à faire des chansons sur la nostalgie de leur adolescence, etc. Comment vous l'analysez, ça ? De chérir c'est vrai que... des moments qui viennent à peine de se passer.
2: Parce que déjà, on vient... faut rappeler le parcours des Negmaron. Nous, on a grandi à Gare Charcel, banlieue parisienne, dans le 95. Et on n'était pas prédestinés à faire cette carrière. Nous, la musique... On a toujours fait de la musique, mais c'est vrai que ça, pour nous, ça a été très vite.
0: Oui, il fallait les défoncer, les portes. En tout cas, elles n'étaient pas ouvertes pour vous.
2: Justement, nous, non.
0: Ah ouais.
2: On n'a pas trop eu à les défoncer parce que c'est voilà, il y a eu un film qui a été tourné à Garges, le film de Thomas Gilou, le film Rail. Ouais. Et donc, il y avait
0: la monnaie. Dedans.
2: La monnaie, ouais. Voilà, qui est sortie dans la BO du film. Et c'est vrai que tout s'est accéléré, tout s'est enchaîné très vite. Sortie du single, ensuite on sort un album assez rapidement. Ensuite il y a un projet Bisson à Bisson. On crée le label Première Classe. En 4-5 ans, il y a un énorme changement dans notre vie de rien, de amateur, on passe au statut de professionnel. Il y a tout plein de choses qui se passent et c'est vrai que. Et c'est à ce moment-là qu'on a l'idée de faire ce titre, le bilan, pour raconter tout ce qui se passe en 4-5 ans. On vit peut-être ce que d'autres personnes peuvent vivre en 20 ans. Quoi.
0: Et en écrivant justement cette chanson, les paroles, et en se rappelant de tout ça, en le remettant dans l'ordre, est-ce que vous avez réalisé que vous en aviez profité, ou bien est-ce que c'était tellement rapide que vous n'avez peut-être pas tout kiffé au maximum ?
1: Non, quand même, je pense qu'on était quand même conscient d'avoir vécu des moments extraordinaires, d'avoir bien profité. J'ai même envie de dire d'être un peu des privilégiés quelque part. Parce que on a signé nos contrats en maison de disque, on avait 18 ans, on sortait du lycée, on était, comme le disait Jackie, on était super jeunes. Et on était encore à l'époque où, je dis bien entre guillemets, le show business, il se passait beaucoup de choses, tout ce qui est vraiment des moyens dans la musique, des budgets. Donc on a mis tout ça à notre disposition pour qu'on enregistre dans des super bonnes conditions, pour qu'on ait un environnement assez sain. Donc on se rendait bien compte qu'on vivait des choses assez magiques pour notre jeune âge. Tu vois.
0: Ah, c'est beau. Allez, on va la réécouter cette chanson et puis ensuite on va se plonger dans Diaspora et puis on va essayer surtout... de récupérer des informations essentielles, à savoir à quand le prochain album des Negmaron. Pour le moment, si vous vous demandez à quand la tournée des Negmaron, ça, je peux vous le dire, après quelques festivals d'été, attaque une tournée belle comme tout, le 2 octobre au Zénith de Paris, rendez-vous le 6 novembre au Havre, Lons-le-Saunier le 27 novembre, Auxerre le 5 décembre et Grenoble le 11 décembre. J'ai fait le bilan des concerts, on écoute la chanson.

0: c'est bon.
1: Bilan, les Nègres Marrons sont les invités de Décibel ce soir. Je ne cache pas ma joie, alors ne boudez pas votre plaisir, les amis. Les Nègres Marrons en tournée, on en a parlé. Les Nègres Marrons qui préparent, l'air de rien, un nouvel album, il faut qu'on en parle. La dernière fois, on s'est vu pour

0: On va l'écouter en entier tout à l'heure, ne m'engueulez pas, mais je voudrais qu'on en parle avant avec Jackie et Benji des Negmarons qui sont avec nous. Le mot diaspora, ouais, qui peut rappeler évidemment plein de thématiques de l'album Exodus de Bob Marley. Et puis le petit clin d'œil aussi à Alpha Blondie, Brigadier Savali. Voilà, donc il y a vraiment plein de trucs qui se passent dans cette chanson. Racontez-moi comment elle est née.
1: Alors Jackie, je te...
2: comment elle est née? Elle est née lors d'une création, une séance de création au studio.
0: Ça ressemble à quoi, vos séances de création?
2: En fait, on est là, on écoute différentes musiques. Et c'est vrai qu'on avait dans un petit coin de la tête de reprendre ce morceau d'Alpha Blondie. Donc. Et ce jour-là, on était en studio et on s'est dit, on n'avait pas l'idée de reprendre le Alpha. Vas-y, on va se l'écouter maintenant. Et du coup, on a joué quelques accords du morceau et puis on s'est mis à faire un buff autour de ce titre là et c'est comme ça, c'est... en fait ce morceau il a pas vraiment été trop pensé, il est vraiment venu de manière assez naturelle,
1: spontané, ouais.
2: très spontané. C'est vraiment la musique qui nous a inspiré la thématique. Des fois c'est en sens inverse, on a une thématique et on va chercher la musique qui va avec. Là c'est le morceau qui nous a inspiré cette thématique et puis on est parti sur le mot diaspora. On avait cette idée de parler de la communauté, de parler du pays, etc. Et c'est comme ça qu'est né ce titre.
0: Alors, c'est sûr que il faut voir le clip qui va avec cette chanson. Moi, je viens de le découvrir là, juste avant le début de l'émission. Il est magnifique. Il vient de sortir, tourné en Côte d'Ivoire.
1: Exactement. Abidjan, oui.
0: Racontez-moi pourquoi là-bas, d'ailleurs, et ensuite comment ça s'est passé.
1: On a fait le choix de tourner à Abidjan parce qu'on voulait tout simplement retourner à la source. Comme tu l'as si bien indiqué, c'est une reprise d'Alpha Blondie, Brigadier Savary. Et donc, ce titre, Brigadier Savary, est né à Abidjan. Et on s'est dit qu'il serait intéressant d'aller tourner là-bas. Et donc, on a travaillé avec un jeune réalisateur qui s'appelle Mindsef, qui s'est bien approprié la chanson et a fait une très belle retranscription en images. Donc, on est super contents. L'idée, c'était aussi de dire que aujourd'hui, quand on parle de la diaspora, on parle de toutes ces personnes qui, comme nous, ont la double culture. Moi, je suis né à Sarcelles, Jackie est né à Paris. Et c'est vrai qu'à la maison, on a reçu aussi une éducation avec des valeurs africaines. Et aujourd'hui, voyant le continent africain, l'Afrique émergent, on a envie aussi d'apporter notre contribution à l'émergence du continent et voir comment on peut apporter notre pierre à l'édifice. Et donc, c'est aussi de ça dont on parle dans ce titre, quoi.
0: La double culture, alors, arrêtez-moi si je me trompe, mais pour toi, Benji, Congo, et pour toi, Cap-Vert.
1: C'est exactement.
0: Jackie. Est-ce que c'est quelque chose qui est à géométrie variable dans votre vie, par moments hyper important, hyper devant, par moments un peu plus en retrait? Maintenant, comme tu l'as dit tout à l'heure, vous êtes des darons, et surtout, comment vous transmettez ça à vos enfants?
2: Pour moi, c'est une chance d'avoir cette double culture, et surtout d'en être conscient et d'épouser les deux cultures, aussi bien la culture française que, pour ma part, la culture capverdienne. J'ai eu cette chance d'aller très très jeune au Cap-Vert. La première fois que j'ai mis les pieds au Cap-Vert, j'avais 2 ans. Donc mes parents, c'est vrai qu'ils m'ont toujours transmis les valeurs du pays. À la maison, ça parle capverdien, ça mange capverdien. J'ai grandi aussi dans le quartier avec plusieurs communautés. Et c'est aussi ça le message qu'on veut passer à travers Diaspora. Nous, on a eu cette chance, tu vois, pendant un certain temps. Je l'entends un petit peu moins maintenant, mais on a beaucoup parlé de diversité, etc.
0: Oui.
2: Et nous, en fait, tu vois, nous, la diversité, pour nous, ça a toujours été quelque chose de normal parce qu'on a grandi avec plein de communautés autour de nous, plein d'origines différentes. Donc, et aujourd'hui, c'est vraiment une force. C'est une force de pouvoir, tu vois, nous, on sait dire quelques petits mots en créole, on sait dire des petits mots dans l'ingala, là, tu vois, il y a plein de trucs. Le fait d'avoir grandi avec plein de cultures différentes, moi, je trouve que c'est vraiment une force, quoi.
0: Ouais. Mais alors, grande force, grande responsabilité, la génération suivante, comment vous transmettez ça?
1: C'est une vraie question parce que, effectivement, on a pu recevoir de la part de nos parents certains codes, parfois la langue, mais pas forcément pour tout le monde.
0: Ouais.
1: Et aujourd'hui, on a vraiment envie aussi que nos enfants connaissent une partie de leurs racines et puissent découvrir qu'ils ont aussi l'éducation française, mais il y a aussi historiquement d'autres choses auxquelles, et d'autres endroits auxquels ils sont liés. Donc je pense qu'il faut faire le travail, les emmener là-bas de temps en temps en vacances, leur en parler, leur lire pourquoi pas des BD adaptés aussi aux jeunes enfants avec l'histoire de pays d'origine, et puis voilà, faire le travail comme on peut, mais c'est important quand même. Et nous, ça nous impacte aujourd'hui, ce côté diaspora nous impacte tout simplement parce qu'on a vu nos parents arriver, venir d'ailleurs et mener certains combats pour s'intégrer, pour exister, pour élever les enfants dans de bonnes conditions. Et forcément, ça nous a impacté dans notre manière d'aborder la vie, tout simplement, ouais. Face à des obstacles, des difficultés, des choses à régler, voilà. Donc, même d'une manière inconsciente, finalement, c'est toujours là. Ce côté-là est forcément sous-jacent.
2: Si nous, des fois, on l'oublie, il y a les grands-parents qui sont là pour continuer à faire le travail.
1: Exactement.
0: Ça, c'est vrai. Non, mais du coup, des chansons comme Diaspora, ça fait aussi partie, finalement, enfin, c'est une manière douce et dansante, mais ne serait-ce que ce mot disparaisse pas.
2: Exactement, mais tu sais, nous, Diaspora, c'est la version 2026, mais en fait, on a toujours parlé de notre culture, toujours parlé de nos origines, toujours parlé de nos valeurs à travers nos albums, à travers différents morceaux, et puis aujourd'hui, en fait, on le retranscrit différemment. Mais c'est quelque chose qui a toujours été ancré en nous, ou même via différents projets, des projets comme le Bissona Bisso, des projets comme la MC Malcriado. Donc ça, c'est vraiment quelque chose qui est propre à nous, cette double culture, parler du quartier là d'où l'on vient, là où on a grandi, mais également parler de nos origines et de nos racines.
0: Alors il y a des doubles cultures évidemment qui sont beaucoup plus dures à porter que d'autres, difficiles et douloureuses. On en parlait il y a quelques semaines ici avec Abdelmalik et Matteo Falcone à propos des descendants d'esclaves, donc des africaines et des africains qui ont été arrachés à leur continent pour ce commerce de l'esclavage, le code noir, c'est fou, que la France avait mis en place à l'époque pour formaliser un petit peu tout ça, a enfin été abrogé, et c'est dingue parce que le code noir, c'était le cœur du film de Abdelmalik Fursi, Né Libre. Il y a un album qui est sorti de chansons inspirées par l'histoire de Fursi, et vous êtes dessus avec cette chanson qui s'appelle Justice.

comme moi, hein, vous lisez les journaux et vous avez entendu la nouvelle, l'abrogation du code noir. Je vous pose la question parce que vous étiez à l'Olympia le 22 mai 98 pour célébrer les 150 ans de l'abolition de l'esclavage.

0: parce que c'est comme dans la chanson « Lève-toi, bats-toi » sur ces thématiques-là, encore aujourd'hui.
1: Ben, c'est bien sûr des thématiques qui sont très très importantes pour nous. Déjà parce qu'on s'appelle Nègre Marron et que c'est pas un nom anodin, c'est un nom qui est quand même lourd et chargé d'histoire.
0: Tu peux expliquer ?
1: Ben, les Nègres Marrons, en fait, c'était les esclaves insoumis qui refusaient tout le système colonial, qui s'organisaient pour s'évader, pour reconstituer des communautés loin du colonisateur, loin de l'oppresseur. Et ce sont des esclaves, en fait, rebelles. Et donc, nous, on a choisi de s'appeler comme ça, étant très jeune, avec un certain nombre d'informations, parce qu'on était quand même assez renseignés aussi sur toute cette histoire, l'histoire de l'esclavage. Et là, en l'occurrence, de voir aujourd'hui que les choses avancent, ben ça fait plaisir. C'est le fruit du travail de plusieurs personnes. On voit des députés aussi qui ont porté ce dossier à bras-le-corps, ouais. qui n'est pas évident. Il y a effectivement le film aussi d'Abdel Malik qui a fait bouger un petit peu les lignes. Donc ça, c'est très important de poser des sujets comme ça sur la table. Et voilà, mais il faut pas que la France ait peur de regarder son histoire dans les yeux, en fait. Parce que tant qu'on fera pas ce travail de mémoire, il y aura toujours un gap entre certaines communautés, les gens qui nous dirigent. Il faut qu'on crève les abcès et puis ensuite qu'on aille de l'avant. Mais tant que tout ça, ça ne sera pas finalement réglé, posé, inscrit dans les livres d'histoire avec tout le récit qui comment dirais-je, dans son intégralité, en fait.
0: Oui, parce qu'il y a ça, un vrai début, un vrai milieu, une vraie fin, des lois.
1: Exactement, il ne faut pas avoir peur d'en parler.
2: Sans modifier l'histoire, surtout.
1: Exactement.
2: La raconter telle qu'elle est.
1: Voilà. Et je mets le doigt sur quelque chose, mais c'est vrai qu'il y a de cela un ou deux mois, quand il y a eu le Conseil de sécurité de l'ONU et que la France n'a pas reconnu l'esclavage comme étant un crime contre l'humanité, eh ben, voilà, il y a une partie de la population, en tout cas, qui a été vraiment heurté par ce manque de reconnaissance
0: et de réalisme
1: des faits historiques qui sont avérés, documentés, etc. Et donc là, de voir que le code noir est abrogé, c'est déjà un pas en avant, mais on a encore beaucoup de travail à faire.
0: Mais avant de se mettre au boulot, on danse, ça vous dit? Diaspora, Nègre Marron, c'est tout nouveau, ça vient de sortir et c'est déjà sur votre radio ici.
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0: Oh là là, le coup de maître. Sérieusement, incroyable cette chanson. Diaspora, Negmaron. Allez, dites-moi, pas forcément une date exacte, mais donnez-moi une tranche, un semestre, comme à la fac, pour la sortie de l'album.
1: Bah écoute, c'est incessamment sous peu. Hein.
0: C'est vrai ?
1: Ouais, il y a déjà une date qui est le 3 juillet.
0: Mais non !
1: Ah oui !
0: Mais c'est bientôt !
1: Ah bah c'est très bientôt.
0: Mais c'est génial !
1: Bah c'est super. Et tu sais, je voulais, Émilie, revenir sur Diaspora, là,
0: en la réécoutant.
1: Et en fait, j'ai eu des flashs, parce que la première fois qu'on l'a chanté en concert, c'était ce week-end, on a fait deux concerts à Bordeaux, et j'ai l'image des gens qui me reviennent, en fait, et en le découvrant sur scène, les gens étaient vraiment très joyeux, tu vois, beaucoup, en fait, c'est un morceau qui transmet beaucoup d'amour, il y a un message derrière ce morceau, mais il donne...
0: Ah, mais il est lumineux.
1: Voilà,
0: mais,
1: il est extrêmement, extrêmement lumineux, c'est un très beau mot pour le définir, et voilà, j'avais ces images de personnes avec beaucoup de lumière dans leurs yeux quand ils l'ont découvert, et voilà, je suis très fier de ce morceau, et pour revenir à l'album, très fier également de ce nouvel album. On a mis du temps à trouver la direction, parce que ouais, quand on va en studio, bah faut trouver la magie, faut trouver la bonne DA, faut trouver la bonne couleur, et surtout quand t'as une longue carrière comme nous, faut essayer d'éviter de se répéter, tu vois, d'essayer d'être novateur. Et à travers cet album, je pense que vraiment les supporters de Negmaron vont être contents. On a déjà pu faire découvrir un premier titre qui était Un peu de temps, que les gens ont très bien accueilli. Ouais. Diaspora qui reçoit également un très bel accueil. Et je pense que l'album aussi va faire son effet.
0: Oh, et c'est un secret le titre ou pas de l'album ?
1: Pour l'instant, oui.
0: Okay. Bon. Attendez, il y a une minute de pub. Je vais essayer de trouver l'info.
1: Tu vas sonder.
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0: Le grand bilan, c'est le nom du concert des Negmarons le 2 octobre prochain au Zénith de Paris.
1: Le temps passé, passé, passé, beaucoup de choses ont changé. Qui aurait pu s'imaginer que le temps serait si vite écoulé? On fait le bilan, calmement.
0: Il n'y a pas que Paris hein, dans les dates, attention, après les festivals d'été, il y a aussi Le Havre, Lons-le-Saunier, Auxerre ou encore Grenoble. Le grand bilan, ça veut dire concert avec tous les hits.
2: Ouais, c'est 30 ans de carrière, hein. Ouais. Donc effectivement, tous les hits, des invités surprises, et puis ouais, ça va être, je pense, une très belle fête, sachant que nous, on aime prendre notre pied sur scène, quoi. On aime vraiment envoyer, mouiller le maillot, et ce qui est intéressant, c'est que depuis toutes ces années, ben, c'est vrai qu'on a, réussi à conquérir un nouveau public, donc il y a les anciens qui nous suivent, qui sont là, mais il y a aussi toute une nouvelle génération là, qui a pris le train en route, donc ça fait un beau panel dans le public, et c'est intéressant de voir ce mélange de générations qui et chacun a ses chansons préférées, parce que ça leur évoque des souvenirs à différents moments, aux différentes époques, mais en tout cas tout le monde est dans la même ambiance et dans la même fréquence.
0: Et bonne nouvelle, ils seront sur scène pour le grand bilan et pour défendre un nouvel album au nom de code Fréquence. Mais on ne sait pas encore comment il va s'appeler, cet album, en tout cas, de Studio Radio Diaspora.

3 juillet, le nouvel album des Negmarons. Les gars, je vous ai entendu deux fois depuis le début de cette émission parler de Bissau Nabissau. Alors, même si on pleure tous ensemble, un bon coup, hommage à Calbo.

0: qui nous a quittés au mois de janvier. Tout jeune, il avait 53 ans. C'était un rappeur incroyable, notamment dans Arsenic. Un parolier aussi de génie pour plein d'autres gens, même des tubes de Asia. Elle est à toi. Ben, c'est Calbo quand même.
1: Qui avait écrit.
0: Exact. Voilà. Et pour vous, c'était aussi vraiment un ami, un proche. Est-ce que vous avez envie, je ne veux pas vous forcer, parce que c'est triste et il est mort il y a vraiment peu de temps, mais de dire quelques mots sur lui?
1: Bah oui, Calbo, de toute façon, voilà, il sera toujours avec nous, on l'oubliera jamais, on lui rend hommage à chacun de nos concerts. C'est un frère qui nous a quittés trop tôt, malheureusement, mais son image, sa voix résonnera à tout jamais dans nos cœurs, à tout jamais dans le cœur des gens, parce que il a énormément apporté pour la musique avec son frère Lino. Voilà, Arsenic, ce sont des légendes de la musique, et c'est ça aussi la chance qu'on a de pouvoir faire ce métier, c'est que on fait des choses qui resteront.
0: Et même après vous.
1: Donc même après nous, et aujourd'hui, Calbo est parti, mais son œuvre restera toujours là, et quelque part, son âme sera toujours avec nous, à travers ses morceaux, à travers sa musique, donc il sera toujours là avec nous, quoi qu'il arrive.
0: Merci beaucoup, Jackie. Merci, Benji. Longue vie et belle vie au Negmaron et à leur nouvel album qui sort le 3 juillet. On va écouter, une voix qui vient nous parler de l'au-delà avec la vôtre. Petites îles avec Césaria Evora pour se dire au revoir. Les Negmaron, merci les gars.
1: Merci,
0: à bientôt.
1: Vraiment, merci beaucoup.

0: Déborah et Negmaron, petites îles. Negmaron, nouvel album le 3 juillet, youpi!
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0: Parfois, on est un petit peu en avance sur le planning, ce qu'on vient de vivre avec les Negmaron. Et parfois, eh bien, je suis en retard. Mais genre 6 mois de retard, je viens à peine de découvrir une version de Mauvais Garçon d'Elena. Voilà, comme ça, version orchestrale. Je ne savais pas qu'elle existait, je l'ai écoutée, je l'ai trouvée vraiment canon, vraiment réussie. Et puisque cette chanson a été couronnée chanson de l'année aux dernières victoires de la musique, je me suis dit qu'il était grand temps aussi pour vous de la découvrir. Mauvais Garçon, Elena, version orchestrale dans Décibel.

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0: franchement, je sais pas si on l'écoutera tous les jours, mais cette version, il fallait qu'elle soit connue, voilà, de tout le monde. Je la découvre 6 mois trop tard, peut-être que pour vous c'est de l'histoire ancienne, ou peut-être que comme moi, vous la découvrez un peu ébahie en vous disant, eh waouh, la petite Elena, après une grande tournée de festival d'été, elle attaquera une tournée des Zéniths le 3 novembre au Zénith de Nantes.
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0: Le cahier de vacances pour adultes, 100% musique. Je sais, sur le papier, ça peut paraître étrange, mais croyez-moi, je l'ai reçu. Et vraiment, on s'amuse à remplir des quiz, des QCM, des tests, des textes à trous. Ou alors, vous savez, comme quand on était à l'école, on a 2 colonnes et il faut relier, par exemple, le bon papa avec la bonne fille dans une chanson. Vous voyez, genre Nougaro qui chante Cécile, ma fille, ce genre de truc. Bref, que de la culture générale que normalement, nous, les fans de musique, on a. Et enfin, un cahier de vacances pour lequel vous ne vous sentirez pas cancre. C'est ce qui est à gagner ce soir. Et c'est ce qu'on offre à Elisabeth et Stéphane. Salut à tous les deux.
2: Bonsoir.
0: Ah, je suis contente de vous avoir tous les deux pour jouer ce soir, Elisabeth et Stéphane. Le thème du blind test de ce soir, ce sont les chansons qui parlent des métiers. Est-ce que c'est un thème qui vous inspire? Tiens, je demande à Elisabeth d'abord.
2: Alors, je vais noter un petit, mais on va voir.
0: On va voir.
2: Je vais noter le poissonneur des lilas.
0: Ah ben, c'est celui qu'on écoutera à la fin. Donc déjà, tu peux te dire, Elisabeth, il sera pas dans le... Celui-là, il sera pas dans le blind test parce que c'est la chanson qu'on écoutera à la fin du blind test, le poissonneur. Ça faisait longtemps qu'on n'avait pas écouté Gainsbourg.
2: Je suis bonne.
0: Ah,
2: je
0: très forte. Bonne.
3: Si ah, moi j'écoute la Marine Nationale, alors je pense à In the Navy.
0: Ah, oui, c'est drôle ça. In the Navy. Des gars qui font YMCA. Comment ils s'appellent déjà? Village People, mais oui, c'est ça.
2: Village People, oui.
0: J'ai pas pensé à mettre Village People dans le blind test. Allez, Stéphane et Elisabeth. Ce sont des métiers en chanson et on cherche le nom des interprètes de ces fameuses chansons. 1 point par bonne réponse et à la fin, tout le monde gagne. N'oubliez pas de donner votre prénom avant de donner la réponse, hein. Vous le savez, c'est comme ça que ça marche ici. Une première chanson, un premier métier, dites-moi qui chante ça.
3: Ah, c'est du drôle.
0: Oui,

0: J'ai rêvé d'avoir, d'avoir les fesses en l'air. Incroyable chanson de Jacques Dutronc. L'hôtesse de l'air. C'est Stéphane qui a trouvé en premier. Bravo Stéphane. Bravo, premier point qui va chez Stéphane. On continue, là c'est une chanson multimétier, mais un seul interprète.
1: Ah ouais, c'est Goldman.
0: Oui, bravo Stéphane.
1: Cordonnier.
0: Le cordonnier, le professeur aussi.
1: Ouais.
0: Changer la vie. L'hôtesse de l'air, le cordonnier, le professeur. On n'a pas encore fait le tour de tous les métiers ni de toutes les chansons qui parlent de métiers. Stéphane et Elisabeth, êtes-vous prêts pour la troisième chanson ?
2: Et Stéphane est plus fort que moi hein, pour l'instant.
0: Ah, c'est pas grave, Elisabeth, c'est normal, c'est la fin de semaine. C'est parce que tu. Elisabeth, tu te relâches au troisième trimestre. C'est tout, c'est normal.
2: Oh non, non, non, jusqu'à maintenant, je suis bonne. Attends. Je suis en elle-même.
0: Allez, on continue.
2: Oui.
1: Ah, je trouve le taxi.
2: Alors, le taxi, Elisabeth.
1: Vanessa Paradise.

0: Émilie, j'ai un pote à Rennes.
1: Ouais.
0: Il est chauffeur de taxi VSL. Et son surnom, c'est Joe le Taxi.
1: Donc il y a un vrai Joe le Taxi.
0: Son vrai prénom, c'est Jean-Baptiste.
1: Ah, on l'embrasse, peut-être qu'il nous écoute.
0: Ah ouais, peut-être, ouais.
1: Bisous au vrai Joe le Taxi. Et surtout, plein de bisous à Stéphane et Elisabeth. Merci infiniment d'être venus jouer avec nous autour des métiers en chanson. Je suis ravie de vous offrir le cahier de vacances pour adultes en avant la musique. Et puisque ces métiers en chanson ont été complètement décodés dès le début du jeu par Elisabeth, ce n'est pas une surprise. On va écouter une chanson de 1958. Et oui, dès les années 50. Serge Gainsbourg, avec son album Du chant à la une, écrivait, composait et interprétait le poinçonneur des Lilas. Voilà un métier qui n'existe plus, on ne poinçonne plus les tickets à la main dans le métro parisien. Il ne faut même plus maintenant poinçonner les tickets nulle part, enfin quasiment nulle part. Mais c'est pas grave, la chanson est toujours là. Et s'il y a des enfants à côté de vous qui veulent que vous leur expliquiez le métier de poinçonneur, je pense qu'on a tous le droit de mimer.
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1: Serge Gainsbourg, le poinçonneur de Lila, c'est marrant, il a une voix tellement jeune sur ce titre qui date de son premier vrai album en 1958. Il avait 30 ans, Serge Gainsbourg, et seulement 62 quand il nous a quittés, beaucoup trop jeune, c'était en 1991.
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1: Allez, tant qu'on est dans les anniversaires, vous vous souvenez, la semaine dernière, on a célébré les 54 ans de Stomy Bugsy. 30 ans après son premier tube, mon papa à moi est un gangster.
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1: Eh bien, Stomy Bugsy, qui a aussi été décoré, il est désormais chevalier de l'ordre des arts et des lettres, a fait son retour discographique et il s'en sort super bien, parce que les rappeurs des années 90 en 2026, ils sont parfois en territoire un peu dangereux, là c'est pas le cas. Vous allez entendre sa toute nouvelle chanson qui s'appelle Revolver Lover. Il y a les codes du rap moderne de 2026, mais il y a les fondamentaux qui font que, si vous aimiez Stomy Bugsy dans les années 90, vous allez toujours l'aimer aujourd'hui. C'est tout nouveau, ça vient de sortir. Stomy Bugsy est de retour.

0: Le retour de Stomy Bugsy.
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0: C'est déjà l'heure de la dernière chanson de l'émission, la chanson anniversaire. Alors aujourd'hui c'est l'anniversaire de la mort de quelqu'un, donc c'est pas très joyeux, mais je pense que vous allez adorer la musique qu'on va écouter ensemble. Ce 5 juin marque les 3 ans de la mort d'Astrud Gilberto, une des voix les plus inoubliables de la musique brésilienne. Elle chantait la bossa nova, mais alors d'une manière incroyable. Et puis si vous regardez un peu, vous pouvez trouver ça sur YouTube ou sur les réseaux, les vidéos en plus. Une attitude, un truc dans le regard. Elle était absolument incroyable. Et puis elle était grande chanteuse, mais aussi autrice et compositrice. Alors elle a chanté notamment The Girl from Ipanema. Mais c'est pas ça qu'on va écouter ce soir. On va écouter Água de Beber parce que c'est trop beau. Elle a des fans en France, plein. Et un illustre, Étienne Dao, qui avait enregistré un duo avec elle en 1996. Une très jolie chanson qui s'appelle Les Bords de Seine, que vous écouterez plus tard, peut-être. Pour le moment, un classique, Astrud Gilberto.

0: Aguadji Bébert, c'est la merveilleuse voix d'Astrud Gilberto avec le compositeur de la chanson Antonio Carlos Jobim, et leur version date de 1965. Allez, Décibel, qui tire sa révérence juste pour ce soir. Hein. Demain, on revient à 20h avec les chansons préférées de Tété, monsieur, à la faveur de l'automne. Ce sera superbe. Merci à l'équipe de l'émission, tout aussi superbe. Il y avait Iris Guitoni, Fred Vigneault, Christophe Hulens, Elodie Bianca Maria, Sadika Raoult et Franck Moilier. Je vous souhaite une belle soirée, les amis.
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3: Bonjour la France, c'est la finale. Ah là là, là, le jour de la finale qui va ramener la coupe à la maison. Alors, je vous rappelle que Éric Bastien est là, il a deux candidats. Moi, j'ai deux candidats. Comment ça va ?
4: Bah, écoutez, moi, j'ai la place sur la commode à droite de chez moi pour la coupe. Là, je veux dire, elle est prête.
3: D'accord.
4: Je suis prêt à la recevoir.
3: Alors, je rappelle le premier prix, c'est un week-end exceptionnel au Festival Off d'Avignon. C'est le plus grand festival de spectacle vivant en France. Il fête ses 60 ans cette année. Et du coup, votre radio ici vous offre un séjour pour 4 adultes, 2 chambres doubles à l'hôtel Le Chardonnay, les petits-déj sont compris. 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C'est quand même exceptionnel. 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Je vous rappelle aussi que toute la semaine, tous les participants, y compris les perdants, on leur a offert un guide de voyage Michelin, puisque cette année on célèbre les 100 ans des guides de voyage Michelin.
4: Oh là là.
3: C'est la semaine des cadeaux. Si on ne gagne pas le voyage au festival Off d'Avignon, qu'est-ce qu'on gagne ?
4: La cafetière Malongo. Alors je voulais
3: bien
4: juste vous dire que début juillet, là, pour le festival Off Malongo, à la maison 4 de chiffres, qui est une salle de spectacle à Avignon, il y a Joe Malongo qui joue en famille.
3: Très bien.
4: Voilà, alors toute la famille Malongo raconte l'histoire de l'entreprise Malongo.
3: Bien sûr.
4: Et évidemment, à la sortie du théâtre, vous avez une dégustation in et off avec 32 dosettes et 6 verres en verre, comme la cafetière.
3: Magnifique. Allez, on accueille nos 4 candidats et surtout une surprise.
4: Ah oui.
3: Bonjour Guy, comment vas-tu ?
5: Bonjour Valérie,
4: bonjour,
5: bonjour
4: Guy.
5: Eric.
3: Alors Guy, je le rappelle, est un des candidats de la semaine. Guy nous a régalé avec une énorme bourde magnifique. En pensant que le Dami d'Hollande était un véritable pays. Est-ce que tu sais que, grâce à toi, je suis devenue présidente d'un pays ?
5: C'est vrai.
3: Ouais. Ah oui.
4: Alors le problème, c'est que ça prend, Valérie, des proportions considérables.
3: Oui,
4: Outre les réseaux sociaux, les messages par milliers que vous recevez, on a des demandes, et vous allez l'expliquer, de demandes de formulaires pour intégrer le Dami d'Hollande.
3: Exactement.
4: De nationalité.
3: Merci Guy, grâce à toi, on a des demandes de formulaires pour devenir Dami d'Hollandien.
4: Mais c'est vrai, c'est pas une vanne.
5: Tu es ma reine déjà.
3: Hein. Ah bah je sais que je suis ma reine. Bridget est à moi.
5: Je t'ai envoyé une photo, donc faut venir mettre les boucles d'oreilles pour le baptême. Hein.
3: Ah bah évidemment que je mettrai. Je viendrai avec. Alors, le drapeau du Dami d'Hollande.
4: Oui, c'est quelle couleur alors ?
5: Voilà.
3: Ah bah, je ne sais pas. Nicolas, qui est un de nos candidats là, d'aujourd'hui, nous a déjà fait un formulaire spécial pour pouvoir le mettre sur les réseaux.
4: C'est fou ça.
3: On va faire un appel d'offres.
4: Passe un truc là, c'est.
3: Enfin, Guy, merci. Oh là là. Hein, grâce à toi, sans faire de campagne présidentielle, je suis présidente.
4: Bravo. Guy, on salue toutes les équipes d'ici Mayenne, hein, bien sûr, puisque tu es à Laval.
5: Ah ouais, je les embrasse tous.
4: Salut Guy.
5: Toutes, ouais.
3: Eh ben, merci beaucoup, Guy. Tu embrasses bien nos petites vagues. Et à très vite,
5: voilà,
3: et à très bientôt.
5: Faudra venir les voir. Hein.
3: Mais nous ferons notre maximum et nous viendrons voir Bridget et Bouboun.
4: Dès la rentrée.
3: Ok. Alors, on accueille maintenant nos 4 finalistes, Daphné, Laurent, Nicolas et Carole. Comment ça va, les amis ?
4: Bonjour.
6: Bonjour.
3: Bien. Bonjour. Alors, vous êtes contents d'être là ?
6: Yes. Oui.
4: Yes.
3: Ah, d'accord. Je voudrais entendre de la joie. Je voudrais entendre de la joie dans vos réponses. Alors, nous en reparlerons tout à l'heure avec Nicolas. Mais là, la première demi-finale, ça va être Daphné contre Laurent. Nico et Carole, c'est pour après. Donc, nous parlerons avec Nicolas de ce formulaire magnifique.
4: Magnifique.
3: Alors, Daphné, comment ça va depuis mardi ?
6: Bon, ça va. Très bien.
3: Bon. Je rappelle que Daphné habite à Grand-Quevilly, elle est en concubinage avec Jimmy, elle a 2 garçons, elle a une chienne Kaya, un petit chat Minette, et elle est surtout conductrice de poids lourd. Voilà, alors tu as fait des pouettes-pouettes en camion dans toute ta région cette semaine ou pas ?
6: Oui, ça a été bien dynamique, hein, ah comme tous les jours.
3: Ah oui, voilà. Alors, je rappelle aussi que Daphné est bénévole dans un refuge pour les animaux à Rouen et qu'elle s'occupe des promenades et du nettoyage des boxes des chiens et des chats. Et si vous voulez faire un don, il y a un site, un truc.
6: Oui, ils ont une page Facebook sur SNPA. Voilà.
3: SNPA, d'accord. Bien, alors. Très bien. Est-ce que nous allons marquer le premier point ensemble tout de suite ? Nous allons le savoir immédiatement. Je te mets une petite ambiance.
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3: Alors, on va parler de lunettes. Daphné, une récente étude a montré qu'en moyenne, on passe 6 mois de sa vie à chercher ses lunettes. Est-ce que c'est vrai ou faux ? Top chrono, 5 secondes. Est-ce que c'est vrai qu'on passe 6 mois de sa vie à chercher ses lunettes ?
6: Vrai.
3: Non, c'est faux. On adorerait qu'il y ait une étude là-dessus, mais effectivement, vu le nombre de gens qui cherchent leurs lunettes, ça peut... Mais c'est pas vrai. Voilà. À tout de suite, Daphné, pour marquer un deuxième point.
4: Laurent, mon poulain, Laurent, ma fierté, Laurent qui est mon candidat, bien sûr, Laurent qui va aller jusqu'au bout de cette finale. Comment ça va, Laurent, depuis le début de semaine, depuis lundi ?
8: Depuis lundi, ouais, ça va bien.
4: Ça va bien. En Haute-Savoie, la Balme de Sillingy, je me souviens très bien, en couple avec Michel. Bon, écoute, on t'a parlé un peu de l'émission, t'as eu des retours positifs.
8: Oui, j'étais pas trop mal.
4: Ouais, alors voilà, on va upgrader aujourd'hui, on va te dire que t'es carrément le meilleur. Mon Laurent qui est chauffeur-livreur, rappelez-vous, oui. Chasseur dans les palaces, c'est-à-dire groom, il a été bagagiste, il a été concierge, il a fait énormément de choses. Nous on est très heureux que tu sois avec nous aujourd'hui. T'as envie d'aller à Avignon ? Tu connais un peu le théâtre ou pas ? Le festival ?
8: Non, pas trop, mais je suis déjà passé par Avignon, c'est très joli, et puis j'ai envie d'y aller, ouais.
4: Bah ouais, je te recommande cette belle destination, même si tu gagnais pas ce beau cadeau. Laurent, bienvenue dans la compète. Qui c'est qui va gagner, Laurent ? C'est toi.
8: On espère.
4: J'aime pas trop ça, on espère. Je préfère... oui, quand même, oui, on y croit. Oui, j'y crois, Eric. Oui, ouais. Oui, je suis ton poulain.
8: Ouais.
3: Alors.
4: Ouais, ouais, d'accord. Laurent, seras-tu à la hauteur ?
3: Le plat punchline de transition, hop.
4: 14 auteurs que je salue, bien sûr, pour ça.
3: Bien sûr.
4: Louis XIV, tu vois qui c'est ?
8: Oui.
4: Bien sûr. Louis XIV est venu au monde, j'affirme, hein, il est venu au monde avec des dents. Le jour de sa naissance, il avait déjà des dents, ce qui normalement, n'existe pas. Top chrono, vrai ou faux ?
8: Je dirais que c'est...
4: Eh ben non, c'est vrai. À sa naissance, c'est en 1638, Louis XIV est venu au monde avec deux dents qui étaient déjà sorties. C'est pas une blague, hein, parce que c'est un phénomène rarissime appelé les dents natales. Et à l'époque, certains y voyaient un espèce de signe du destin pour celui que l'on surnommera plus tard le roi soleil. Moi, j'ai en face de moi la reine soleil. Maya la reine.
3: Maya la reine, oui.
4: David Hollande.
3: Alors, donc ça fait 0-0, la tête à Toto. Et tout de suite, vous écoutez ici. Ah, Véronique Sanson, tu

0: On l'a bien massacré, hein. C'était Véronique Sanson, drôle de vie, à 12h14. Non, ah pardon, à 12h15, soyons précis sur ici.
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0: C'est la finale.
3: Alors, c'est la finale, Daphné et Laurent. Attention, maintenant, c'est le quiz musical. Alors, Daphné, tu vas avoir deux duos connus à reconnaître.
4: Ok.
3: Oh là.
4: Je suis concentrée.
3: Respire, ma chérie, ça va bien se passer. Alors, ils ne sont pas enchaînés, on va faire duo après duo. Écoute bien, premier duo.

0: Sara Perchettiamo, qui c'est qui chante? Top chrono 10 secondes.
1: Stone et Chardin.
2: Stone et Chardin.
0: Stone et Chardin.
2: On est pas mal là. Chante en italien, Stone et Chardin? C'est beau ça.
0: Voilà. Non, c'était Ricci et Poveri. Sara Perchettiamo. Stone et Chardin, c'est pas ça.
2: Une vache de Normandie.
0: Bon, écoute. Alors, on va essayer de marquer un point quand même avec le deuxième duo. Attention, c'est parti, ces deux filles, on y va.

0: J'adore.
1: Qui c'est qui chante? Top chrono.
2: Les Bridget.
1: Est-ce que c'est les Bridget qui chante?
3: Oui, ah, bouche.
1: Que veux-tu? Oui, c'est les Bridget. Allez, ça te fait grâce aux Bridget. Tu as un premier point. Voilà.
0: Ouais, non, j'adore. Je pensais à une chanson qui s'appelle Palladium, qui rappellera des souvenirs aux Parisiens qui ont connu la boîte de nuit, le Palladium. Vous l'avez connu, le Palladium?
1: Oui, bien sûr.
0: Allez, d'accord. Bon, Laurent, moi, je suis content d'avoir Laurent, parce que même s'il a zéro, faut pas oublier que c'est un grand chounard, comme on dit chez moi. C'est un chanceux. Ah ouais, non. Je voudrais vous rappeler que Laurent, il a acheté un paquet de café à 2 euros, et il a gagné quoi, déjà, Laurent, avec?
2: Un voyage aux États-Unis.
0: Voilà. Voilà, le road trip dans l'Ouest américain. Une autre fois, il a gagné sur une radio combien? Qu'est-ce qu'il a gagné? À la radio?
2: Voilà, en apesanteur aux États-Unis.
0: Et ouais, et puis une semaine aussi à Monaco. Ben oui. Il est chanceux. Et Laurent, il va le prouver encore une fois de plus aujourd'hui. Voici ton quiz musical. On est encore sur du duo. Tu vas devoir les identifier. Il y en a deux. Il y a deux points à marquer là. On y va, Laurent ?
2: On y va.
0: Allez, voici le premier.

0: Allez, c'est cadeau, ça. On lance le chrono. Qui chante?
1: Rita Mitsouko,
0: Andy. Rita Mitsouko.
2: Yeeha.
0: Fred Chichin, Catherine Ringer. On est sur le duo, oui. Rita Mitsouko, bien sûr.
2: Eh oui.
0: Je fais un point de plus. On enchaîne tout de suite avec le deuxième. Ça suffit.
2: Allez, deuxième.
0: Un autre duo, à toi de le reconnaître.

0: Qui chante Top Chrono?
1: Invisible.
2: Oui, bravo.
3: La nuit en catimini.
0: C'est
3: magnifique.
0: Bravo Laurent.
3: Alors, ça nous fait un point pour Daphné.
0: Seulement, c'est vrai.
3: Deux points pour Laurent.
0: C'est vrai
3: tu
0: aussi.
3: Tu vas te calmer. Et là, tout de suite, vous écoutez ici. Et on va écouter toi et moi, Guillaume Grand. À tout de suite, mes petits chéris.

0: tu veux, on y va.
1: Bien sûr, on y va. Et alors, Carole qui va jouer avec nous dans une dizaine de minutes, il paraît qu'elle chantait à fond la chanson.
0: Bah, bien sûr, karaoké ici, au David Hollande, il y aura le karaoké, sera obligatoire.
1: Elle est là, Carole ? Elle chante, Carole ?
2: Oui, je ne savais pas qu'on m'entendait.
0: Mais... Bah, ah, on entend tout, nous, tu sais.
1: On surveille tout, c'est ça le David Hollande.
2: Non. J'adore cette chanson.
0: Non, ne mélange pas le David Hollande. Au David Hollande, oui. Tout le monde est libre et personne n'est surveillé.
1: C'est beau.
0: Voilà, allez, jingle.
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1: Oh, c'est le pays des rêves, le David Hollande.
0: Bien sûr, c'est le pays rêvé, le pays imaginaire magnifique. Alors, Daphné, tu as un point. Laurent a deux points. Va falloir marquer la question à 5 points. On va raconter une petite anecdote avant de passer à cette question magnifique. Alors, comme ça, on adore les activités à sensations ?
2: Oui.
0: Il paraît que ton papa, il avait un parc d'acrobranches.
2: Ouais. C'est vrai.
0: Donc, du coup, tu savais même pas marcher que déjà, t'étais sur les tyroliennes.
2: Non, j'étais déjà grande. Hein. J'étais déjà ado, quoi.
0: Ah bah, dis donc, tes copains, ils devaient être contents parce que c'est sympa d'avoir un parc d'acrobranches.
2: Ouais, puis après mes enfants aussi, mon petit, il avait pu en profiter un peu.
0: Ah bah, dis donc.
2: Le cadre était sympa en plus, c'était cool.
0: Ah là là. Alors, il paraît que t'as fait de la tyrolienne à Avoriaz.
2: Ouais.
0: Alors, il y a
2: mon ado.
0: Alors, comment ça se passe? C'est combien de mètres? Parce que je sais qu'il y a un petit. La tyrolienne, elle est très longue, non?
2: C'était en haut des pistes. Fallait prendre le tire-fesse, monter là-haut et puis partir. En termes d'altitude. Je sais qu'en longueur, elle faisait 300 mètres et puis après, on arrivait sur une piste rouge.
0: Et t'étais quand même à presque 100 km/h dans la petite tyrolienne, hein?
2: Ouais, tête en avant, c'était sympa.
0: Eh ben voilà, ok, super. Bon, alors, on va voir si tu barres à 100 km/h sur l'autoroute du succès. Tiens, je te mets une petite chanson de Johnny. Alors, écoute bien la question, Daphné. Quel logo automobile représente 4 anneaux entrelacés? Top chrono 10 secondes. Quel logo automobile représente 4 anneaux entrelacés?
2: Audi.
0: Tadam, tadam, tadam. Et c'est une bonne réponse. Et là, ça représente l'union des 4 constructeurs automobiles allemands réunis dans les années 30 pour former Auto Union, ancêtre de la marque Audi. Et chaque anneau représente une marque différente. Bravo, ça te fait 5, tu as 6.
1: Bravo, Ford, Mercedes, puisqu'il faut en citer plusieurs, ça c'est fait. Laurent, t'as quoi comme voiture ?
0: Un Dacia Duster.
1: Ah, Duster.
0: T'as joué au Burger Quiz ou quoi?
4: Je crois que c'est Valérie, je voulais vous reprendre.
0: Oui, dis-moi.
4: Avoriaz, on dit pas le Z, on dit Avoria comme Chamonix.
0: Je sais.
4: Ah, bien.
0: Pardon, c'est.
4: Je vais me faire tirer dessus, moi, maintenant.
0: Non, mon chat, tu as raison de me reprendre. Je dis toujours Avoriaz et Chamonix, donc je sais qu'il faut
1: on
0: pas
1: dit merguez et pas merguez.
0: Oui, c'est vrai aussi.
1: Bon, Laurent, en tous les cas, c'est un très très beau véhicule pour sillonner les routes et les prairies du David Hollande.
0: Oui,
1: c'est vrai que c'est un très beau véhicule pour ça. Dis-moi juste un petit mot là, en mode apesanteur. T'avais eu un vol apesanteur aux États-Unis, t'en as parlé tout à l'heure, que t'as gagné.
4: Oui.
1: Moi, je voudrais juste savoir qu'est-ce que ça fait de faire un vol en apesanteur. Qu'est-ce qu'on ressent?
4: C'est unique. c'est formidable. On a l'impression de voler parce qu'on est dans le. Ouais, je sais pas, c'est une sensation étrange. Tu flottes, quoi, tu flottes dans l'air.
1: Bon, ça donne envie. Non, mais c'est vrai que ça donne envie.
4: C'est à faire.
1: Ça a pas duré longtemps, hein. 20 à 30 secondes en apesanteur, ton expérience. Mais c'est extraordinaire. Allez, jouons. Alors là, il y a quoi là? On en est où au niveau des scores?
0: Il a deux. S'il marque, il gagne. Voilà.
1: Si tu marques, tu gagnes. On part en croisière. Ah, direction Acapulco, juste à côté du David Hollande.
0: Bien sûr.
1: Soleil. Isaac. Les cocktails. Gordon Stubbing. Julie McCoy, évidemment.
0: Évidemment.
1: Gopher. Le docteur Adam Bricker.
0: Évidemment. Diana. Monde, hein. Ça. Allez.
1: Quelle région française partage son nom avec un célèbre paquebot lancé en 1932? Top chrono, 10 secondes. Quelle région française partage son nom avec un célèbre paquebot sorti en 32? Le.
4: France.
1: Oui, on aurait pu dire. Non, mais non. Non. Je parle d'une région, c'est le Normandie. Mythique paquebot. Oui. Normandie, SS Normandie, lancé en 1932. Bateau luxueux, rapide, symbole du savoir-faire français qui assurait la liaison entre la France et New York. Et puis
0: alors,
1: il a été détruit.
0: Laurent, bravo, tu repars avec le guide Michelin. Daphné, tu t'es qualifié pour la finale. On se retrouve tout à l'heure. Bravo Laurent, bravo Daphné.

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2: Alors, je vous rappelle que c'est Daphné qui s'est qualifiée pour la finale. Je vous rappelle également le premier prix, c'est un week-end exceptionnel au Festival Off d'Avignon, avec un séjour pour 4 personnes, 2 chambres doubles à l'hôtel Le Chardonnay, les petits-déj compris, 4 spectacles au total, 2 spectacles par jour, 100 euros de carburant pour y aller, ou la machine à café Malongo, les 32 dosettes, les 6 verres en verre, et quoi qu'il arrive, tous les participants ont gagné pour fêter les 100 ans des guides de voyage Michelin, un guide Michelin. Allez, on reprend la compète tout de suite en accueillant Nicolas et Carole. Comment ça va, mes petits amis ?
3: Ça va, super.
2: Alors, que je résume, hein, nous avons eu Guy en début d'émission, hein, grâce à qui je suis président du Dami d'Hollande.
4: C'est vrai.
2: Et ce matin, Nicolas nous a créé un formidable formulaire. Hein. Tu peux nous expliquer, parce qu'il nous a fait un formulaire de demande d'acquisition de la nationalité Dami d'Hollande. Voilà.
3: Exactement.
2: Voilà.
3: Exactement. Donc j'ai rempli un CERFA, voilà, 12753, avec une demande de naturalisation pour la binationalité d'Amidolienne.
2: Et voilà.
3: C'est super important.
2: Eh oui, c'est super important. J'ai vu ça parce que cette histoire prend des proportions incroyables. Hein. Sur Facebook, on est déjà plus de 350.
4: Ça va trop loin.
2: Ça va beaucoup trop loin. Bon, j'ai la première demande officielle. Je la ferai circuler pour que tout le monde puisse adhérer. Voilà.
4: Mais qu'est-ce qu'il veut quoi pour le Dami d'Hollande? Il vient d'être élu citoyen. Je veux dire, il a rempli son formulaire.
2: Oui. Et alors,
4: qu'est-ce qu'il souhaite? Voilà, on peut exaucer un de ses rêves.
2: Qu'est-ce que tu aimerais? Quelle serait ta participation dans ce magnifique pays?
3: Moi, je souhaiterais surtout avoir l'approbation de Maya la reine d'Ami d'Hollande. C'est vraiment très très important. Et je veux surtout ne pas payer d'impôts.
4: Voilà.
2: Ah oui,
3: évidemment.
2: Tu sais que le Dami d'Hollande, on va fonctionner en communauté comme un kibbutz. Hein. Chacun aura son rôle et tout le monde fera le travail. À qui le travail de la terre, à qui le travail des animaux. Ça va être une énorme communauté de hippies. Ça va être sublime.
4: Je vous rappelle que je suis le ministre des Finances. Hein,
2: donc. Oui, bah oui.
4: Donc j'ai décrété que vous ne paierez pas d'impôts. Vous payez juste une fois. Je prends tout pour moi et après vous n'en payez plus.
2: Toi, t'es viré avant même d'être élu. Alors, Nicolas, donc, je le rappelle, qui joue avec ici Normandie, qui habite à Condé, en Normandie, et qui a 3 chiens, oh là là, Umi, Suna, Nox, qui ont évidemment eux aussi la nationalité. Hein. Un chat Pouette, qui va rejoindre le club des chats qui font du ping-pong. Voilà. Qui est prof de cuisine, donc ça, c'est magnifique, parce que tu nous aideras à apprendre des choses sublimes. Est-ce que tu es prêt à répondre à la première question? Prêt pour aller rejoindre Daphné en finale?
3: Je suis prêt.
2: Allez, c'est parti. Je t'emmène dans un petit zoo. Alors, ça, ce n'est pas Éric Bastien qui se gratte le pied, c'est un perroquet. Il paraît qu'il y a un zoo britannique qui vient d'engager un hypnotiseur pour calmer des perroquets qui sont trop bruyants, trop bavards. Alors, est-ce que c'est vrai ou faux? Top chrono, 5 secondes. Est-ce qu'un zoo vient d'engager un hypnotiseur pour calmer les perroquets?
3: Je dirais vrai.
2: C'est faux. Alors, il y a un spécialiste du comportement qui suit les animaux, hein, parce que c'est quand même très important. Mais ça n'existe pas encore, le mec qui fait et Coco qui dort. Donc non, pas de point pour toi, Nicolas.
4: Alors actuellement, je reçois le référendum de l'ensemble des citoyens du Dami d'Hollande qui me disent qu'ils sont tous... Alors, c'est le oui ou le non. Hein.
2: Oui.
4: Pour la victoire de Daphné, c'est le oui qui l'emporte.
2: Bah, Daphné,
4: bonjour Daphné.
2: Mais Daphné, c'est ma candidate. Là, c'est la tienne.
4: Ah, c'est Carole. Bonjour Carole.
2: Il s'est emmêlé les pinceaux parce que comme il ne connaît pas ses candidats...
4: Là, c'est terrible.
2: Ta candidate, c'est Carole.
4: Bonjour. Alors, attends, on va la refaire. On n'est pas en direct.
2: Ouais, bien sûr.
4: Je viens de recevoir le référendum des citoyens du Dami d'Hollande qui, pour le oui, sont à fond... Carole, ils sont tous pour toi. Bonjour Carole.
5: Bonjour.
4: Oh là là,
5: bonjour à Nicolas aussi.
4: Je ne fais que penser à toi, Carole, depuis mercredi, depuis ce duo que nous avons mené ensemble.
2: Bien sûr, comme tu as oublié son prénom, tu pensais que c'était Daphné.
4: Mais si, je me souviens qu'elle habite Libourne, à 40 km de Bordeaux. Elle nous l'a précisé qu'elle est célibataire, qu'elle a 2 filles. C'est ça, hein? Tout va bien?
5: Oui.
4: Bon, retraitée qui a travaillé pour une ONG dans le domaine de la coopération pour le développement, Carole qui fait pas de sport et qui plus jeune faisait de l'équitation et collectionne des cendriers d'eau. Jusque là, je me souviens de tout, Carole.
5: D'accord.
4: D'accord. Carole, on est ravis que tu viennes avec nous. Qu'est-ce qu'on fait? On joue tout de suite?
2: Oui.
4: On va faire ça? Oui, on va jouer tout de suite.
5: J'ai le cerveau qui transpire par le nez, alors on y va.
2: Allons-y. Avant que tout le cerveau soit parti.
4: 12h35, j'ai le cerveau qui transpire par le nez. C'est une belle phrase, je la note. On la mettra dans le guide officiel du Dami d'Hollande, celle-là. Carole, voici la question. Elle vaut un point, petit extrait.
6: C'est l'or
7: de se réveiller.
6: L'or de se réveiller. Monseigneur.
4: Voilà, c'est normal.
6: Il est 8 ans.
4: Je suis ministre des Finances, je vous le rappelle.
6: Il en manque une.
4: Bah oui, êtes sûr? Tout à fait. Le pays européen qui possède la plus grande réserve d'or officielle est le Liechtenstein. Top chrono, 5 secondes. Le pays européen qui possède la plus grande réserve d'or, ce serait le Liechtenstein. Vrai ou faux?
5: Vrai.
4: Toujours sur le chrono, 5 secondes, hein, bien sûr, qui pour toi dure 20 secondes. Non, c'est faux. En Europe, c'est l'Allemagne qui possède la plus grande réserve officielle d'or, 3350 tonnes. Pas mal, hein?
2: Allez, 0 et 0. Et là, tout de suite, upside down! Voyager me, Diana Ross. Vous écoutez ici, à tout de suite, mes chéris.

0: Upside Down, Diana Ross en 1980, je ne sais même pas né. Bienvenue sur ICI. C'est pas né.
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2: Alors, ICI, nous sommes avec Nicolas et Carole, qui tentent de se qualifier pour la finale. Nicolas, et nous avons décidé avec le ministre Bastien de faire un référendum général. Il n'y a pas de raison qu'il n'y ait que moi qui reçoive des demandes de candidature du Dami d'Hollande. Je fais un référendum. Quelle couleur le drapeau du Dami d'Hollande? Quel logo, quelle couleur de drapeau? Qu'est-ce qu'on fait? Vous pouvez envoyer vos suggestions sur le mail suivant, eric.bastien@radiofrance.com.
3: C'est dégueulasse.
2: Et oui, et il n'y a pas que moi. Et moi, je reçois des centaines de messages sur Facebook, il y en a assez. Eric.bastien@radiofrance.com pour la couleur du drapeau. Qu'est-ce qu'on fait? C'est quoi les mesures? Qu'est-ce que t'en penses, Nico? C'est bien, non?
4: Bah, c'est super.
2: Bah oui.
4: Moi, ça me va très bien.
2: Bah voilà, comme ça, on saura un peu la tendance des habitants.
0: Il faut qu'on trouve un hymne aussi. Hein.
2: Oui, on trouvera un hymne, évidemment. Voilà, on avait dit que I want to break free, mais si vous avez des suggestions d'hymne et tout ça, n'hésitez pas. Nico, toi aussi, tu es très impliqué. Tu es le premier citoyen officiel. Voilà.
0: Oh, j'ai déjà François qui me dit bleu et jaune.
2: Ah bah, tu vois, on a déjà François qui dit bleu et jaune.
4: Moi, je veux bien du vert aussi.
2: Ah bah voilà, on va se faire un truc. Ça va être super. Alors, on va jouer au quiz musical spécial tube de l'été. Hein, donc, c'est vraiment les tubes de l'été.
0: C'est une circonstance, vu les températures. J'aurais pas pu le faire la semaine dernière, tu vois, celui-là.
2: Non, t'aurais pas pu.
0: Non.
2: Alors, c'est l'un après l'autre. Alors, écoute bien ce premier tube, Nico. C'est vraiment un tube de l'été. Écoute bien et tu me dis qui c'est.

0: là là. Allez, qui c'est qui chante ce petit gaou? Attention, top chrono.
1: Magic System.
0: Magic System, et c'est une... Évidemment, c'est une bonne réponse, Magic System. Oh, yeah. Hoppa, si ça, c'est pas un tube de l'été,
2: oh là là,
0: c'est déjà le goût du Morito dans la bouche. Alors,
2: avec modération.
0: Je l'aime beaucoup, modération.
2: Ouais.
0: Alors, Nicolas, t'as
2: attendez,
0: deux.
2: Magic System, c'est ça aussi. Ah, oh, c'est bon ça.
0: Eh ben Nico, t'as deux, bravo mon chat.
2: Ils sont venus il y a quelques jours dans Décibel, le micro d'Emily Massoyer, pour célébrer les 30 ans de carrière déjà pour Magic System.
0: T'imagines?
2: J'étais pas né.
0: Ouais, bien sûr.
2: Carole, t'étais pas né non plus, Carole. Dans les années. Dans les années 90.
3: Pardon,
2: t'étais pas né dans les années 90, Carole. Ben non.
3: Oui, non, j'étais en gestation.
0: Voilà.
2: Mais tu sais, dans le Damien Dolan, on est tous jeunes, hein. On a tous 20 ans, donc c'est ce qu'il faut se dire.
3: Et pour le drapeau, je propose arc-en-ciel, c'est joli arc-en-ciel.
0: Ah, c'est pas mal, c'est pas mal.
2: C'est pas mal. Carole, qu'est-ce que tu fais à Libourne ce week-end? On a un petit bon plan, un truc sympa à partager aux auditeurs d'ici?
3: Demain, on fait une rencontre sympa avec le maire de la ville.
2: Ouais.
3: Pour remercier, il a quand même été réélu, Philippe Buisson à 66%. Ce qui
2: d'accord,
3: est très,
2: on va pas, on va pas faire de la politique non plus, hein, mais bon, il y a un petit truc avec le maire demain à Libourne, quoi.
0: Un petit service.
3: Non, ça s'appelle être la vie sociale.
2: D'accord, voilà. Très bien. Tout à fait. Non, mais tu sais, nous, on est en Damien Dolan, nous, la France n'existe plus.
0: Quiz musical.
2: Voici ton quiz, on est sur du tube de l'été, souviens-toi, c'est qui ?

0: Allez, on se souvient du clip aussi. Qui chante?
1: Carapicho,
0: exactement. On est vraiment dans les années, fin des années 90. Hein. Tic tic tac. On est encore sur du tube de l'été, à quelques jours de l'été officiellement. Ce sera le 21 juin. Voici une autre chanson. C'est amoureux de la petite fille qui dansait. Là. Top chrono.
2: Ah oui. Ah, c'est Kaoma, la lambada.
0: Ah, bien vu. Parce que la lambada, on se souvient, on n'a pas toujours le nom du groupe. Et tu dis Kaoma. Oh là là, bravo. C'est ça.
3: Eh bien, ça fait 2 pour Nico, 2 pour Carole. Et là, tout de suite, nous allons écouter, évidemment, Matt Pokora. Quand même, vous écoutez ici, on vous aime. À tout de suite.

0: Matt Pokora est quand même à 12h48 sur votre radio ici. Bon week-end.
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2: Nous sommes au taquet avec Nicolas qui a deux, Carole qui a deux. Alors Nicolas, qui je le rappelle est prof de cuisine, hein, il apprend aux gens à faire des bons petits plats. Il paraît qu'une fois en cours, tu as dit à tes élèves que la prochaine fois ils feront une crème aux œufs et qu'il fallait ramener des ramequins de type Durex, de type Durex.
3: Et oui. Alors, oui, grand moment de solitude face à des jeunes de 15 ans. Grand moment de solitude, effectivement. Et le pire, c'est qu'au moment où j'ai dit ça, j'ai explosé de rire. Et au début, ils n'ont pas compris, ils ont compris ensuite. Donc j'aurais dû garder mon calme.
2: Eh oui, ils n'avaient pas tout de suite pigé la ref. Et toi, tu voulais dire Pyrex et pas Durex. Et voilà, bien sûr, évidemment. Bien, alors mon chat, attention, là, il faut que tu marques et prier pour que Carole ne marque pas. Tiens, je te mets Shakira. La BO de Zootopie qui parle des petits animaux. Alors, on va parler des animaux, justement. Alors, comment on appelle un animal qui mange et des végétaux et de la viande? Comment appelle-t-on un animal qui mange aussi bien des végétaux que de la viande? Donc, il y a un régime varié. Comment ça s'appelle l'animal? Top chrono, 10 secondes. Il mange des végétaux, il mange de la viande. Comment qui s'appelle celui-ci?
3: Omnivore.
2: Oui, c'est un omnivore. Et oui, il y a les herbivores, les carnivores et les omnivores. Nous, on est des omnivores, par exemple. Bravo.
0: Exactement.
2: Ça fait 7.
0: Bon, alors, ça veut dire, Carole, très clairement, que si tu ne marques pas, évidemment, tu passeras un week-end.
2: Tu ne marques pas.
0: Voilà, c'est la grande phrase. Si tu ne marques pas, tu ne marques pas. Et en toute évidence, si tu marques, tu marques. Seulement, il y aura égalité et on devra te départager. Voilà, en fonction de ce que vous avez fait dans la semaine. On dit rien pour l'instant.
2: Non, du rien. On joue, c'est tout.
0: Si on déjeunait avec quelqu'un, on déjeunerait avec Jean-Louis Aubert, alors. C'est vrai, Carole, tu l'adores.
4: Ah oui, j'aime beaucoup ce monsieur, mais par ses chansons, mais aussi par son savoir-être. Voilà,
2: t'as raison. On l'adore, Jean-Louis Aubert.
0: Ce que je comprends pas, c'est que tu l'as jamais vu en concert.
4: Si c'était une femme, ça serait Meryl Streep.
0: Meryl Streep.
2: Oh,
0: d'accord.
2: Quelle femme aussi.
0: Mais pourquoi t'as jamais vu Jean-Louis Aubert en concert si tu l'adores tant que ça?
4: Et puis son discours, hein, quand Trump s'est fait réélire,
0: ça c'est pour Meryl Streep.
4: Voulait se faire réélire, a été légendaire ce discours.
2: Ah oui, mais.
4: De finesse. Magnifique. Une grande finesse.
0: Je sais toujours pas pourquoi elle a pas vu Jean-Louis Aubert en concert, mais c'est pas grave.
2: Alors,
0: on y va, Carole, on joue, on a 5 points à prendre là. Un petit peu de pression parce que tu l'as compris, hein. Si malheureusement tu répondais pas, tu devras quitter l'aventure. Quelle comédie française avec Christian Clavier? Il y en a beaucoup. Raconte les aventures d'une famille un peu déboussolée par des gendres très différents. Top chrono, 10 secondes.
4: Qu'est-ce qu'on a fait au bon Dieu?
0: Christian Clavier, les aventures d'une famille avec des gendres très différents. Bien sûr, tu as raison. On écoute la bande originale d'ailleurs. Sortie en 2014, une comédie avec Christian Clavier et Chantal Lobby. Il y a eu une suite, puis deux suites, puis trois suites d'ailleurs. Plus de 12 millions d'entrées pour le premier numéro. C'est un succès énorme.
2: Alors, Nicolas et Carole, vous êtes à égalité et il faut vous départager avec vos points. Et malheureusement, c'est pour toi, Carole, c'est Nicolas qui gagne.
0: Parce qu'il
2: a fait 22 points jeudi et que Carole, mercredi, a fait 17.
0: Eh oui.
2: Donc, c'est Nicolas et Daphné, alias
0: bravo, Nicolas.
2: La team d'Amido.
3: Merci.
2: Bravo, Nico. Bravo à toi, Carole.
0: Désolé.
2: Tu repars avec un guide Michelin, un guide de voyage Michelin.
4: C'est gentil.
0: Bah oui.
2: Et voilà. Merci à toi d'avoir joué avec nous. Nico, on te retrouve en finale avec Daphné. Et puis tout de suite,
0: Excusez-moi, je voudrais juste vous préciser que j'ai perdu mes deux candidats.
2: Oui.
0: Et que vos deux candidats ont gagné donc.
2: Oui, c'est ça.
0: Vous voulez que je reste vraiment pour la fin de l'émission ou...
2: Oui, bien sûr.
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2: À ma gauche, Nicolas qui joue avec ici Normandie. Il a 43 ans, c'est un Damidolien. Ça a été le premier citoyen du Damidoland. Autant vous dire que le gars est fort. Il a envie de bouger. Il est plein de bonnes intentions. Il va gagner. Ok, à ma droite.
0: Ah bah c'est Daphné, ton candidat. Mais c'est pas grave, laisse-vous dire, elle habite à Grand-Queville, en Seine-Maritime. Elle est conductrice poids lourd. Elle pratique le judo à haut niveau. Et elle s'entretient en faisant du cardio et du fitness, autrement dit, une athlète. Qui arrive dans le taquet.
2: Alors, tu l'auras compris, Daphné, tu joues avec Eric, Nico, on continue à jouer ensemble.
0: T'as trop déçu, Daphné ?
2: Voilà.
4: Ça va.
2: Bah, Daphné, elle a pas, la pauvre, on tire au sort, qu'est-ce que tu veux faire? Voilà, ouais, hein, voilà, elle est comme tout le monde, elle subit les.
0: Elle n'a pas le choix.
2: Elle a pas le choix, voilà. Alors, mon petit Nicolas, je rappelle hein, que tu habites à Condé en Normandie, je rappelle que tu es le premier habitant du Tamidoland. Je rappelle aussi que tu cuisines, que tu aimes les animaux, que tu, si tu étais un animal, tu serais une fouine. Et
3: oui.
2: Voilà, donc.
3: Hein, oui, oui, oui.
2: Autre chose à ajouter, une dédicace à faire, une proposition?
3: Non, finalement c'est un combat normand que là je suis en train de réaliser.
2: Eh oui.
3: Au final. Un combat normand.
2: Eh oui.
3: J'espère que ce sera la basse Normandie, l'ex-basse Normandie qui va gagner du coup.
2: Eh oui, c'est ici Normandie Rouen, ici Normandie Caen. C'est les Normands contre les Normands. Alors, attention à toi pour t'encourager mon petit chat, on va écouter.
0: C'est Mika, ça.
2: C'est Mika, exactement. Mmh. Alors, attention, ton bingo pour gagner, il est extrêmement simple. Tu aimes le cinéma?
3: Oui.
2: Eh ben, c'est magnifique, c'est un bingo pour toi. À mon top chrono, tu auras 10 secondes pour me donner un maximum de comédiennes, d'actrices, qui ont plus de 50 ans, même si elles sont décédées, hein, vivantes ou décédées. Voilà, un maximum de comédiennes qui ont plus de 50 ans. Voilà, c'est parti, mon kiki, top chrono.
3: Alors, Catherine Deneuve, Isabelle Huppert, Fanny Ardant, Juliette Binoche, Catherine Jarédi, Piaf, Emmanuel Béard, Isabelle Adjani, Nathalie Baye-Niounio, Josiane...
2: Hop, tu m'en as donné 10, je compte pas Piaf. Piaf n'est pas comédienne, mais tu m'en as donné quand même 10. Ah bah, elle est pas comédienne, Piaf, elle est chanteuse, chérie. Bon, mais t'en as donné 10, oui. C'est magnifique.
3: Ah oui, c'était magnifique.
2: C'est voilà.
0: Il essaye encore de gratter, celui-là, là, hein, avec Piaf, là. Ça suffit.
2: Tu laisses tranquille,
0: 10,
2: les citoyens.
0: J'ai déjà fait 10. Voilà.
2: Oui, bah, c'est bien 10.
0: Citoyen Nicolas. Citoyenne Daphné, on se croirait sur la révolution, là. Bon, Daphné, merci de ne pas être trop déçu et de jouer avec moi, mais tu vas voir, tu ne vas pas le regretter parce que.
2: Bien sûr.
0: Parce que tu le sais que. Tu sais que tous les vendredis, je perds quand même tous les vendredis, donc on peut vraiment espérer que je gagne avec toi. La Normandie, Rouen, Grand Quevilly, la Seine-Maritime et Lady Gaga pour te faire plaisir. T'aimes bien Lady Gaga?
4: Oui, bien.
0: Bon allez, prépare tes valises. Tu vas monter dans le train qui va t'emmener directement à Avignon, gare TGV ou gare Centre, l'avenue de la République, la place de l'Horloge, tout ça c'est pour toi. Ça arrive tout de suite avec les compteurs étant remis à zéro. Ce bingo, il a 10, il faut faire 11. Hein. Daphné n'a pas le choix là. On est parti sur un max de comédiens de plus de 50 ans. Max de comédiens, acteurs de plus de 50 ans. Top chrono, 10 secondes.
4: Thierry Lhermitte, Vincent Lindon, Tom Cruise, français ou pas?
0: Tout, vas-y.
4: Brad Pitt, Keanu Reeves, Johnny Depp, Robert.
0: J'en avais 6. Ouais,
2: bon,
0: ça
2: bien,
0: suffit pas.
2: Nicolas, tu as gagné.
0: Bravo, Nicolas.
3: Trop content.
2: Ah là là, Nicolas, tu pars au Festival Off d'Avignon. Tu vas avoir un séjour pour 4 personnes, 2 chambres doubles à l'hôtel Le Chardonnay, tes petits déjeuners compris, 100 euros de carburant pour y aller. Tu verras 2 spectacles par jour. Est-ce que tu es content?
3: Ah oui, je suis super content. Enfin, franchement, pour le premier citoyen du Tamidoland, vraiment super.
2: Ah bah voilà, franchement, c'est un signe. Voilà, bravo. C'est bien. Il a.
0: On est très heureux, mais je reviens quand même vers Daphné parce que j'ai aimé travailler en communion. Daphné, je t'avais prévenu, je perds toujours quand je récupère les candidats de Valérie. Donc,
2: qu'est-ce qu'elle a gagné, Daphné? Tu veux lui dire?
0: Daphné repart avec Joe Malongo, enfin pas avec Joe, mais avec sa cafetière, 250, pas du tout.
2: 250, n'importe quoi. On est...
0: 32 dosettes, 6 verres en verre. La cafetière Nespresso, c'est très sympa. Tu vas l'avoir à la maison. T'es heureuse quand même, Daphné? C'est un beau cadeau, hein?
4: Ouais, carrément, ouais. Ouais, c'est cool. Bah, le tout, c'est d'avoir participé.
0: Bah, bien sûr.
2: Exactement.
0: Bah, c'est un bon moment. Puis il y a le guide Michelin aussi.
2: Il y a le guide Michelin. Tout le monde a le guide Michelin cette semaine.
4: Impeccable.
2: Alors, bravo à tous les candidats qui ont joué cette semaine. Je rappelle l'adresse pour les sollicitations.
0: Oh non !
2: Eric.bastien@radiofrance.com pour le Dami d'Hollande.
0: Oh là là.
2: Je remercie Céline à la Réal, Christophe et Kinan à la technique, Alex au standard, professeur Coupez au savoir, Eric Bastien à l'échec. Et puis, je vous embrasse tous un par un.
0: Merci, présidente.
2: Et puis, passez un très très bon week-end. Prenez soin de vous. Je vous aime. À lundi.
0: Ciao.
2: soirée, bon week-end à tous. J'ai envie de vous dire, amusez-vous bien, kiffez bien. Puis on se retrouve quand, Eric ?
0: On se retrouve lundi avec grand plaisir entre 12h et 13h pour Au Taquet.
2: Allez, yalla.

0: Minoc pour donner le rythme de votre vendredi de Locomotion. Bon réveil.
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0: Bonjour les leftos, toute l'équipe vous espère en pleine forme ce matin. Le week-end approche, on a le sourire. Diana, Saveria, Mélodie, Fabien et Cyril Ardot pour vous accompagner. Bonjour Cyril.
3: Bonjour Johan Guérin, bonjour la France.
0: Bon, ce matin, pensez pour 500 000 lycéens
3: qui passent ce matin le bac de mathématiques.
0: Oh my god.
3: Ce sont les élèves de première générale et technologique qui s'y collent. On leur souhaite beaucoup de courage.
0: Oh, ça c'est clair. Tiens, connaissez-vous la méthode IMC? Ça vous parle ou pas?
3: L'IMC, c'est le poids ça?
0: Pas du tout. En fait, c'est un bon plan pour réduire la note quand on fait ses courses au magasin. On vous explique le concept dans 5 minutes avec Valère Correa. 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
0: Vendredi 12 juin, excellent réveil, soyez les bienvenus, il est 5h. À la une du journal, une journée très lourde en émotions à Fleurance, dans le Gers.
3: Ce sont les obsèques de la petite Liana. Une semaine après la découverte du corps et 2 semaines après la disparition de la collégienne de 11 ans, l'association des maires du Gers demande à ce que tous les drapeaux soient en berne sur les frontons des mairies du département. Marc Bertrand, les hommages affluent, eux, de toute la France en mémoire de la fillette.
4: La fleuriste est en train de charger des bouquets dans sa camionnette, des commandes d'anonymes venues de toute la France. Aux pompes funèbres aussi, le téléphone n'a pas arrêté de sonner.
5: J'ai même une plaque des gens qui font de la belote en ligne, qui se sont cotisés, ils la connaissent pas la petite. Pour mettre une petite plaque, vous voyez.
4: Il y a écrit quoi?
5: Aliana, un petit ange parti trop tôt. En fait, je pense qu'on se sent tous concernés, puis ça touche un enfant, donc c'est l'innocence.
4: À Fleurance, tout le monde tient à respecter l'intimité de la famille. Alors, il y aura des rassemblements dans les villages alentours. Céline habite Cadeillan, à 10 km.
6: Oui, à 14h30, belle heure des obsèques, on est appelé à se rejoindre devant la mairie. Ça me semble important, en solidarité pour les parents, puis parce qu'on a des enfants aussi. C'est vrai qu'on dépose les enfants et on regarde pas forcément ce qui se passe autour.
4: Devant le collège, les bouquets de fleurs de la marche blanche sont toujours là. Les gendarmes patrouillent à l'heure de la sortie. Les professeurs montent la garde. Olivia vient chercher sa fille. Elle se dit que les obsèques vont faire du bien.
7: Ça permet que le village retrouve un peu, pas d'apaisement, mais qu'il fasse son deuil. On est tous en deuil. C'est l'enfant du village, on fait peut-être pas partie de la famille, mais on est du village, donc on est en deuil.
4: Cet après-midi, il n'y aura pas de cours. Les élèves et les enseignants sont invités à venir à la cérémonie.
3: Un reportage de Marc Bertrand à Fleurance, dans le Gers. La famille, par la voix de ses avocats, demande au respect de son intimité en cette journée d'obsèques. Dans le sillage de l'affaire Liana, mais aussi de l'affaire Patrick Bruel, les associations féministes de défense des enfants viennent de lancer un appel à manifester tous les lundis soirs devant les tribunaux partout en France et devant le ministère de la Justice à Paris. Ces militants réclament une loi contre les violences faites aux femmes et aux enfants, dotée de moyens conséquents. Et des commentaires postés en masse sur Internet pour décrédibiliser un parti politique ou une personnalité, ou encore des fausses informations répandues massivement en ligne, le tout venant de l'étranger. Les ingérences numériques étrangères sont dans le viseur du Premier ministre. Sébastien Lecornu annonce qu'il va consulter l'ensemble des formations politiques à ce sujet en vue de la prochaine présidentielle. Le chef de l'exécutif souhaite des mesures permettant d'agir rapidement contre ces pratiques.
0: Les lycéens de première planche ce matin sur le bac de mathématiques.
3: C'est une nouveauté, cette épreuve anticipée qui s'ajoute donc au bac de français que les ados ont passé hier. 500 000 élèves de première générale et technologique se réveillent donc ce matin avec une petite boule au ventre et l'idée d'une épreuve de maths dès la première ne fait pas l'unanimité. Maël est lycéen à Besançon.
8: Bah, je trouve que c'est un peu nul comme idée, parce que ceux qui ont l'aspect, bah, ils ont quand même un bac de maths l'année prochaine qui vaut beaucoup plus de points, okay, avec un coefficient 16, alors que là je crois que c'est coefficient 2. Puis ceux qui n'ont pas l'aspect, bah, c'est pas quelque chose qui les intéresse, donc c'est pas forcément très cohérent d'avoir aussi un bac de maths en première. ça rajoute une épreuve et de la pression pour des élèves qui sont déjà pas mal mis à la pression au lycée. Donc je pense que c'est vraiment pas une bonne idée ce bac de maths. Du coup, je trouve ça vraiment inutile, quoi. En plus, c'est en calculatrice, mais on a reçu un mail du lycée hier comme quoi il y aurait peut-être besoin. En plus, donc c'est mal organisé, donc c'est pas. Je trouve que c'est pas cohérent de mettre ça cette année.
3: Voilà, Maël, lycée en classe de premier au micro d'ici Besançon. Et l'épreuve de mathématiques se déroule ce matin entre 8h et 10h. 4 départements du sud-est de la France classés orange pour un risque élevé de feux de forêt aujourd'hui et demain. Les conditions météo aggravent le risque de départ et de propagation selon Météo France. Dans le détail, il s'agit des Pyrénées-Orientales, de l'Aude, des Bouches-du-Rhône et du Var.
0: Le mondial de foot, c'est donc bel et bien parti.
3: Et c'est l'un des 3 pays hôtes qui a remporté le tout premier match. Le Mexique s'est imposé 2-0 face à l'Afrique du Sud. 80 000 spectateurs dans le stade qui ont vécu une journée incroyable marquée, et notamment par une cérémonie d'ouverture d'une quinzaine de minutes qui a mis à l'honneur la superstar colombienne Shakira. Juan et Augustine, deux supporters mexicains, sont encore sur leur petit nuage.
2: Très impressionnant, tous les cris, les gens excités, c'est la meilleure des expériences, et puis la chanson aussi.
9: Nous les Mexicains, on chante ça quand on gagne ou quand on doit encourager. On est super fiers de ce troisième mondial et d'être ici avec ces billets offerts par mon fils. C'est vraiment le meilleur.
3: Et nos Bleus, eux, ont débuté l'entraînement cette nuit près de Boston. Les préparations seront publiques. Aujourd'hui, 600 personnes vont pouvoir y accéder avant le premier match de l'équipe de France dans 5 jours, mardi, face au Sénégal. 5h06 sur votre radio locale ici. L'amélioration dans le ciel se confirme ce matin,
0: ouais.
3: Johan.
0: Alors, en matinée, le ciel est encore bien encombré sur une large moitié nord du pays. Temps localement pluvieux du nord de la Bretagne vers la Normandie, sur les Hauts-de-France et une bonne partie du Grand Est. Cet après-midi, la grisaille se morcelle par le sud. Des éclaircies percent des côtes normandes en direction du bassin parisien jusque sur la frontière suisse. Tandis que le ciel reste couvert et possiblement pluvieux le long des frontières du nord-est. Plus au sud, c'est vraiment le soleil qui domine très largement tout au long de la journée. Mistral et Tramontane qui restent aussi d'actualité, entre 50 et 70 km/h en rafale. Côté Mercure ce matin, à Guéret, 10 degrés relevés, à Bordeaux, Grenoble et Pau, 11. Nous avons à Strasbourg, Toulouse et Châteauroux, 13. 14 à Dijon, 15 à Lille, Rennes, Caen et Nantes, 16 à Paris, 20 à Marseille pour cet après-midi. On attend entre 16 et 25 sur la moitié nord, jusqu'à 28 sur la moitié sud et même 33 degrés sur les terres languedociennes.
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0: 5h06, très bon réveil, heureux de vous accompagner au saut du lit le vendredi. Le café a toujours un goût différent. Bah oui, dernière
3: minute. Il est meilleur.
0: Ah oui, ça c'est bien, on peut le dire. Avant le week-end, on savoure toujours mieux ce café. Et quand la musique est là pour vous réveiller, ça aussi, on aime. La preuve avec Daniel Balavoine, Mon fils, ma bataille.

0: Peace, ma bataille, 5h10, très beau réveil.
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0: Cyril, vous vous souvenez du film Rasta Rocket?
3: Ah oui, j'adore.
0: On adore, évidemment. Eh bien, on a la suite. Elle se déroule dans la vraie vie avec la plus petite équipe du mondial de foot, Curaçao. Moins de 160 000 habitants. Et pourtant, les voilà donc qualifiés. Bon, pour leur dernier match amical, les joueurs sont arrivés au stade dans un vieux bus d'école américain jaune et bleu, sans aucune vitre, à la fraîche. Ça rappelle un petit peu ce film, donc Rasta Rocket. Dimanche, ils attaquent avec du lourd, face à l'Allemagne. On leur souhaite le meilleur, mais ils risquent quand même d'avoir besoin d'un sacré coup de pouce du destin ou de la magie.
3: Oui.
0: Parce que côté équipe de France, la ministre des Sports Marina Ferrari a trouvé la solution contre le stress. Selon certains confrères, elle a offert en fait aux Bleus des pierres porte-bonheur.
3: Dites donc.
0: Du jaspe bleu et du cristal de roche. Et alors sa recommandation est assez folle, puisqu'elle a demandé aux joueurs de les glisser directement dans leurs chaussettes pendant les matchs pour atténuer les douleurs.
3: Oui, en espérant qu'il n'y ait pas d'autres dans leurs chaussures des cailloux.
0: C'est clair, on verra en tout cas si c'est efficace. 5h11, on va parler des vacances d'été.
3: Oui, avec malheureusement cette étude du secours populaire ce matin, un Français sur trois qui renonce aux vacances pour des raisons financières. On en parle dans quelques instants.
0: Côté musique, rien de mieux que Eurythmics. Sweet Dreams, on l'écoute dans 5 minutes, mais avant, par ici des économies.
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0: Bonjour Valère Correr.
5: Bonjour Yoann.
0: Chaque jour avec vous, un bon plan pour notre pouvoir d'achat. Aujourd'hui, vous vouliez nous parler d'une méthode pour faire des économies sur notre budget course.
5: Oui, on en entend pas mal parler en ce moment et comme d'habitude, les réseaux sociaux font chambre d'écho. Mmh. Je voulais revenir sur la méthode IMC qui serait, je cite, révolutionnaire et permettrait de diviser par deux son budget course. Alors on va pas s'emballer, mais je vais vous expliquer en quoi ça consiste, parce qu'on peut en effet espérer des économies. On parle quand même d'environ 30%, ce qui n'est pas rien.
0: Ah, c'est pas mal.
5: Ouais. Bon, je vais le pondérer à 10-15%, okay. On peut pas non plus s'emballer comme je vous le disais, mais enfin voilà. Il s'agit de la méthode IMC. I pour inventaire, M pour menu, C pour course. On va d'abord commencer par l'inventaire. C'est pas mal, avant d'aller faire ses courses, savoir ce qu'on a vraiment dans notre frigo, congélateur, placard, c'est un peu la base en fait pour savoir de quoi on a besoin, de quoi on dispose. Mais ça va aussi permettre de faire le point sur les dates limites de consommation et éviter au passage un coûteux gaspillage alimentaire.
0: Ouais, c'est vrai que c'est d'ailleurs plus pratique de savoir ce qu'on a à la maison avant de faire ses courses parce qu'on peut adapter.
5: Ouais, c'est pour ça qu'après le I d'inventaire, vous avez le M de menu parce que vous y voyez clair maintenant, vous pouvez imaginer les menus de la semaine, en parler en famille, faire des surprises, chercher sur internet et écrire tout ça. C'est là que le C de course arrive avec la fameuse liste, on le dit souvent, mais c'est important de se souvenir qu'une liste précise à laquelle on se tient autant que possible est un cadre qui va limiter les dérapages. Pour autant, si vous croisez un bon plan, une promo, ne soyez pas fermé, juste pensez à la façon dont ça va affecter vos menus, sinon vous pensez tout simplement congélation. Et puis si vous avez des bons plans pour faire baisser le budget alimentation ou que vous avez un avis sur cette méthode IMC, vous m'écrivez par ici des économies @radiofrance.com.
0: Merci beaucoup Valère, on vous retrouve demain 13h05 pour votre mag. En attendant, les bons plans de la semaine sont sur ici.fr et l'application ici.
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0: 5h15, Cyril, à 3 semaines du début des vacances d'été, on parle ce matin d'une étude du Secours Populaire.
3: Étude Ipsos pour l'association, publiée ce matin. Un Français sur trois renonce aux vacances pour des raisons financières. Une réalité particulièrement marquée dans les villes les plus pauvres, comme à Aubervilliers, en Seine-Saint-Denis, près de Paris. 42% de taux de pauvreté selon l'INSEE. Où vous êtes rendu, Benjamin Hilly?
7: Elle dit quoi l'étude du Secours Populaire? Alors, selon vous, partir en vacances, c'est une chance, c'est un droit, c'est un luxe ou un besoin essentiel?
8: Un luxe.
7: Vous êtes d'accord avec 39% des personnes interrogées dans cette étude? Je veux juste avoir votre prénom, s'il vous plaît.
8: Richam.
7: Alors, vous êtes étudiante, vous avez 23 ans, vous êtes boursière?
8: Oui.
7: Vous partez pas en vacances?
8: Non, mais le manque de financement, les voyages ont triplé de prix. C'est devenu un luxe. Avant, c'était un moyen de décompresser, de sortir du cadre parisien dans lequel on vit, qui est hyper stressant. Mais même par exemple pour aller juste en province, juste à côté, on doit débourser des sommes astronomiques avec la SNCF.
9: Oui, cette année, je vais pas partir. Ça fait 3 ans.
7: 3 ans que vous n'avez pas pris de vacances.
9: Oui, oui.
7: Vous avez 64 ans, vous faites quoi dans la vie?
9: Je suis aide-soignante.
7: On peut savoir combien vous gagnez, c'est pas obligé, mais...
9: Un peu plus que le SMIC. Cette année, j'ai pas mis d'argent de côté.
7: De pas avoir pris de vacances depuis 3 ans, ça entraîne quels effets sur vous?
9: J'ai l'impression d'être tout le temps fatiguée parce qu'on n'a pas des vrais repos, on n'a pas des vrais temps de détente, même si on reste à la maison, parce que bien sûr on prend nos congés, mais on reste à la maison ou on fait le tour de Paris, mais c'est pas des vrais repos.
7: Donc selon cette étude du Secours Populaire, 67% des personnes interrogées disent que c'est une chance de partir en vacances, 33% considèrent que c'est un droit et 61% que c'est un besoin essentiel. Vous êtes où là-dedans, vous?
9: Je dirais que c'est un besoin essentiel. Et voilà.
7: Pas de vacances?
9: Non, ce sera après, pendant la retraite, si c'est possible.
3: Le reportage de Benjamin Ely sur votre radio locale ici.
0: Oui, votre radio ici qui sera évidemment à vos côtés tout cet été pour vous accompagner, vous qui peut-être justement travaillerez. 5h17 ce soir sur France 2 se termine la diffusion de la série événement Haute Saison, un décor de rêve, des secrets de famille toxiques et une tension qui va vous faire transpirer. L'enquête de ce soir, on en parle dans les coulisses télé, mais avant, Sweet Dreams, c'est au son de Eurythmics. 5h17, bon réveil.

0: Sweet Dreams et Eurythmics à 5h20. Très bon réveil avec votre rendez-vous ici dès 5h. L'éphéméride de ce 12 juin, on souhaite une bonne fête aujourd'hui au Guy. Un bon anniversaire, tiens, 22 ans pour le tennisman Arthur Fils, 59 ans pour Denis Brognard et puis une pensée pour le cofondateur du groupe Niagara. Daniel, la moitié du groupe Niagara qui fête aujourd'hui ses 67 ans. On va remonter un petit peu dans le temps. 1790, Avignon demande son rattachement à la France. La cité des papes, alors à territoire pontifical, vote pour son intégration au royaume de France. C'était le 12 juin 1790. Et puis, en 1994, premier vol du Boeing 777, le 777, célèbre bi-réacteur long courrier qui s'envole donc pour la toute première fois.
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0: On retrouve Patrice Gascoigne avec ses coulisses télé. Aujourd'hui, Patrice, vous nous parlez d'une de vos séries coup de cœur, série qui se termine ce soir sur France 2, et il est vraiment temps de regarder Haute Saison.
2: Le capitaine Cerruti, flic à la PJ parisienne, et la CRS niçoise, Lisa, s'entendent plutôt bien dans la série Haute Saison.
3: C'est chaud, hein. Dans 3 jours, il y a le chasse et croisé du samedi, il faut retrouver le coupable avant.
4: Ah oui, ça c'est sûr, on va pas pouvoir bloquer tout le monde. Hein.
3: Ouais.
4: Même si t'es la meilleure CRS de France.
3: Ah.
2: Les comédiens Vinnie Dargo, que vous regardez et aimez déjà dans Scène de ménage sur M6, et Joséphine Dry, dont on connaît l'humour, ils sont deux des personnages de cette brigade du Pays Basque, composée d'une équipe venant de toutes les régions de France pour venir en renfort durant la haute saison estivale, d'où le titre de la série Haute Saison. L'épisode pilote diffusé l'an dernier avait cartonné en audience. France Télévisions avait donc commandé une vraie première saison composée de 6 épisodes. Une première saison qui se termine ce soir avec toujours cet excellent dosage entre enquête, histoire personnelle, de la joyeuse bande et la petite touche d'humour qui va bien. J'ai passé un petit coup de téléphone à Joséphine Dry pour lui demander si elle avait dû faire une audition, un casting pour décrocher ce rôle de Lisa. Joséphine Dry.
3: Oui, j'ai passé un casting en présence du réalisateur, notamment du pilote qui s'appelle Clément Michel, avec qui ça a été une super belle rencontre artistique. On a fait vraiment ce qu'on appelle une séance de travail et au-delà d'un casting, avec vraiment des échanges, du jeu poussé. D'ailleurs, je me souviens que quand je suis partie de ces essais, au-delà de me dire j'aimerais trop avoir ce rôle, etc., je m'étais juste dit, je suis très heureuse d'avoir fait cette séance de travail parce que j'ai pu rencontrer Clément Michel et j'ai pu travailler dans le jeu au-delà de décrocher ou pas le rôle.
2: Entre Vinnie Dargo et vous, lequel fait le plus vivre l'esprit troupe de la bande de Haute Saison, Joséphine Dry?
3: Ça fait 2 ans bientôt qu'on tourne depuis le pilote. On s'est soudés au fur et à mesure en fait du temps. Et au début, j'aurais dit que c'était moi qui faisais plus vivre l'esprit de troupe parce que justement, j'ai ce côté très fédérateur, très social. Alors que Vinnie peut être un peu plus renfermé dans le sens assez secret, assez pudique. Mais Vinnie est quelqu'un d'extraordinaire et de très généreux avec qui on s'est découvert une complicité hors norme. Et donc du coup, maintenant, je dirais que la locomotive, c'est vraiment lui et moi et qu'on arrive à fédérer tout le reste du petit groupe autour de nous de manière très fluide. Et on dort tous en plus dans le même hôtel à Saint-Jean-de-Luz, ce qui favorise évidemment les contacts, les échanges, etc. Et donc, l'esprit de troupe s'est fait très naturellement, et surtout depuis le début du tournage de la saison 1.
2: Joséphine Dry et la belle équipe de Haute Saison ce soir sur France 2. Et comme avec moi, il n'y a pas de saison. À demain pour de nouvelles coulisses télé.
0: Merci Patrice Gascoigne. Et après le petit écran, parlons d'un autre écran. Tiens, celui de votre appareil photo. Bien avant les versions numériques, comment faisions-nous pour immortaliser un moment? Eh bien, Stéphane Bern vous répond, mais avant, place au duo Pascal Obispo et Francis Cabrel. Il faudrait que pleuve l'amour. Bon vendredi avec nous.

0: Les voix de Pascal Obispo et Francis Cabrel réunis sur ce titre, Il faudrait que pleuve l'amour. 5h27, un peu d'histoire avant l'actu. Stéphane Bern, ce matin, on voyage au temps où on entrait dans un atelier photographique pour apprendre à ne plus bouger en mode statue, quoi.
1: Dans un atelier toulousain, une famille entière cesse presque de respirer. La photo est en train de se faire. Clic-clac, c'est dans la boîte. Enfin, presque. Toulouse, année 1870. Dans son atelier, le photographe Eugène Trutat installe une famille bourgeoise devant un fond neutre. Pas de palmier ou de bord de mer, neutre, on a dit. Trutat n'est pas un simple portraitiste. Naturaliste, membre actif du Muséum d'histoire naturelle de Toulouse, il photographie les Pyrénées, les crues de la Garonne et les notables de la ville. Un vrai PTT, photographe tout terrain. Ce jour-là, le père se tient debout, main posée sur une table sculptée. C'est une technique, s'appuyer pour ne pas trembler.
2: Et essayer de rester immobile.
1: La mère, en robe sombre, corset serré, est assise bien droite.
3: Faut surtout pas bouger.
1: L'enfant, Jean Braide, regarde un point fixé par le photographe.
3: Je ne veux pas que vous bougiez. Je ne bouge pas.
1: À des années-lumière de les faire crier « Ouistiti ». On travaille encore sur plaque de verre au collodion humide. Cela signifie que pendant plusieurs secondes, il ne faut pas bouger.
4: Quoi, c'est tout ?
5: Non mais ça va, il a bougé.
1: Derrière la nuque, un appui-tête métallique façon Robocop, invisible sur l'image, maintient la pose. Un accessoire discret, mais qui rappelle quand même un peu le matériel du dentiste. On ne sourit pas. Tenir un sourire ferait vibrer les muscles du visage. Et puis ce serait dommage d'avoir l'air heureux. Résultat des clichés où tout le monde avait l'air de sortir d'un enterrement. Le tirage rejoindra l'album familial.
6: Chaque année, je rassemble mes plus beaux moments de l'année en photo.
1: Et parfois, dans ces albums, les plus nets sont les absents. Les enfants morts en bas âge, photographiés souvent pour la première et la dernière fois. Eux, malheureusement, ne bougent plus. Avant les photos filtrées et aussitôt effacées, on posait pour durer. Une seule prise. Mais celle-ci, c'était pour la vie.
0: Merci Stéphane Bern. 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Un exemplaire du guide de voyage Michelin qui fête ses 100 ans. 0810 055 0 à 56. Nous sommes le vendredi 12 juin. Il est 5h30. Toute l'actualité en France et dans le monde. 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
7: Les drapeaux en berne sur les frontons des mairies du Gers. Les obsèques de la petite Liana ont lieu cet après-midi à Florence avec une cérémonie laïque ouverte à tous, puis l'inhumation dans l'intimité familiale. La collégienne de 11 ans a été retrouvée morte il y a une semaine. Les obsèques aussi de Bernadette Chirac à Paris cet après-midi. Elle est décédée samedi dernier à l'âge de 93 ans. La cérémonie se déroulera dans la basilique où elle avait notamment épousé Jacques Chirac. Des peines de 6 à 16 ans de prison pour 4 hommes qui étaient jugés depuis lundi à Orléans devant les assises du Loiret, condamnés pour des viols sur mineurs et pour détention d'images pédopornographiques. Plus de 120 victimes identifiées et plus de 900 000 vidéos et photos retrouvées sur leurs ordinateurs. Les députés votent en première lecture un texte pour augmenter les bourses des étudiants avec une indexation annuelle automatique sur l'inflation. La proposition de loi doit encore aller devant les sénateurs. Le journaliste français détenu en Algérie, Christophe Glaise, va bien malgré l'épreuve douloureuse qu'il traverse, dit le ministre des Affaires étrangères. Jean-Noël Barrot affirme qu'une visite lui a été rendue récemment. Condamné en juin dernier à 7 ans de prison pour apologie du terrorisme suite à un reportage sur un club de foot kabyle, il espère obtenir une grâce présidentielle. Et puis le mondial de foot est lancé. Premier match hier soir avec la victoire du Mexique, l'un des trois pays hôtes, 2-0 sur l'Afrique du Sud. La France joue mardi à 21h contre le Sénégal.
0: L'info du jour est la très vive émotion aujourd'hui à Florence, dans le Gers.
7: Les obsèques de Liana, collégienne de 11 ans, retrouvée morte il y a une semaine et disparue il y a deux semaines. Cérémonie laïque avec des prises de parole des proches, ouvertes à tous cet après-midi. Puis inhumation dans la plus stricte intimité familiale. Alexandra Lagarde, dans les rues de la commune, c'est la colère et la tristesse qui dominent.
8: Sous les arcades de la place centrale à la terrasse des cafés, les obsèques de Liana sont dans tous les esprits. Marc et Sébastien finissent de déjeuner, ils ne savent pas encore s'ils iront.
9: Pour l'instant, je sais pas, je vais voir avec ma compagne en fait.
10: J'ai pas le cœur à y aller, je me sens pas capable d'y aller pour l'instant.
8: Olivier vient faire une course rapide à Florence, il ne reviendra pas ce vendredi. Pourtant, il a suivi les recherches de Liana ainsi que la marche blanche.
11: Pour la police, un président, je considère que c'est tout à fait privé et qu'il faut laisser ces gens tranquilles.
8: Sur un banc à côté, Noémie profite du soleil pendant sa pause déjeuner. Elle essaie de coupé de la morosité ambiante, dit-elle. Son bureau est juste en face du cimetière.
2: Je pense que ça va être lourd, comme depuis vendredi. Puis c'est le seul sujet qu'on entend partout, quoi. Au bar, dans la ville. Voilà. On fuit la ville, du coup.
8: Noémie a prévu de partir juste après sa journée de travail, direction la mer. Hélène, elle essaie de se changer les idées au club du troisième âge, mais le sujet revient toujours dans les conversations. Elle espère que les obsèques aideront à tourner la page.
4: Sûr que ça va se calmer après. Bon.
8: Natacha n'est pas de cet avis. Selon elle, il faudra beaucoup de temps pour que la ville s'en remette.
2: Pour la ville de Florence et pour le département, c'est quand même un truc assez lourd qui s'est passé, quoi. Tout ce genre de choses, on ne connaît pas.
8: Les proches de Liana prendront la parole dans le cimetière cet après-midi pour rendre un dernier hommage à la fillette.
7: Un reportage d'Alexandra Lagarde. Les obsèques ont lieu au cimetière de Florence à 14h30. L'association des maires du Gers demande à ce que tous les drapeaux soient en berne sur les frontons des mairies du département. Un coup d'œil sur notre ciel pour aujourd'hui, Yoann Guérin. Globalement, c'est une plutôt belle journée.
0: Par le sud, c'est vrai que ça va remonter. En tout cas, en attendant ce matin, le ciel est encore bien encombré sur une large moitié nord. Le temps localement pluvieux du nord de la Bretagne vers la Normandie, sur les Hauts-de-France et une bonne partie du Grand Est. Cet après-midi, la grisaille se morcelle par le sud avec des éclaircies qui percent des côtes normandes en direction du bassin parisien jusque sur la frontière suisse. Et puis plus au sud, le soleil domine très largement tout au long de cette journée, avec Mistral et Tramontane qui restent tout de même d'actualité entre 50 et 70 km/h. Les températures ce matin à Guéret, 10 degrés. À Bordeaux et à Pau, 11. On a relevé à Toulouse et Châteauroux, 13. 14 à Dijon, 15 à Lille, Rennes, Caen et Nantes. On a 16 à Paris, 20 à Marseille. Vos messages aussi sur la page Facebook ici. Marie-Laure qui est en Haute-Vienne, à Saint-Léonard-de-Noblat, 9 degrés. On a 10, on a 11 même dans le Poitou, nous dit Maria. 14 en Isère, à Saint-Martin-le-Vinoux, on salue Alexandre. 14 degrés 3 à Mulhouse. Merci Kevin. Et puis 14 degrés 5, ça c'est dans la métropole du Grand Nancy. On salue Pascal. Pour cet après-midi, les maximales, les températures s'échelonnent entre 16 et 25 degrés sur la moitié nord, jusqu'à 28 sur la moitié sud, et même 33 degrés sur les terres languedociennes.
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0: Très bon réveil, heureux de vous savoir avec nous à 5h34. Le jour ne se serait-il pas levé, tiens, ou en tout cas, c'est ce qu'affirme le téléphone. Oui, ça commence. Bon vendredi.

0: Retrouver Marie-Pierre qui est dans le département du Doubs à Moncey. Bonjour Marie-Pierre.
1: Bonjour.
0: Très bon réveil, on vous sent bien énergique ce matin, 5h40.
1: Ah, toujours.
0: Ouais, ça, franchement, ça fait plaisir à entendre. Qu'est-ce qui vous met en joie comme ça et en forme ce matin?
1: Oh ben, c'est que je suis en congé déjà pendant 2-3 jours.
0: Ouais.
1: Je m'occupe de mes chats là en ce moment. Et puis, je suis content d'être à l'antenne.
0: Franchement,
1: voilà.
0: Nous aussi, on est ravis de partager ce moment avec vous à l'antenne. Qu'est-ce que vous allez faire de ces petits jours de vacances, là, Marie-Pierre?
1: Je vais aller voir mon papa qui se trouve à Nancy, à 2 heures de route d'ici. Il est bien malade, il a la maladie Parkinson. Mais il est tout content de me voir.
0: Bah oui, forcément, ça réchauffe, ça fait chaud au cœur, en tout cas, voilà, de voir sa fille. Nous, ce matin, Marie-Pierre, on vous offre un exemplaire du guide de voyage Michelin qui fête ses 100 ans. Si, par exemple, on a envie de découvrir le Doubs, qu'est-ce que vous nous conseillez de visiter près de chez vous, Marie-Pierre?
1: Alors, près de chez moi, il y a plein de choses, mais moi, je vous conseille la citadelle de Besançon. La citadelle construite par Vauban.
0: Ouais. Elle surplombe la ville, hein. C'est ça, hein, Marie-Pierre?
1: Oui, tout à fait.
0: Ouais, c'est vrai que c'est un petit chef-d'œuvre aussi architectural, cette citadelle de Besançon faite par Vauban. On va suivre vos conseils, Marie-Pierre. On vous souhaite une très très bonne journée. Merci de votre fidélité et passez par avance un beau week-end. Profitez bien de ces petits jours de vacances. À très bientôt.
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0: C'est pas vrai, le rendez-vous anti-arnaque. Attention si des vendeurs de fruits et légumes se présentent chez vous. Au Drazo, cette fin de printemps est marquée par le retour d'une arnaque cruelle.
5: Effectivement, et je n'arrive même plus à compter le nombre de témoignages que j'ai reçus sur mon adresse mail ici.arnaque@radiofrance.com. Coralie, par exemple, qui se retrouve chez elle avec des montagnes de patates, de pommes, de carottes. La facture, accrochez-vous, 1 143 €. Une autre auditrice qui veut rester anonyme parce qu'elle a trop honte, me dit-elle. Le vendeur lui refourgue des kilos de carottes, d'échalotes, etc. Elle m'écrit « J'en avais pour nourrir tout le quartier ». Un couple a aussi témoigné sur notre radio ici, 600 €, 90 kilos de fruits et légumes, des cagettes, des seaux, des sacs entassés dans la cave, et toujours ce sentiment de culpabilité que j'entends chez beaucoup de victimes.
0: Mais Aude, comment fonctionne cette arnaque? Expliquez-nous.
5: Le scénario, c'est toujours le même. Les escrocs ciblent généralement des femmes qui sont seules à la maison. Ils vous baratinent, ils vous font miroiter des bons produits locaux qui se conservent longtemps. Aucun prix n'est affiché. Ils vous les détaillent à l'oral, à toute vitesse. Vous n'avez même pas le temps de réfléchir. Ils déchargent le tout, rien n'est pesé et bim, ils vous présentent la facture exorbitante. Alors là, certains vont se dire, mais pourquoi avoir payé? Pourquoi ces victimes n'ont pas dit non? Eh bien, je réponds, facile à dire. Toutes les victimes avec qui j'ai discuté me disent « j'étais seule, ils étaient sympas, je me suis sentie prise en étau, ils avaient déjà tout déchargé, ils ont beaucoup insisté, j'étais complètement dépassée ». Un conseil, insistez toujours pour avoir le détail des prix et tapez dans Google pour vérifier les tarifs. Si vous n'arrivez pas à vous débarrasser de vendeurs trop insistants, appelez la police. Je peux vous dire que ces messieurs vont vite vous laisser tranquille.
0: Merci beaucoup Aude Razo, chronique à partager, à retrouver sur ici.fr, page C'est pas vrai. C'est vrai, parlez-en autour de vous. Et puis pour nous alerter, si vous êtes témoin ou même victime d'une arnaque, je vous redonne cette adresse mail qui est à votre service, ici.arnaque avec un s@radiofrance.com. 5h44, voici Miley Cyrus avec Flowers sur votre radio ici. Très bon vendredi.

0: Miley Cyrus, Flowers. Aujourd'hui, tiens, on échange beaucoup sur WhatsApp pour prendre des nouvelles de la famille, des amis. Oui, mais WhatsApp est devenu aussi un piège, notamment quand on n'ose pas quitter un groupe dans lequel on a été invité parfois de force.
1: C'est vrai.
0: On en parle avec le sourire, avec le Parisien Weekend dans moins de deux minutes. Chaque matin sur votre radio ici, on parle de ce qui fait votre quotidien, l'actualité qui marque votre journée, c'est avec l'équipe d'ici matin. Bonjour.
2: Bonjour Johan, bonjour à tous, bonjour Marie-Astrid Guégan.
3: Bonjour Benoît Chaumeau.
2: Dans l'actualité ce matin, on est rassuré, notre collègue Louis de Bergevin va bien.
3: Oui, notre collègue du matin sur ICI Périgord a réussi à boucler les 182 km de la reconnaissance de l'étape du Tour de France en Dordogne hier avec le peloton formé pour l'occasion par votre radio. Ça n'a pas été facile, notamment dans la côte du Buisson de Cadouin.
4: Horrible. Là, ça y est, 150 km, je sens que le corps dit stop, je connais plus cette zone-là. Et donc, j'ai mal partout. Et cette côte a été vraiment difficile. Je suis fier de moi quand même.
3: Nous aussi, on est fiers des 30 coureurs qui ont fait cette étape de pro. Et Louis sera avec nous. Il va mettre le réveil exprès ce matin pour venir nous raconter. Ce sera à 8h30.
2: On y revient tout à l'heure. À l'occasion de la journée mondiale du don du sang à 7h20 dans les Côtes d'Issy, on va justement s'intéresser à des entreprises qui organisent des dons du sang pour leurs salariés à travers une association, celle des donneurs de la Poste et Orange en Dordogne. Rendez-vous à 7h20 dans les Côtes d'Issy. Dans le reste de l'actualité, Marie-Astrid.
3: La colère des fans de Patrick Bruel, notamment Pascal, qu'on entendra. Elle va à tous les concerts dès qu'elle peut, mais là, la mise en examen du chanteur pour viol et agression sexuelle, c'est trop, elle est dégoûtée.
2: On y revient avec toute l'actu près de chez vous. On fera un point complet sur votre météo aussi, avec les températures qui vont monter ce week-end. Rendez-vous dès 6h à la radio, dès 6h30 à la télé pour ici matin. L'émission de votre réveil en Dordogne. En attendant, c'est à vous, Johan. À tout de suite.
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5: WhatsApp, point trop d'infos. C'est l'article qui va parler à beaucoup ce matin. Et il est signé du Parisien Weekend.
0: On est avec sa rédactrice en chef. Bonjour Christine Monin.
6: Bonjour Yann Guérin.
0: Toujours un plaisir de vous accueillir. Comment un outil censé nous rapprocher, nous faciliter la vie, a-t-il fini par devenir une source, disons-le clairement, d'anxiété et de charge mentale?
6: En fait, WhatsApp, à la base, c'est quand même un outil formidable pour communiquer en groupe, pour s'envoyer des photos, au point que aujourd'hui, on a 31 millions de Français qui l'ont installé. Donc jusque-là, tout va bien. Ouais. Mais justement, il y a ces fameux groupes. Alors ça va de « Vive les mariés » pour préparer les animations du couple d'amis qui se marient, de « Salut la famille » pour partager les vacances, les souvenirs, du club de foot, du club de voisins, du club de parents d'élèves, des apéros copines, des week-ends ensemble. Bref, nous sommes envahis au point que nous sommes environ 91% membres de au moins un groupe. Et ces groupes, c'est des notifications permanentes. Le sentiment de ne jamais avoir la paix, ça clignote tout le temps. Et comme le dit le sociologue David Le Breton, ça nous met dans un état d'alerte permanent, un sentiment d'urgence qui peut peser. D'autant que les messages sont bien souvent anecdotiques ou dérisoires.
0: Ouais, mais c'est vrai, mais il y a 36% des utilisateurs qui se sentent obligés de rester. C'est quoi? C'est une pression sociale numérique qui nous empêche de partir? Et est-ce que c'est vraiment mal vu si on part?
6: Alors, effectivement, c'est difficile déjà de quitter un groupe en catimini. Jusqu'à il n'y a pas très longtemps, quand vous quittiez un groupe, il y avait marqué machin à quitter le groupe. Oui. Maintenant, ça va un peu mieux. Il n'y a que l'administrateur qui peut le savoir dans certains cas. En fait, c'est souvent des gens, soit auxquels on tient, ceux de la famille, les cousins, le vivre, les mariés, en général c'est des amis, ou des gens avec lesquels on a une interaction sociale obligée, que ce soit par exemple ses voisins ou les parents d'élèves, et on a l'impression que c'est impoli, en fait, qu'il faut se justifier de partir, et on a toujours notre sociologue David Le Breton qui nous dit c'est un peu comme rompre une amitié ou un amour, il faut avoir de bonnes raisons, sinon l'autre ne comprend pas. Mmh. Et puis, il y a aussi les cas où vous quittez, enfin, on a un autre témoin qui nous raconte qu'elle était dans un groupe de cousins-cousines et qui m'avait un petit peu ras-le-bol et des vidéos d'enfants mangeant du Nutella. Donc, il a quitté le groupe, mais en fait, elle a dû faire amende honorable quand leur oncle est tombé malade et qu'elle a dû revenir dans ce groupe. Donc, ça met dans des positions un peu inconfortables. Donc, c'est voilà, nouveau rituel social, on va dire.
0: Oui, mais c'est clairement ça. Il y a une anecdote aussi qui est assez insolite sur une personne qui a souhaité un anniversaire dans un groupe.
6: Oui, alors il y a parfois des petits moments de gêne. C'est un de nos témoins, Nicolas, qui appartient à de multiples groupes, et notamment un groupe d'amis qui ne voit que l'été, en fait, qu'il retrouve chaque été. Et puis, à un moment, un jour dans l'année, il souhaite l'anniversaire d'un des participants et voit apparaître Machine a quitté le groupe. En fait, c'était sa femme et le couple s'était séparé et notre ami Nicolas ne le savait pas. Donc, ça a créé un petit froid dans le groupe.
0: Ouais, ça, c'est clair, ça se comprend. En tout cas, on apprend beaucoup sur WhatsApp. Christine, si on crée une boucle WhatsApp, là, avec l'équipe ici des 5 heures, vous me promettez que vous ne mettez pas en sourdine les messages?
6: Ah bah en fait si, de 2h du matin à 8h, après ça ira.
0: Bon parfait, bon ça pour ça on peut vous l'accorder en tout cas. Christine Monin, merci infiniment d'avoir été avec nous ce matin.
6: Je vous en prie, bonne journée.
0: Et rédactrice en chef du Parisien Week-end qui est à la une des kiosques, à très bientôt, 5h53. Est-ce que vous savez quel est le mot à connaître en ce moment? Truck spotter.
5: Oula.
0: Ou chasseur de camions. Chasseur de camions. Pourquoi? Eh ben, Muriel Jordan vous répond, mais avant, Lily voulait aller danser. C'est Julia Claire pour donner le rythme de votre vendredi. Bon réveil.

0: C'est Julien Clerc, 5h56. C'est votre rendez-vous tendance entre info et humour avec Muriel Jourdan, qui chaque jour décrypte une tendance qui raconte notre monde. Et ce matin, on s'intéresse à des amoureux de camions.
1: Oui, ce sont les truck spotters. Vous les avez peut-être déjà vus au bord des nationales, des autoroutes ou des ponts piétons, en train de filmer ou prendre en photo des camions. Alors ce sont des sortes de paparazzi de la route, si vous voulez. Ils font comme les badauds au Festival de Cannes, capables de risquer une insolation pour un autographe de Virginie Efira, pour finalement n'apercevoir qu'un youtubeur inconnu au bataillon. Les truck spotters, c'est pareil, mais pour apercevoir un semi-remorque customisé, un camion original avec une peinture délirante. Tapez le mot truck spotting sur Facebook, Instagram, TikTok ou YouTube et vous allez voir combien de vidéos ou de photos apparaissent. Et tout ça, ça a piqué ma curiosité. Alors j'ai décidé de contacter un truck spotter, Mathis, 21 ans, chasseur de camions sur l'A39 et la RN6. Et il est chauffeur routier, il habite en Côte d'Or à Arnay-le-Duc. Il partage cette passion sur ses comptes Instagram et TikTok qui s'appelle Matt Spotting.
2: Ma passion du truck spotting, elle m'est venue vraiment depuis tout petit. Je pense que c'est le fait d'avoir habité toujours dans un village sur le bord d'une grande nationale et de voir le défi, le camion toute la journée où forcément comme tous les gamins en passant sur le bord de la route avec papa-maman, toujours le signe au conducteur routier, les coups de klaxon et tout, etc.
1: Donc si vous voyez comme ça au bord des routes des gens mitraillés avec leur smartphone ou appareil photo des camions, ce ne sont pas des fous mais des chasseurs de camions, des truck spotters. Et ce qui est génial, c'est de voir les chauffeurs qui les klaxonnent comme ça toute la journée en guise de clin d'œil. C'est hyper bon esprit.
3: Et Muriel, on imagine que ces chasseurs de camions ne prennent pas en photo des poids lourds classiques.
1: Non, ils prennent les plus beaux de France. On connaissait les avions de chasse. Voici les camions de chasse. Ce sont eux qui intéressent les truck spotters. Les plus originaux, les camions décorés selon un thème spécifique, par exemple. Tiens, Mathis, quelle a été ta plus belle prise, ta fierté?
2: C'est un cliché que j'ai pris il y a 2 ans à Blétran, dans le Jura, un rassemblement camion. C'était le dimanche, fin de journée, heure des départs. C'est un camion, un Scania Longline qui est peint sur le terme Transformers des transports beaux, avec un autre camion derrière décoré. Je trouve la photo juste magnifique et comme quoi pas besoin d'un beau rayon de soleil pour faire une photo parfaite.
1: Et bien sûr, ces chasseurs de camions ont leur spot favori.
2: C'est le National qui a un raccourci et une économie d'argent pour les transporteurs sur l'axe Paris-Lyon, du coup sur l'ancienne RN6 à Arnay-le-Duc en Côte d'Or. J'ai toujours été servi avec les beaux camions, le défilé de camions qui passent toute la journée. Je me mettais tous les après-midi sur le bord de la route les mercredis.
1: Bref, photographier les beaux camions, c'est de plus en plus tendance. Les autoroutes et les nationales vont bientôt attirer plus de paparazzi que la croisette.
0: Merci Muriel. Et visiblement, on a une adepte de ce truck spotter avec Diana qui réalise cette émission. En tout cas, nous aussi, on a les meilleurs chasseurs et chasseuses d'infos locales. La preuve avec l'équipe d'ici matin. Très bon vendredi.
4: Merci beaucoup Johan. On vous retrouve lundi matin avec plaisir dès 5h d'ici là. Très bon week-end à vous dans l'équipe d'ici matin. Marie-Astrid Guégan est là. Bonjour Marie-Astrid.
5: Bonjour Benoît.
4: Avec Melvin qui réalise cette émission. Oute qui va vous accueillir ce matin. Et c'est grâce à Yousra que vous nous retrouvez tout à l'heure à la télé à partir de 6h30.
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4: Excellent début de journée, il est 6h, vous écoutez Ici Périgord. Le journal Marie-Astrid Guégan.
5: Ils l'ont fait. La trentaine de cyclistes de notre peloton ici Périgord a réussi l'étape du Tour de France Périgueux-Bergerac hier, un mois avant les pros. Plus de 180 km grâce au soutien de certains d'entre vous sur le bord des routes ou directement derrière le peloton, Valentin Plat.
7: Le plus téméraire, c'est sans aucun doute Tony qui a enfourché sa mobilette, sa Peugeot 103 blanche et rouge.
8: Comme ça, parce que ça fait une étape du Tour de France que je peux faire en mobilette comme ça.
7: Il a fait l'étape en entière derrière le peloton, jerrycan de sans-plomb accroché sur le cadre pour refaire le plein de temps en temps.
8: 1981, elle était refaite.
9: Elle est comme neuve là.
8: Ah oui, je l'ai refaite de cet hiver, marche très bien.
7: Un autre auditeur d'ici Périgord a aussi sorti le véhicule de collection pour l'occasion, une 4 chevaux jaune poussin avec son bob pastis sur la tête. Il ne voulait rien rater de la reconnaissance.
10: Je partais chez moi, j'allais vous rencontrer dans la Côte du Buisson et j'avais ma petite radio à écouter, mais elle était arrêtée. Et j'ai fait demi-tour, je vous ai doublé. On vous écoute tous les jours, donc on sait que vous avez fait ce bel événement. C'est bien. Il fallait y penser, je ne sais pas s'il y a eu l'idée, mais c'est bien.
7: Et puis sur le bord de la route, des curieux comme Jean-Pierre et sa compagne venus chronométrer les coureurs en haut d'une côte.
11: Depuis qu'ils sont passés en bas, le tour, je regarderai devant la télévision.
9: Ah, vous viendrez
11: parce que, non, parce qu'on j'en verrai plus devant
9: la télé.
11: C'est pas fini. Hein.
7: Avec à ce moment-là une pensée pour Louis de Bergevin, la voix du matin sur Ici Périgord. J'ai hâte qu'il nous raconte, glisse Jean-Pierre une fois le peloton passé.
9: Allez, c'est bien les gars.
5: Bien Jean-Pierre, j'espère que vous nous écoutez ce matin parce que Louis de Bergevin, notre collègue, ou devrais-je dire héros, va venir nous raconter comment vont ses jambes. Ce sera juste après les infos de 8h30. Et puis en attendant l'étape du Tour, le 11 juillet, vous pouvez revivre cette reconnaissance exceptionnelle organisée par Récy Périgord sur notre site et tous nos réseaux sociaux. Il y a notamment une incroyable vidéo à ne pas manquer.
4: 6h02 sur votre radio Récy Périgord. Dans l'actualité en Dordogne également, la gendarmerie qui lance un appel à témoins après une disparition.
5: Celle d'une femme de 52 ans à Montpon. Sa famille n'a pas de nouvelles depuis 10 heures hier matin. Elle est partie d'un restaurant à pied direction le centre-ville. Les gendarmes ont mobilisé un hélicoptère et un chien pisteur sans succès pour l'instant. On vous a mis la photo de cette femme sur notre site ici.fr. Si vous avez des informations, il faut appeler le 17 ou le 112. À Périgueux, des élèves de première évacués de leur lycée Jette Beaufort entre deux épreuves du bac à cause d'une alerte à la bombe. C'était hier après-midi. Alban raconte la scène.
12: J'étais devant le lycée et j'ai entendu le proviseur parler au micro pour nous prévenir qu'il fallait sortir parce qu'on avait reçu une récidive d'un message d'alerte à la bombe. Donc il fallait tous qu'on sorte. On nous a prévenu que la police allait arriver puisque le message prévenait que vers 17h, il allait sûrement avoir une bombe qui allait exploser. Et juste après, il y a la sonnerie d'alerte à la bombe qui a sonné pendant 5 minutes. Moi, j'étais pas trop stressée parce qu'on était bien encadrés par la police et les pompiers. Et puis même c'est déjà arrivé, on a l'habitude qu'au final ça soit que des messages d'alerte et il n'y a rien qui se passe après.
5: Et c'était effectivement encore une fois une fausse menace envoyée sur la messagerie scolaire Pronote, la troisième alerte reçue dans ce lycée depuis le début de l'année. Un motard de 38 ans a été blessé dans un choc avec une voiture hier matin à l'entrée de Périgueux, route de Paris. C'est exactement au même endroit qu'un grave accident mardi. Selon les premiers éléments, les deux véhicules roulaient dans la même direction. Le pilote de la moto n'a pas vu que la conductrice tournait à gauche. Il a été transporté à l'hôpital avec des douleurs au genou. Pascal en a pleuré de la mise en examen de Patrick Bruel avant-hier pour viol, tentative de viol, agression et harcèlement sexuel. Cette habitante du Bergeracois, fan inconditionnel du chanteur, témoigne ce matin sur Ici Périgord de son écœurement alors que jusqu'ici elle ne voulait pas croire aux accusations.
13: J'en ai pleuré tellement j'étais tellement retournée par cette histoire-là que ça m'a atteint au cœur. J'ai de la colère envers Patrick Bruel parce que je me dis que s'il est reconnu coupable de ce genre de fait, ben, il a bien caché son jeu. Et je suis abasourdie parce que franchement, je m'attendais pas du tout à ça. Je m'étais dit, hein, mais c'est des rumeurs, c'est des choses... Mais bon, il n'est pas mis en examen pour rien, il a pas écrasé un lapin, quoi. Donc j'ai très mal au cœur, en fait. J'ai l'impression, c'est comme s'il y avait quelqu'un de ma famille qui venait de me dire, voilà, il a fait ça, ça et ça. Quelqu'un de très proche, en fait. J'ai du mal à penser qu'il ait pu faire tout ça. Peut-être que je suis trop fan, peut-être, je sais pas, ou je l'idolâtre peut-être un peu trop. Je suis triste, ça, c'est sûr. Hier, je regardais les infos, j'en pleurais. La chute d'une idole, et il est tombé au plus bas de mon estime.
5: Pascal devait aller voir Patrick Bruel chanter à Bordeaux en novembre prochain. Elle hésitait même à prendre sa place pour le concert au Palio le même mois. Mais là, c'est terminé. Patrick Bruel qui a annulé tous ses spectacles jusqu'à la fin de l'été. Mais ceux de l'automne, notamment celui de Boulazac, sont à ce stade toujours maintenus. Les résidences seniors des Jardins d'Arcadie ouvrent leurs portes aujourd'hui et demain. Il y en a deux en Dordogne, à Périgueux et à Bergerac. Dans l'info d'ici de 6h30, dans une petite demi-heure, on sera avec la directrice des Jardins d'Arcadie de Périgueux.
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5: Il fait beau et de plus en plus chaud, Benoît.
4: Exactement, du soleil pour toute la journée avec des températures qui vont bien monter. Autant on stagnait autour des 20 degrés ces derniers jours, autant là ça monte d'un coup, je vous préviens, on attend 27 degrés à Nontron et Sarlat, 27 aussi à Périgueux et Ribérac et 28 degrés la maximale annoncé pour Bergerac. Et je vous le dis tout de suite, ça monte encore ce week-end. On va repasser bien au-dessus des valeurs normales de saison avec entre 32 et 34 degrés a priori.
5: C'est parfait ça pour le week-end.
4: Pour les maximales de ce samedi, il faudra s'hydrater.
5: Oui.
4: Se mettre, rester à l'ombre au maximum. On vous tient au courant évidemment sur votre radio Ici Périgord. Sur la route, si vous rencontrez des difficultés, vous appelez le standard d'Ici Périgord à partir de 6h45.
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4: Laurent Boulzy, Bubble Star sur votre radio ici Périgord, des classiques pour commencer la journée. Bon réveil.

0: Laurent Voulzy, Bubble Star sur votre radio. Ici Périgord, il est 6h10.
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0: À 6h10 sur votre radio, ici Périgord, on se prépare à rencontrer des gens d'ici. On part sur la commune de Biras à la rencontre de Catherine qui vient de terminer un livre à la fois personnel et universel qui raconte comment la vie de son fils a basculé à l'âge de 26 ans lorsqu'il a appris qu'il était atteint d'une leucémie. Un livre illustré qui s'intitule Le gang des bonnets rouges. Rassurez-vous, c'est une histoire qui se termine bien. On va retrouver Catherine aux côtés de Julien Pellet dans les prochaines minutes. Mais d'abord, l'actu musicale de ces derniers jours. C'est un peu mon titre coup de cœur de la semaine. C'est le retour de Juliette Armanet. Juliette Armanet de retour après le dernier jour du disco, de retour avec la version française d'un titre de Sébastien Tellier. Ils ont travaillé ensemble, c'est un duo, le voici.

0: Ça s'appelle Attraction, nouvelle collaboration entre Sébastien Tellier et Juliette Armanet. C'est sorti cette semaine. J'adore ce titre, Attraction. Vous pouvez aller le découvrir sur toutes les plateformes de streaming.
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0: Il est 6h13, l'heure de sortir au jardin avec les meilleurs conseils de Jean-Louis, le jardinier, tous les matins, qui répond à Catherine de Boulazac, puisqu'elle voit les feuilles de son orchidée mollir, jaunir, puis tomber.
5: Alors, nous, on a pas mal d'orchidées à la maison. La moitié, là, est au jardin, totalement à l'ombre. L'autre moitié, ben, elle est encore en fleurs, donc on n'y touche pas. Et il y en a une qui nous a fait ça exactement. Elle nous a fait ça. Ça faisait 2 ans qu'elle fleurissait en non-stop. Et puis là, quand elle est arrivée en bout de floraison, ben, plusieurs feuilles se sont mises à mollir. Alors, plusieurs explications à ça. Vraiment une plante qui est en fin de cycle, il est temps que la floraison s'arrête, elle a vraiment tout donné pour arriver au bout. Quelquefois, de l'eau peut rester dans la soucoupe ou dans le cache-pot, et ça, elles aiment pas du tout. Ou des chocs thermiques importants, style pas loin d'une fenêtre, la fenêtre ouverte parce qu'il fait chaud, et puis après, c'est fermé, des courants d'air, etc. Moi, je pense que la meilleure solution, Catherine, ça va être alors les feuilles les plus molles au ciseau, vous les coupez, n'essayez pas de les arracher, vous allez blesser la plante, vous les coupez à la base. Ça, c'est déjà à faire. Il restera 2-3 feuilles, vous les laissez. Et les tiges qui ont porté les fleurs, vous les rabattez de moitié. Et ensuite, de quoi cette orchidée, vous la mettez dehors. Plus d'engrais. L'arrosage, ça sera quand vous y pensez, dehors à l'ombre, évidemment. Alors, de maintenant jusqu'à fin septembre, voire mi-octobre. Et en termes d'arrosage, quand je dis quand vous y pensez, c'est-à-dire que si vous loupez un arrosage au bout de 15 jours, c'est pas très grave. Elle est à l'ombre, la plante va être en repos de végétation complète, elle redémarrera à l'automne. Quand on sera rendu fin septembre, mi-octobre, ça dépendra de la saison et du climat qu'il fera à ce moment-là, vous recommencerez éventuellement à l'arroser à l'engrais, comme vous le faites, hein, en trempage, c'est la bonne solution, et peut-être qu'il sera temps à ce moment-là aussi, de la dépoter, d'enlever des racines qui ont pourri. Vous verrez, il y aura des nouvelles racines qui veulent se faire de la place donc dans ce mélange orchidée. Alors, elle peut être empotée dans le même pot ou un pot de la taille supérieure. Et à ce moment-là, retrouver l'intérieur de la maison avec un rythme d'arrosage régulier, une fertilisation régulière. Elle va redémarrer un nouveau cycle. Là, elle n'en peut plus. Ben, il est temps de lui faire un arrêt, mais vraiment un arrêt volontaire. Là, vous l'oubliez un peu.
0: Merci beaucoup Jean-Louis le jardinier, tous vos conseils à retrouver sur ici.fr et sur l'application, et rendez-vous dimanche entre 9h et 10h pour poser toutes vos questions en direct. Vous écoutez Ici Périgord, il est 6h16, très bon réveil, c'est bientôt le week-end.

0: 6h20, vous écoutez ici Périgord, la première radio en Dordogne. Et tous les matins, ici, on rencontre des gens du coin.
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0: Et dans celles et ceux qu'on appelle les gens d'ici, on découvre le gang des bonnets rouges. C'est un livre imaginé écrit par Catherine Périgourdine, installée depuis plus de 20 ans sur la commune de Bira. Un livre dans lequel elle raconte comment son fils a découvert qu'il avait une leucémie à l'âge de 26 ans. Colère, combat, mais aussi hommage aux soignants et aux donneurs de sang. On écoute Catherine dans les gens d'ici.
2: Je m'appelle Catherine Bellot et effectivement, j'ai écrit et illustré un livre qui parle de la maladie dont a été victime un de mes fils, une leucémie, pour laquelle il a beaucoup souffert, mais aujourd'hui, il est en parfaite santé.
3: Bonjour Catherine. Le gang des bonnets rouges, c'est le titre d'un ouvrage que vous avez écrit. C'est un livre très personnel dans lequel vous partagez une forme de colère, de rage, de chagrin aussi, on peut le dire, peut-être d'une mère, témoin du destin de son fils. Sa vie a basculé lorsqu'il avait 26 ans, racontez-nous.
2: Eh bien oui, effectivement, à l'âge de 26 ans, alors qu'il venait de terminer des études de botanique, il venait de terminer un stage au Canada, c'est à son retour où il est tombé malade. C'est vrai qu'il avait présenté plusieurs fois des signes de fatigue qu'on avait tendance à mettre sur le compte d'une fatigue physique liée à tout ce qu'il avait fait auparavant. Et il se trouve que ce soir-là, il était sur ce canapé. Et on venait faire un jeu de société, il était plié en deux, et là, il a hurlé tellement il souffrait en nous disant « Mais qu'on me dise que j'ai !» Il a passé la nuit à l'hôpital de Périgueux, et le lendemain, il était transféré en hématologie à Bordeaux. J'ai reçu un coup de téléphone de ma fille qui était allée à son chevet. Notre fille nous a dit « Maman, il faut que vous veniez, parce que Martin veut que vous sachiez ce qu'il en est, mais que ce soit de la bouche des médecins. » Donc, quand on vous annonce ça, ça sent pas bon. Et là, les médecins qui nous ont dit « Bon, voilà, à ce stade, on peut pas être pleinement affirmatif, mais tout porte à croire qu'il s'agirait d'une leucémie. » Un matin, je me suis levée, c'était vraiment très très peu de temps après l'annonce de la maladie. Et là, je me suis levée, je me suis dit, il faut vraiment que je transforme ma colère, mon chagrin. Le fait est que j'ai décidé d'écrire un livre et d'illustrer cette histoire en me nourrissant de tout ce que j'avais pu entendre, de ce que Martin avait vécu durant les semaines qui avaient précédé le déclenchement de la maladie. Mais c'est aussi pour montrer à quel point et à quelle vitesse une vie peut basculer. Même si c'est une maladie très grave, même si c'est une maladie mortelle, c'est une maladie dont on peut guérir. Mais les médecins, aussi pointus soient-ils, ne peuvent rien si le particulier, comme vous et moi, ne donne pas son sang.
3: Expliquez-moi le titre, c'est qui le gang des bonnets rouges ?
2: Mon fils a toujours porté des bonnets. Il a un bonnet qu'il porte plus que d'autres, c'est un bonnet rouge. Qui lui sert quand il fait de la montagne, quand il fait de la voile, quand il est sorti de l'hôpital. Ce bonnet-là lui a servi aussi à se protéger la tête nue, quoi. Si vous voyez ce que je veux dire.
3: Parce qu'il avait perdu ses cheveux.
2: Imaginez que le signe de ralliement entre tous ces enfants-là, c'était le port du bonnet rouge.
3: Il l'a lu, Martin, le livre ?
2: Il a lu la première mouture. Le quatrième de couverture, c'est juste écrit « Livre que j'aurais préféré ne jamais avoir à vous faire découvrir ». Voilà. Quand il est revenu à moi, il m'a prise très fort dans ses bras. Voilà.
3: Merci Catherine.
0: L'émotion de Catherine au micro de Julien Pellet. Si cette histoire vous a touché, sachez que Catherine a lancé un financement participatif pour accompagner l'édition de ce livre, pour le distribuer. On vous met le lien et toute l'histoire de Catherine sur la page Facebook d'ici Périgord. Et en parlant de don du sang, c'est la journée mondiale du don du sang. Donc on compte sur vous pour aller à la collecte la plus proche de chez vous. Vous retrouvez toutes les collectes sur efs.santé.fr. On vous les donne régulièrement à l'antenne d'ici Périgord. Et justement, dans une heure, notre invité, ce sera le président de l'association des donneurs de sang de La Poste et Orange en Dordogne. Il sera avec nous dans l'écho d'ici. À 7h20, on parlera du don du sang en entreprise. Pour la musique, voici Marine. Elle sera en février à l'espace étincelle de Bergerac. Voici son nouveau titre, Escroc, sur votre radio ici.

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0: L'horoscope de Catherine Viguier tous les matins. Bonjour Catherine.
7: Bonjour Benoît.
0: On parle de l'influence de la Lune.
7: Dans le sensuel signe du Taureau.
8: Bélier, la Lune éclaire votre secteur finance. Vous pourriez avoir envie d'investir à long terme.
9: Taureau, vous avez mille et une chances de recevoir une réponse positive à l'une de vos attentes.
10: Gémeaux, vous êtes tenu de faire le point avec, pourquoi pas, une personne extérieure à votre milieu.
11: Cancer, Jupiter est en bel aspect à la Lune, c'est une belle journée qui vous attend, assurément.
12: Lion, un vendredi au cours duquel il faudra faire preuve de réflexion avant de vous investir pleinement.
13: Vierge, vous partez à la découverte d'un endroit autre que celui habituel ou d'une personne, c'est possible aussi.
14: Balance, en public vous faites votre bel effet, dans votre fort intérieur vous vous sentez parfois incompris.
15: Scorpion, alors votre atout majeur, vous savez où vous allez et avec qui vous voulez faire ce chemin.
16: Sagittaire, vous apportez une note de fantaisie où que vous soyez, sans quoi c'est trop ennuyeux.
17: Capricorne, une satisfaction personnelle vous booste, peut-être un enfant qui vous témoigne son affection.
18: Verseau, ce n'est pas la journée la plus drôle, mais vous en sortez quelque chose de super valorisant en soirée.
19: Poisson, vous êtes parfois triste, perdu, eh bien pas aujourd'hui du tout, le contexte y est pour beaucoup.
20: Et pour nous tous, on se répare, on essaie au moins.
0: Merci beaucoup Catherine Viguier. L'horoscope à retrouver sur ici.fr et sur l'application à télécharger gratuitement sur votre smartphone.
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0: Bon début de journée, vous écoutez ici Périgord. Merci de nous avoir choisi pour commencer la journée. Bonjour aux téléspectateurs de France 3 qui nous rejoignent aussi. Bonjour Marie-Astrid Guégan.
21: Bonjour Benoît, bonjour à tous.
0: 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Mais d'abord à la une de l'info d'ici, Marie-Astrid.
21: On sera aux résidences seniors des Jardins d'Arcadie qui ouvrent leurs portes ce week-end, aujourd'hui et demain. On peut tous visiter, aller voir à quoi ça ressemble une résidence senior.
0: On vous y emmène dans moins de 2 minutes. Mais d'abord à 6h30, le tour de l'actu en France et dans le monde. C'est le 90 secondes d'ici Périgord avec Cyril Ardo-Redon.
22: L'émotion et le recueillement à Fleurance dans le Gers, ce sont les obsèques de la petite Liana, 11 ans. Une semaine après la découverte de son corps, une cérémonie laïque sera ouverte à tous, suivie de l'inhumation dans la plus stricte intimité familiale. Les obsèques cet après-midi à Paris de Bernadette Chirac, une semaine après le décès de l'ancienne première dame de 93 ans. Plusieurs personnalités seront présentes, les anciens présidents François Hollande et Nicolas Sarkozy, mais également Lino Renault, proche de la famille Chirac. Un enfant de 2 ans et demi a perdu la vie près de Romans-sur-Isère dans la Drôme. Il était tombé dans la piscine familiale mardi et a été hospitalisé depuis. Une enquête est ouverte pour comprendre les circonstances de ce drame. Les Pyrénées-Orientales, l'Aude, les Bouches-du-Rhône et le Var classés en orange pour un risque élevé de feux de forêt aujourd'hui et demain. Les conditions météo aggravent le risque de départ de propagation selon Météo France. Après le bac de français, le bac de mathématiques pour 500 000 élèves de première générale et technologique. Nouvelle épreuve anticipée ce matin de 8h à 10h avant les épreuves de philo lundi qui donneront le coup d'envoi du bac pour les terminales. Et puis le mondial de foot, les Bleus à l'entraînement près de Boston aux États-Unis, session ouverte au public. Aujourd'hui, 6 à 700 personnes vont y assister. Hier soir, le premier match de la Coupe du Monde a été remporté par l'un des trois pays hôtes, le Mexique, qui a battu l'Afrique du Sud sur un score de 2-0.
21: D'ici en Dordogne ce matin, on peut visiter les résidences seniors des Jardins d'Arcadie aujourd'hui et demain. Bonjour Marie-Laïdis.
1: Bonjour.
21: Vous êtes la directrice de la résidence de Périgueux, près de l'église de la Cité. Pourquoi organiser ces portes ouvertes? Vous avez des places à remplir dans votre résidence senior?
1: Alors, il nous reste quelques disponibilités, mais c'est vrai que ce genre d'opérations, on les renouvelle à peu près 3 fois par an. Ça permet aux visiteurs de découvrir les lieux, de découvrir les gens qui y vivent, qui y travaillent, et puis de constater ce qu'on a pu réhabiliter de l'ancien couvent Sainte-Marthe aussi.
21: Ah oui, il y a aussi des gens qui viennent juste pour voir ça?
1: Alors, pas que. Mais on a certains curieux, oui, en effet.
21: Dans votre résidence, vous parlez des gens qui y vivent. Elle s'adresse à qui, cette résidence senior?
1: Alors, des seniors autonomes, en perte d'autonomie, donc qui recherchent finalement du lien social, de la sécurité et du confort dans leur logement, ainsi que des services.
21: Et concrètement, comment ça se passe la vie dans cette résidence? La vie d'une personne âgée au jardin d'Arcadie, ça ressemble à quoi?
1: C'est une personne qui a son appartement, qui vit comme elle vivait à domicile auparavant, si ce n'est que maintenant elle est sécurisée, c'est-à-dire qu'elle a une téléassistance. Il y a des personnes H24 sur la résidence pour venir en aide en cas de besoin. Elle peut bénéficier du restaurant, de la salle de sport, des activités et faire des rencontres avec des personnes de sa génération.
21: Vous avez combien de résidents?
1: Actuellement, on a 103 résidents.
21: Et donc, vous disiez quelques places restantes?
1: Oui, ça coûte vraiment quelques-unes puisqu'on a 94 logements.
21: Ah oui, d'accord. Ça coûte combien chaque mois de vivre dans votre résidence?
1: En prix d'appel, on est à 800 euros. Et on peut aller jusqu'à 1800 pour un 80 mètres carrés.
21: Et donc, pour ces portes ouvertes aujourd'hui et demain, on va vraiment pouvoir tout voir, tout visiter?
1: On va pouvoir visiter des logements qui sont libres uniquement et rencontrer des résidents et peut-être visiter des résidents, des appartements de résidents pour ceux qui sont d'accord.
21: Vous parliez aussi du restaurant. Dernière question, je crois qu'on pourra aussi bientôt y manger dans ce restaurant, même si on n'habite pas dans la résidence senior.
1: Oui, tout à fait. Donc notre nouveau restaurant va être inauguré le 23 juin. Ça va s'appeler Gustave. Et il sera ouvert également aux personnes de l'extérieur sur réservation. Tout à fait.
21: Merci beaucoup Marie Laïdis, vous êtes directrice de la résidence senior des Jardins d'Arcadie à Périgueux. Les portes ouvertes, c'est aujourd'hui et demain, 2 places de la Cité. Et c'est sans réservation de 10h à 18h. Et la résidence de Bergerac est également ouverte au public.
0: Dans le reste de l'actualité, Marie-Astrid.
21: La joie des coureurs du peloton ici Périgord après l'arrivée hier à Bergerac de la reconnaissance de l'étape du Tour de France qu'on vivra dans un mois. Les jambes étaient sacrément lourdes après 182 km. Et puis dans le journal de 7h, on entend aussi des fans de Patrick Bruel. Après sa mise en examen pour viol et agression sexuelle, il y a ceux qui sont abasourdis et ceux qui ne veulent toujours pas en entendre parler. Du soleil et des températures qui grimpent aujourd'hui, Benoît.
0: Ouais, exactement, avec 28 degrés au plus chaud aujourd'hui, donc du soleil déjà toute la journée. Et effectivement, c'est maximal qui remonte, 27 à Nontron et Sarlat, 27 aussi à Périgueux et Ribérac, et 28 annoncé à Bergerac. Et ce n'est que le début, puisque les températures vont continuer de monter dans le week-end, avec demain après-midi entre 33 et 34 degrés annoncés pour les maximales par Météo France. Restez à l'écoute d'ici Périgord. On vous tient formé, évidemment.
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0: Sur la route, comment ça se passe pour vous? N'hésitez pas à nous appeler au 05 53 53 82 82 en cas de difficulté, puisqu'ici Périgord est à vos côtés sur les routes de Dordogne.
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0: Et ne cherchez pas ailleurs, la meilleure playlist pour vous réveiller, elle est ici, avec ABBA. Vous écoutez ici Périgord, il est 6h36.

0: concernés par ce stage proposé par l'Étoile Sportive Boulazac avec la fondation du Real Madrid. Ce sera fin juillet.
1: C'est un stage de perfectionnement et d'apprentissage du football qui débutera le 20 juillet. Les inscriptions se font jusqu'au 28 juin. Laurent Latour, secrétaire à l'Étoile Sportive Boulazac.
2: Mais effectivement, c'est vrai que c'est un stage qui aujourd'hui représente un événement toujours important pour le département et surtout pour le club de foot de Boulazac. Ça fait aujourd'hui 5-6 ans qu'on entretient une bonne relation avec justement l'organisme, l'association, la fondation Real Madrid Clinique, qui est un organisme, une association qui est parallèle justement au club du Real Madrid et qui lui est une association, une entreprise professionnelle. Et depuis maintenant, voilà, 5-6 ans, nous organisons effectivement un stage dédié à des jeunes de 7 à 16 ans, filles ou garçons, licenciés ou non, qui pendant une semaine se permettent de rêver, de pouvoir progresser sur des installations qui sont au top aujourd'hui sur le département du 24. Et avec des éducateurs effectivement formés et diplômés en ce sens.
1: Ça demande un petit investissement tout de même de 300 euros. Ça comprend d'ailleurs une semaine de stage et il y a toute une batterie de cadeaux aussi qui vont avec tout ça.
2: Oui, tout à fait. Alors, le stage, en fait, il est composé, donc, comme vous l'avez expliqué, du lundi 20 au vendredi 24 juillet inclus. Les horaires sont de 9h30 à 15h30 la journée. Donc, sur le même principe, grossièrement, qu'un centre aéré. Sauf que là, effectivement, on est vraiment spécialisé sur la partie football au niveau des éléments qui sont proposés et offerts justement à toutes les personnes qui voudront profiter de ce stage-là. On a une tenue qui est personnalisée, qui est offerte justement par le stage Real Madrid. Donc, quand les gens vont réserver leur inscription, ils ont la possibilité de suite de pouvoir commander leur kit avec la bonne taille, avec le prénom floqué au dos du maillot, directement pour leurs enfants ou leurs petits-enfants. Et du coup, ils vont pouvoir, sur la semaine, aux couleurs du Real Madrid, pouvoir profiter effectivement des entraînements qui vont être proposés. Plus de 20 heures de football sur la semaine, à raison de 2 entraînements par jour.
1: Stage de football à partir du 20 juillet à Boulazac. Inscription jusqu'au 28 juin.
0: Et les infos à retrouver sur ici.fr.
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0: Vous écoutez ICI Périgord, on prend soin de nos animaux de compagnie tous les matins avec notre vétérinaire, le docteur Pierre Famin, qui nous rejoint. Et avec les beaux jours, la saison des barbecues est ouverte, mais cette tradition peut vite virer au drame si votre chien traîne par là. Donc docteur Pierre Famin, c'est quoi le plus gros danger dans tout ça?
8: Alors, le danger numéro 1, c'est l'ingestion de corps étrangers. Quand votre chien vole un morceau de viande sur la table, il avale tout rond. L'urgence absolue qu'on voit chaque week-end, c'est le fameux pic à brochette en bois. Le chien sent le jus de viande et l'avale d'un trait. Ce pic va littéralement perforer son estomac ou ses intestins comme une aiguille. Et ça cause une infection mortelle. L'autre classique, c'est les os cuits, comme ceux des côtelettes. La cuisson rend l'os extrêmement cassant. Sous la dent, il éclate en petites écharpes tranchantes qui vont lacérer le tube digestif. Sans parler des brûlures graves de la bouche s'il vole une saucisse qui est encore brûlante.
0: On fait donc très attention aux pics en bois notamment. Mais du côté de la nourriture en elle-même, nos restes de grillades sont-ils adaptés à leur estomac ?
8: Et pas vraiment. La viande de barbecue, comme les merguez ou la poitrine, est beaucoup trop riche en graisse et en épices. Le pancréas de votre chien n'est pas conçu pour digérer tout ça d'un coup. Résultat, il peut déclencher une belle gastro, voire une pancréatite aiguë. C'est une inflammation très douloureuse, avec des vomissements violents qui nécessitent souvent une hospitalisation. N'oublions pas non plus les oignons et l'ail des marinades qui détruisent ces globules rouges. Et attention à l'épi de maïs grillé. S'il avale le trognon, cela agit comme un bouchon de liège et provoque une redoutable occlusion intestinale.
0: Donc c'est un vrai cauchemar. Concrètement, quelles sont les règles d'or à mettre en place pour profiter de ces grillades avec ses amis en toute sécurité?
8: Alors la première règle, c'est l'éloignement. Le chien ne doit jamais avoir accès au périmètre autour du barbecue.

0: ni pendant la cuisson, ni pendant le refroidissement des braises. La deuxième règle, c'est de briefer vos invités. Personne ne donne rien sous la table. Mettez plutôt à disposition une gamelle avec ses friandises habituelles pour que les invités puissent le gâter sans aucun risque. Et enfin, le point le plus critique, sécurisez vos poubelles. Un chien attendra que tout le monde dorme pour les fouiller. Les os et les graisses doivent aller dans une poubelle extérieure, non accessible. Et si malgré tout, vous le voyez engloutir un pic en bois ou un os, ne le faites surtout pas vomir pour éviter de déchirer son œsophage. Appelez tout simplement directement le vétérinaire de garde.
1: Merci beaucoup docteur Pierre Favin, tous vos conseils à retrouver sur ici.fr. Il est 6h46, très bon début de journée. Vous écoutez Ici Périgord.

0: Marc Lavoine et Catherine Ringer, qu'est-ce que t'es belle sur votre radio. Ici Périgord, vous nous rejoignez aussi sur notre page Facebook. Alors déjà, pour aller voir l'exceptionnelle vidéo qui a été réalisée hier par l'équipe d'Ici Périgord sur la reconnaissance de l'étape du Tour de France avec Valentin Plat qui nous a fait vivre cette aventure. Et je tiens quand même à dire un grand bravo à Valentin Laoué, notre technicien qui a monté cette vidéo et qui a fait un travail impressionnant à les découvrir avec des images incroyables de la Dordogne entre Périgueux et Bergerac. Et puis en plus, vous en profitez pour nous laisser votre petit commentaire météo sous la photo du jour, justement une photo qui a été prise hier à la Roque-Gageac. Il fait ce matin au Lardin 11,1 degrés chez Thomas. On va avoir à la Valade 11,1 degrés. Il fait 11,1 degrés, pardon, chez Alice. Et puis on note également ce matin 9 degrés avec un ciel dégagé sur les hauteurs de Périgueux. Ça, c'est le message de Ghislain. Vous aussi, rejoignez-nous. Mais d'abord, c'est l'heure des 3 plus vos 3 infos pratiques tous les matins. Bonjour Théo Martin.
1: Bonjour Benoît, bonjour tout le monde.
0: Au programme des offres d'emploi, une bourse au vélo, mais on démarre avec une association.
2: Le Ripper Café 24 a le vent en poupe. L'association souffle cette année ses 10 bougies et pour l'occasion, elle organise son assemblée générale le samedi 27 juin de 10h à midi à l'atelier de Condat-sur-Trincou, impasse Saint-Étienne. Au programme, bilan de l'année, projet pour 2026-2027, échange avec les bénévoles et membres et perspectives pour les ateliers et partenariats à venir. Bref, tout ce qui fait vivre une association engagée au quotidien pour réparer plutôt que jeter. La matinée se terminera dans la bonne humeur avec un apéritif convivial sur le thème du printemps, fleurs à la boutonnière, robe fleurie, accessoires colorés, suivi d'un repas champêtre sur inscription pour fêter, comme il se doit, cette belle décennie de solidarité et d'économie circulaire.
0: Et vous vouliez nous parler d'une bourse au vélo ?
2: Ah oui, le 14 juin, sur Audrix, on va découvrir un vide-grenier qui est organisé par le comité de loisirs d'Audrix. Et à cette occasion, on va pouvoir vous parler d'une bourse au vélo. On est aux côtés de Manon Montoulieu, chargée de projet mobilité à la communauté de communes Vallée de l'Homme.
3: Une bourse au vélo, c'est l'occasion pour tous les habitants du territoire de venir déposer leur vélo d'occasion, les vélos dont ils n'utilisent plus, qui prennent la poussière au garage. Et c'est l'occasion pour eux de les vendre. En fait, la communauté de communes est sur place toute la journée pour les vendre à leur place. En fait, vous venez déposer votre vélo à partir de 8h, entre 8h et 10h, et nous, on s'occupe de le vendre à votre place sur toute la journée. Et l'entièreté du montant de la vente vous revient.
2: Et on vous met évidemment toutes les infos au standard d'ici Périgord.
0: Et on termine avec les offres d'emploi.
2: L'entreprise Thermique Service recrute un technicien ou une technicienne de maintenance en chauffage sur le secteur de Périgueux. En totale autonomie, chez des particuliers et des professionnels, vous assurez l'entretien, le diagnostic et le dépannage des systèmes de chauffage et de la plomberie. Les profils autonomes, débutants ou issus de l'apprentissage sont les bienvenus. Des connaissances en pompe à chaleur sont un plus et vous aurez un véhicule de service. Une autre offre, c'est l'association Les Papillons Blancs de Bergerac qui recrute un ouvrier qualifié cuisine en CDI pour son pôle enfance-jeunesse. Sur le site de Limrosette, vous intégrerez l'équipe de restauration pour préparer les repas des jeunes accompagnés, assurer les cuissons, gérer les stocks et veiller aux règles. Vous devez être titulaire d'un cap cuisine ou équivalent, rigoureux, autonome et doté de réelles qualités humaines. Le permis de conduire est indispensable.
0: C'est noté, merci beaucoup Théo Martin. Les offres d'emploi à retrouver sur ici.fr chaque jour. Il est 6h53. Calogero sera à l'espace étincelle de Bergerac à la fin de l'année. 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

0: Un jour au mauvais endroit, Calogero sur votre radio ici Périgord. À suivre le retour de l'info, ce sera dans le journal de 7h, Marie-Astrid.
1: On va entendre la joie des coureurs cyclistes qui ont réussi à parcourir les 182 km de l'étape entre Périgueux et Bergerac hier pour la reconnaissance organisée par ici Périgord.
0: On y revient avec toute l'actu près de chez vous. Dans moins de 3 minutes, juste avant, ce sera l'humour en tube avec Fred Ballard.
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0: C'est l'heure de l'humour en tube à 6h58. Comment connaître l'âge des autres sans leur demander? C'est un petit jeu lancé par Fred Ballard aujourd'hui dans l'humour en tube parce que, visiblement, tous les âges ne se calculent pas de la même manière.
7: Hippolyte vient d'avoir 24 mois.
8: Ah ben non, il a 2 ans, c'est un gosse, pas une tonne de Savoie.
9: Très bizarre, hein. Pour les enfants en bas âge, comme pour le comté ou le Saint-Nectaire, on compte en mois. Vu que, comme le fromage, le bébé s'apprécie mieux quand il a quelques mois d'affinage. Mais bonne nouvelle pour Julie Conti, une fois adulte, on ne compte plus les âges en mois.
10: Je prends de l'âge, là. Il y a pas longtemps, j'ai fêté mes 30 balais. Et oui, à 30, on commence à compter en balais. 30, c'est les balais. Oui, j'ai remarqué ça. Chaque dizaine, c'est un terme. 30, c'est les balais. 40, c'est les piges. 50, c'est les berges. Et à 60, c'est les printemps. Alors là, on compte en saison, on n'en peut plus.
9: Ben oui, c'est plus poétique de fêter ses 95 printemps, même si on a pigé que ça commençait à sentir le sapin et qu'on préférerait avoir les 30 balais d'Adèle Fugazi. L'âge, c'est dans la tête. Et puis, l'avantage, c'est que quand on aime, on ne compte pas. Hein, c'est ce que Thomas Angelvie a pu vérifier en papotant avec son public.
11: Vous avez combien d'écarts?
12: Je sais même pas. Je connais pas son âge.
11: Et vous êtes meilleur ami depuis 10 ans?
12: Tout ce que je peux te dire, c'est que je l'ai rencontré, j'étais majeure et j'avais 18 ans, il en avait 14. Je suis incapable.
11: Alors,
12: C'est juste que j'ai la flemme de calculer.
11: Ah ouais!
12: Et comme son âge, il change tous les ans.
11: Non! C'est hyper rare.
9: Mais oui, c'est tout le problème hein, avec ce concept débile de temps qui passe. C'est qu'à force, il y en a qui arrivent peu à suivre. Mais bon, la bonne nouvelle, c'est que l'humour n'attend pas le nombre des années. De 24 mois à 107 printemps, marrons-nous vivants.
0: Merci beaucoup Fred Ballard. L'humour en tube à retrouver sur ici.fr.
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0: Excellent début de journée, vous écoutez Ici Périgord, il est 7h. Les infos, Marie-Astrid Guégan.
1: Les jambes lourdes, fatiguées, rincées, mais heureux. On a vécu une journée exceptionnelle hier sur votre radio ici Périgord pour suivre la trentaine de cyclistes qui ont réussi la reconnaissance de l'étape Périgueux-Bergerac du Tour de France. 182 km comme les pros dans un mois et avec d'immenses sourires à l'arrivée.
13: Moi, ce qui m'a plu, c'est l'ambiance générale entre les coureurs et puis avec l'organisateur ici Périgord. Ça a été une très très belle journée de sympathique et de sportive et de partage.
14: Non, j'avais jamais fait 180 bornes, la plupart du temps je fais maximum 120. Ma plus grosse sortie c'était 160. Bilan, je suis fatiguée, bien rincée, mais ça va. Tout le monde s'est bien entendu, on a appris à se connaître tout au long de la sortie, donc sur 6 heures de vélo, on a bien pu parler.
15: Le vélo, c'est un monde où on est tous ouverts, on discute, on profite de chaque instant, même quand on connaît pas certaines personnes, et puis il y a du dialogue, c'est souvent comme ça que ça se passe, et ça s'est très très bien passé. J'ai eu très très mal aux jambes, c'est le seul bémol.
1: Ça c'est Michael Delage, ancien pro de Ménesplay, ça faisait 4 ans qu'il n'était pas monté sur un vélo, alors bravo. On pense aussi à notre collègue journaliste Louis de Bergevin, malgré la fatigue, il sera là avec nous après les infos de 8h30 dans Ici Matin pour nous raconter. Vous avez plein de belles photos et vidéos sur notre site et nos réseaux sociaux pour vous régaler jusqu'à l'étape officielle du Tour de France en Dordogne le 11 juillet prochain. L'actualité ce matin en Dordogne, c'est aussi la gendarmerie qui recherche une femme de 52 ans portée disparue à Montpont. Un appel à témoins est lancé. La quinquagénaire reste introuvable depuis qu'elle a quitté un restaurant à pied hier matin direction le centre-ville. Elle portait une robe noire, elle a un tatouage papillon sur le poignet. Sa description et sa photo sont sur notre site ici.fr. Il faut appeler le 17 si vous avez des informations. Les obsèques de Liana ont lieu aujourd'hui dans le Gers, une semaine après la découverte du corps de la petite fille de 11 ans. La famille demande que son intimité soit respectée, notamment lors de l'inhumation dans le cimetière de Florence. Encore une fausse alerte à la bombe dans un établissement de Dordogne, cette fois au lycée Jette Beaufort à Périgueux. Hier après-midi, une cinquantaine d'élèves ont dû être évacués. Un message envoyé à tout le monde menaçait de faire exploser le bâtiment. Tout ça entre deux épreuves du bac, Baptiste Roux.
16: Vers 16h, hier après-midi, certains élèves de première étaient en train de se détendre après les épreuves du bac de français. D'autres étaient déjà en train de réviser pour le bac de maths, quand plusieurs personnes reçoivent un message sur la messagerie scolaire Pronote qui annonce qu'une bombe va exploser une heure plus tard, à 17h. Aussitôt, le proviseur prévient les élèves dans les haut-parleurs et les fait évacuer dans le calme à l'extérieur du lycée. Les pompiers et la police arrivent, ils attendent 17h et rien n'explose. Ils sont donc rentrés dans le bâtiment pour faire une levée de doute. Ils n'ont rien trouvé. C'est la deuxième alerte à la bombe cette année au lycée Jette Beaufort. C'était déjà arrivé en février dernier avec quasiment le même message envoyé sur Pronote. Hier, il n'y avait pas que le lycée de Périgueux qui était visé. D'autres établissements partout en France ont eux aussi été évacués.
1: Notamment à Brive ou à Avignon. Un facteur oublie de mettre le frein à main et se blesse aux jambes. C'était hier à Marsac. L'homme de 23 ans a garé sa camionnette sur une route en pente sans serrer le frein à main. La camionnette a commencé à glisser. Il a tenté de la stopper, mais il s'est retrouvé coincé contre une voiture en stationnement. Il a été transporté à l'hôpital de Périgueux. Comme hier, on ne peut pas se rendre directement aux urgences de Sarlat. Aujourd'hui, l'accueil est fermé à partir de 8h30 ce matin jusqu'à 20h30 parce qu'il manque un médecin. Il faut passer par le 15 pour être orienté. La mise en examen de Patrick Bruel divise ses fans périgourdins. Le chanteur accusé de viol et d'agression sexuelle est désormais sous contrôle judiciaire. À Périgueux, pour certaines fans, ça ne change rien. Quand pour d'autres, c'est compliqué parce que c'est la chute de leur idole de toujours, Alexandre Alves.
17: Dominique est assise sur une chaise au soleil en train de bronzer. Patrick Bruel, c'est une partie de sa vie. Ça fait plus de 30 ans qu'elle l'écoute.
18: C'est un type que j'aime beaucoup, bon chanteur, qui est un bon acteur, mais ce qu'il a fait, c'est dégueulasse.
17: Pour cette retraitée de 73 ans, pas besoin de s'étaler, il y a déjà trop de plaintes.
18: Il y a la présomption d'innocence, certes, mais avec toutes les plaintes qu'il y a, j'ai quand même quelques doutes que tout le monde mente. Voilà, ça suffit. La différence entre nous et les animaux, c'est qu'on a un cerveau quand même. Voilà. Alors lui, s'il a une dans le cerveau, tant pis pour lui.
17: Patrick Bruel, elle l'a vu en concert, mais là, c'est fini. Elle ne veut plus en entendre parler.
18: Quand on me dit qu'il ne faut pas confondre l'homme et l'artiste et l'homme, je regrette. C'est un tout quand même. Hein.
17: Dans les rues de Périgueux, beaucoup fuient les questions sur Patrick Bruel. On en a marre des MeToo et compagnie, s'exclame Martine.
19: S'il l'a fait, c'est pas bien, hein. Mais je trouve que c'était dommage de foutre sa carrière en l'air.
17: Avec sa copine Claude, elles aiment Patrick Bruel tout court.
19: Moi, je l'aime surtout en tant qu'acteur. Hein.
17: Mise en examen et placement sous contrôle judiciaire, elles veulent faire comme si de rien n'était.
19: Je vais peut-être être mal vue, mais ça me fait de la peine de le voir dans cette situation-là.
17: Et rien ne changera, même s'il est condamné.
19: Ah, moi, je l'écouterai, oui, ça me gêne pas.
17: Et s'il est condamné?
19: Pareil, je l'écouterai quand même.
17: Elle pense même à aller le voir en concert.
1: Patrick Bruel est mis en examen pour 4 affaires de viol, de tentative de viol, d'agression et de harcèlement sexuel. Le parquet de Nanterre a identifié une vingtaine d'autres témoignages. Le chanteur de 67 ans reste présumé innocent. Pour l'instant, son concert au Palio à Boulazac en novembre prochain est maintenu. À quoi ça ressemble une résidence senior? On peut aller voir de nous-mêmes aux résidences des jardins d'Arcadie, de Périgueux et Bergerac. Elles ouvrent leurs portes à tous aujourd'hui et demain de 10h à 18h. Deux marches des fiertés sont organisées demain en Dordogne. La 5e marche du collectif Fiers Ensemble à Périgueux et la première édition de la Pride des Champs dans le village de Saint-Avis senior au sud du département. À la veille de ces deux journées festives pour les droits des personnes LGBT, un boulanger à Sarlat, gay, en couple depuis 20 ans avec son mari, a choisi de témoigner sur votre radio ici Périgord, notamment de l'homophobie qu'il subit au quotidien. Jean Lissajou est l'invité d'ici matin à 7h45.
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1: Le ciel est tout bleu et il va le rester, Benoît.
0: Exactement, c'est le soleil qui a pris le contrôle du ciel pour aujourd'hui, pour toute la journée, avec des températures qui remontent progressivement. Aujourd'hui, on attend au meilleur de la journée jusqu'à 27 degrés, 28. Ça donnera dans le détail 27 notamment chez Bourg en Périgord vert, à Nontron, 27 degrés attendus aussi cet après-midi à Sarlat, 27 à Périgueux et Ribérac, et 28 la maximale pour Bergerac. Températures qui vont continuer de monter demain entre 32 et 34 pour les maximales.
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0: 7h07, voici Philippe Lafontaine dans la playlist d'Ici Périgord.

0: Philippe Lafontaine, Cœur de Loup sur votre radio. Ici Périgord, il est 7h10.
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0: À suivre sur votre radio locale en Dordogne, des entreprises mobilisées pour le don du sang à l'occasion de la journée mondiale du don du sang. On va en parler. Il existe une association des donneurs de sang de La Poste et Orange. On sera avec le président de cette association pour nous dire comment ont été instaurés justement ces dons dans les entreprises périgourdines. Il sera avec nous dans une dizaine de minutes. Juste avant, ce sera Mon œil avec David Ossiou et un hommage ce matin. Hommage à Charlie Dalin, le vainqueur du Vendée Globe, mort d'un cancer. L'homme qui voulait vivre sa vie.
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0: Vous écoutez Ici Périgord, il est 7h12, l'heure de Mon œil avec David Ossiou. Et l'émotion encore ce matin après la mort du vainqueur du Vendée Globe de l'an dernier. Après sa victoire, Charlie Dalin avait révélé avoir fait ce tour du monde alors qu'il était malade d'un cancer. Il avait 42 ans, David.
4: Charlie Dalin n'était peut-être pas le patient modèle. Le patient modèle, en octobre 2023, quand les médecins découvrent une tumeur de 15 cm, aurait posé ses sacs, annulé la transat Jacques Vabre d'abord, puis le Vendée Globe, et écouté sagement son corps. Charlie Dalin, lui, a pris le départ quand même, avec une alarme sur son téléphone pour ne pas oublier son comprimé d'immunothérapie. On pourrait y voir de l'inconscience, certains le diront, c'est leur droit. Sauf que ses médecins lui avaient donné le feu vert et qu'il avait posé la question directement, sans esquiver. Si ce n'est pas raisonnable, je ne pars pas. On lui a dit que c'était possible, alors il est parti. Ce qu'il raconte ensuite, c'est peut-être la chose la plus étrange et la plus belle de cette histoire. En mer, seul à soigner le bateau et sa maladie, il a oublié le cancer. Il l'a tellement oublié qu'il a réalisé un record absolu, 64 jours pour faire le tour du monde. Jamais personne n'avait bouclé le Vendée Globe aussi vite, en solitaire, sans escale et évidemment pas dans cet état. Dalin, c'était juste l'homme qui voulait vivre sa vie. Depuis hier matin, tout le monde salue son courage, mais lui disait qu'il voulait surtout porter le message que la vie ne s'arrête pas, avant d'ajouter quand même « mais c'est différent pour chaque cancer ». Pas un héros donc qui donne des leçons, un homme qui savait ce qui était possible pour lui. Ce n'est pas l'éloge de l'imprudence, c'est le portrait d'un homme qui a choisi de vivre ce dont il rêvait depuis toujours, au moment exact où la vie devenait incertaine. Certains diront « c'était de la folie », mais pour d'autres, c'est exactement ça, vivre. Vivre pour le meilleur, comme dans la chanson.

0: Queen sur votre radio ici Périgord. Il est 7h18, bon réveil.
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0: 7h18, c'est l'heure de l'écho d'ici, le rendez-vous des entreprises en Dordogne. Et on va parler du don du sang dans les entreprises ce matin, l'occasion de la journée mondiale du don du sang, puisqu'il existe en Dordogne une association des donneurs de sang bénévoles de La Poste et Orange. On est avec le président de l'association en Dordogne, Francis Faure, bonjour.
2: Oui, bonjour.
0: Ça représente combien de dons à l'année, votre association ?
2: Alors, je vais peut-être faire un petit aperçu de l'association. Il faut savoir qu'on fait partie de l'Union nationale des associations de donneurs de sang bénévoles de La Poste et d'Orange. Mm-hmm. Et en fait, ça a été le premier groupement de donneurs de sang à être constitué en milieu professionnel.
0: D'accord.
2: Donc, elle a été créée en 1951. Et depuis, ça a cessé d'évoluer. Et on est présent, il y a plus d'une centaine d'associations, en fait, présentes dans toute la France, juste dans les DOM. C'est-à-dire qu'on est près de 150 postiers et télécommunicants bénévoles qui sont engagés au service du don de soi.
0: Et ici,
2: depuis 1951, c'est-à-dire il y a 75 ans, c'est plus de 10 millions de poches de sang qui ont été prélevées grâce à ces associations.
0: Et ici en Dordogne, c'est combien de collectes environ à l'année ?
2: Alors en Dordogne, alors c'est pour ce qui est proprement entreprise, il y a très peu de collectes en fait qui se font exclusivement en entreprise, et parce que ce sont souvent des sites sensibles et donc sécurisés, et notamment La Poste Orange donc intervient à Boulazac à l'usine du timbre poste ou fil à poste pour ceux qui préfèrent. Grosso modo, on fait 4 collectes dans cette entreprise et qui est réservée exclusivement donc aux actifs et aux retraités de La Poste et d'Orange, parce que voilà, comme j'ai dit, c'est très sécurisé, il y a des règles à respecter. Et on fait, grosso modo, c'est 200 poches de sang qui sont prélevées au sein de l'usine, sachant que l'usine, c'est à peu près 400 personnes. Donc, il y a une centaine de personnes, c'est-à-dire, grosso modo, une sur quatre qui est donneur, plus ou moins régulier.
0: Ouais.
2: Et de fait, c'est quand même une belle proportion par rapport à des collectes classiques dans d'autres structures.
0: Et je précise que l'association organise d'autres collectes qui sont, elles, dans des lieux publics, ouvertes au public et aux autres donneurs de sang. Fil à poste, c'est le plus gros site de collecte 100% entreprise que vous avez ?
2: Oui, enfin, en Dordogne, parce que effectivement, pour pouvoir organiser ces collectes, il faut qu'il y ait du potentiel, parce que l'établissement français du sang ne se déplace que s'il y a quasiment au moins 50 personnes qui vont donner.
0: Bien sûr.
2: Donc en Dordogne, on sait très bien qu'il n'y a pas énormément de grosses structures. Pour ce qui est de La Poste et Orange, c'est le seul site, mais si on va en Gironde, par exemple, il y a plusieurs gros sites. C'est des sites qui vont jusqu'à des fois plus de 1000 salariés. Donc là, on peut organiser une collecte. Mais sinon, comme vous l'avez dit, on organise grâce à l'aide des municipalités qui nous prêtent gracieusement des salles municipales. On organise aussi bien la salle Jean-Bart à Bergerac que au NTP à Périgueux. On organise donc des collectes de sang qui sont, elles, ouvertes au public. Donc, et on en fait, ça représente, La Poste Orange, ça fait 13 collectes sur l'année à peu près, pour près de 1000 donneurs.
0: Et Francis Faure, pour parler du don du sang en entreprise, est-ce que vous qui avez croisé beaucoup de ces donneurs, qui les rencontrez, est-ce que ça permet peut-être d'avoir des donneurs supplémentaires qui ne seraient pas forcément allés sur leur temps libre en dehors de l'entreprise donner leur sang ?
2: Alors, l'avantage, oui, de l'entreprise, c'est que les gens sont en général, ils sont sur place. Là, c'est l'établissement français du sang qui vient à eux et non l'inverse. Donc, c'est beaucoup plus facile. Et c'est un frein pour beaucoup lorsque, même si c'est organisé dans une salle des fêtes, même pas loin de chez eux, des fois, les patrons ne sont pas toujours... leur facilite pas toujours la vie pour qu'ils puissent aller donner leur sang. Il y a beaucoup de personnes qui effectivement aimeraient donner leur sang mais ne le peuvent pas parce que c'est une contrainte pour leur patron, quoi. Donc c'est l'avantage de l'entreprise, c'est ça, c'est que en général la direction est souvent très motivée, c'est souvent même les dirigeants sont aussi eux-mêmes donneurs de sang, donc ça facilite grandement la démarche.
0: l'association des donneurs de sang bénévoles de La Poste et Orange en Dordogne, dont vous êtes le président. Merci beaucoup, Francis Faure, d'avoir été notre invité. Et notez que ce dimanche, il y a une collecte au Bug organisée à l'occasion de la Journée mondiale des donneurs de sang. Toutes les infos à retrouver sur ici.fr. Merci, Francis Faure.
2: Oui, merci à vous.
0: Il est 7h23, vous restez avec nous ici. Périgord vous accompagne tous les matins et vous gâte avec un cadeau exceptionnel ce matin. Deux passes pour la fête du pain à Mansignac. N'appelez pas tout de suite, je vous explique tout dans 3 minutes.

Michel Berger, il n'y a pas de honte sur votre radio ici Périgord à 7h26. 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

0: 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On joue ensemble dans quelques minutes.
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0: Il est 7h28, vous écoutez ici Périgord et tous les matins on apprend à parler en occitan avec notre prof Laurent Labadie. Adieu Laurent.
4: Adieu Benoît.
0: On apprend quoi ce matin Laurent?
4: Connaissez-vous celle qu'on appelle l'herbe pudente? L'herbe puante en français. On peut dire aussi la mentraste ou alors la menta. C'est la menthe. Dans la credenza populaire, dans la croyance populaire, la menta, l'herbe pudente, est une plante aux vertus magiques pour attirer la richesse et la prospérité. Pourquoi? Parce qu'elle soignait. Vous allez me dire, mais comme toutes les plantes. Oui, mais la menthe est bénéfique pour la santé, dans le sens où elle est capable de soulager les maux de tête, les douleurs menstruelles, les règles, ainsi que des problèmes digestifs. Une infusion de menthe nous amène la richesse et la santé. Ok, j'ai compris. Mais pas que. Selon une légende, porter une feuille de menthe dans sa chaussure gauche pendant 1 semaine attirait l'amour et l'affection de la personne désirée. En infusion ou dans la chaussure, vous l'aurez compris, profita de la menta. Allez, adieu.
0: Adieu Laurent Labadie, Loc Express, à podcaster sur ici.fr et sur l'appli pour partager facilement les cours d'occitan avec votre famille.
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0: À la une de l'info d'ici, des champions, Marie-Astrid Guégan.
5: Et oui, on sera même avec les auditeurs qui ont suivi ces champions, les cyclistes du peloton ici Périgord, qui ont fait l'étape du Tour de France, la reconnaissance de Périgueux-Bergerac le 11 juillet prochain. Il y avait même un auditeur qui a pris sa mobylette pour suivre le peloton hier.
0: Rendez-vous dans moins de 2 minutes, juste après l'essentiel de l'actualité en France et dans le monde. Il est 7h30, c'est le 90 secondes d'ici Périgord, Cyril Ardo-Redon.
6: Une cérémonie laïque ouverte à tous, suivie de l'inhumation dans la plus stricte intimité familiale. Les obsèques de la petite Liana se déroulent cet après-midi à Fleurance, dans le Gers. 1 semaine après la découverte de son corps, l'association des maires du département appelle à mettre les drapeaux en berne. Bernadette Chirac inhumée cet après-midi au cimetière du Montparnasse à Paris, 1 semaine après le décès de l'ancienne première dame de 93 ans. La cérémonie a lieu à 2 pas de la chapelle où elle avait épousé Jacques Chirac. Plus de 120 victimes identifiées, 900 000 photos et vidéos retrouvées dans des ordinateurs. 4 hommes condamnés pour des viols sur mineurs et pour détention d'images pédopornographiques. Des peines de 6 à 16 ans de prison ont été prononcées par la cour d'assises d'Orléans. Les pesticides seront-ils bientôt autorisés en Europe pour une durée de 25 ans contre 10 à 15 ans actuellement? Le Conseil européen se prononce aujourd'hui sur un texte qui va en ce sens. Un projet dangereux pour la santé publique et l'environnement, selon un collectif de médecins et de scientifiques qui demandent à Emmanuel Macron de bloquer cette réforme. 500 000 élèves attendent actuellement devant les portes des lycées. C'est la nouvelle épreuve anticipée du bac de mathématiques pour les premières générales et technologiques, de 8h à 10h après celle de français hier. Et puis la première victoire dans ce mondial de foot est donc mexicaine. Victoire de l'un des 3 pays hôtes, 2-0 sur l'Afrique du Sud hier soir. La France joue quant à elle mardi soir face au Sénégal.
5: L'info d'ici en Dordogne ce matin, c'est l'exploit de notre peloton ici Périgord, 30 de cyclistes amateurs, anciens pros, des auditeurs aussi et notre collègue Louis de Bergevin. Ils ont réussi leur propre reconnaissance de l'étape du Tour de France Périgueux-Bergerac hier, 182 km bouclés grâce à votre soutien sur le bord des routes ou directement derrière le peloton, Valentin Plat.
7: Le plus téméraire, c'est sans aucun doute Tony qui a enfourché sa mobilette, sa Peugeot 103 blanche et rouge.
8: Comme ça, parce que ça fait l'étape du Tour de France que je peux faire en mobilette comme ça.
7: Il a fait l'étape en entière derrière le peloton, jerrycan de sans plomb accroché sur le cadre pour refaire le plein de temps en temps.
8: 1981, bon, elle était refaite. Hein.
9: Elle est comme neuve.
8: Ah oui, oui, je l'ai refaite de cet hiver, ça marche très bien.
7: Un autre auditeur d'ici Périgord a aussi sorti le véhicule de collection pour l'occasion. Une 4 chevaux jaune poussin avec son bob pastis sur la tête. Il ne voulait rien rater de la reconnaissance.
10: Je partais chez moi, j'allais vous rencontrer dans la côte du Buisson et j'avais ma petite radio à écouter, mais elle était arrêtée. Et j'ai fait demi-tour, je vous ai doublé. On vous écoute tous les jours, donc on sait que vous avez fait ce bel événement. C'est bien. Il fallait y penser, je ne sais pas si j'ai eu l'idée, mais c'est bien.
7: Et puis sur le bord de la route, des curieux comme Jean-Pierre et sa compagne venus chronométrer les coureurs en haut d'une côte.
11: Oui, depuis qu'ils sont passés en bas, le tour, je regarderai devant la télévision.
9: Ah, vous viendrez
11: parce que... Non, parce qu'on en verrait plus devant la télé.
12: C'est pas fini. Hein.
7: Avec à ce moment-là une pensée pour Louis de Bergevin, la voix du matin sur Ici Périgord. J'ai hâte qu'il nous raconte, glisse Jean-Pierre une fois le peloton passé.
11: Allez, c'est bien, les gars.
5: Mais on a entendu, il est là Louis, c'était la question de cette auditrice. Eh bien oui, Louis de Bergevin sera bientôt là dans une heure. Il se repose aujourd'hui, mais il va venir exprès à la radio nous raconter comment il va ce matin après ses 182 km à vélo. Ce sera juste après les infos de 8h30. Et en attendant l'étape officielle du Tour de France le 11 juillet en Dordogne, vous pouvez revivre cette reconnaissance exceptionnelle organisée par Ici Périgord sur notre site et tous nos réseaux sociaux. Il y a notamment une incroyable vidéo avec des images de drones du peloton au pied du château de Beynac, devant Lascaux ou dans la côte de Dôme.
0: Dans le reste de l'actualité, Marie-Astrid.
5: La chute d'une idole, Patrick Bruel, sa mise en examen pour viol et agression sexuelle, fait changer d'avis à l'une de ses plus grandes fans, Pascal. On l'entendra dans le journal de 8h. Et la lassitude aussi des élèves évacués du lycée Jette Beaufort hier à Périgueux. Une troisième alerte en moins de 6 mois. Cette fois, c'était une fausse menace à la bombe. Et il fait beau et de plus en plus chaud en Dordogne, Benoît.
0: Ouais, exactement, avec des températures qui vont monter jusqu'à 27-28 degrés. Hein, aujourd'hui, meilleur de la journée, avec du soleil et du soleil. 27 degrés à Nontron et Sarlat, à Périgueux et Ribérac, 28 à Bergerac. Les températures qui vont continuer de monter demain jusqu'à 34 degrés attendus en Dordogne.
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0: Sur la route, si vous rencontrez des difficultés, vous nous appelez au 05 53 53 82 82. On vous accueille avec plaisir et on vous accompagne sur les routes de Dordogne.
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0: 7h35, Jeanne Masse, toute première fois sur votre radio Ici Périgord.

0: Jeanne Mas, toute première fois sur votre radio, ici Périgord, à 7h39.
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0: Ce week-end, en Dordogne, deux marches des fiertés sont organisées. C'est un témoignage qu'on va entendre dans les prochaines minutes, Marie-Astrid Guégan.
3: Celui d'un boulanger à Sarlat, Jean Lissajou. Il est gay, en couple avec son mari depuis plus de 20 ans. Ils sont mariés depuis 8 ans environ. Et il va nous raconter ce que c'est d'être gay aujourd'hui en Dordogne, à Sarlat. Comment ça se passe au quotidien, l'homophobie qu'il subit encore.
0: Rendez-vous dans 5 minutes avec toute l'actu près de chez vous sur votre radio. Ici Périgord, mais pour l'instant il est 7h39 et on joue ensemble. On joue ensemble avec Eliane de Saint-Astier. Bonjour Eliane.
4: Bonjour Benoît.
0: Comment ça va Eliane?
4: Ça va, il y a le soleil. Donc
0: ça, ça fait du bien, c'est agréable.
4: Ah oui, c'est sûr.
0: J'ai pour vous un pass.
4: Ça fait du bien.
0: Mais oui, c'est clair. Eliane, un pass 3 jours pour aller à la fête du pain, voir tous les concerts, Gilbert Montagnier, le tribut de Céline Dion et la soirée années 90, présentée par Charlie et Lulu. Il y aura notamment La Rousseau qui sera là.
4: Oui, oui, j'ai le programme sous les yeux.
0: Ah, ça vous plaît ce programme?
4: Ah bah oui, hein.
0: C'est quoi votre concert préféré?
4: Gilbert Montagnier.
0: Ah ouais, on adore Gilbert Montagnier.

0: 14. Le tunnel sous la Manche ou le centre commercial La Feuillerée à Trélissac?
1: 94. Oh, c'est pas le tunnel sous la Manche, c'est l'autre.
0: Eh ben non, c'était le tunnel sous la Manche.
1: Hein?
0: Une mauvaise réponse. Bon, qui est la première femme à accéder au poste de première ministre en France en 91? Simone Veil ou Edith Cresson?
1: Simone Veil.
0: Ah bah non, c'est Edith Cresson.
1: Bon,
0: alors, c'est on n'est pas réveillé. Alors attendez, on a deux mauvaises réponses.
1: Depuis le début ce matin.
0: Vous n'avez plus le droit à l'erreur, Eliane. Vous avez utilisé vos deux mauvaises réponses. Il me faut un sans faute sur les deux dernières questions, ok?
1: D'accord.
0: Quel parc d'attractions a ouvert en 1992? Est-ce que c'est Disneyland Paris ou le parc Astérix?
1: Astérix.
0: Vous êtes sûr?
1: Bah non, alors c'est l'autre.
0: Vous diriez Disneyland Paris plutôt, non, Eliane?
1: Comment?
0: Vous diriez Disneyland Paris plutôt?
1: Oui.
0: Bah oui, c'est Disneyland Paris. Et pour terminer, Eliane, en quelle année Jacques Chirac annonce-t-il la fin du service militaire obligatoire en France? En 90 ou en 96?
1: Oh, c'était pas avant ça?
0: Non.
1: Bon, bah tant pis pour moi.
0: Bah non, mais dites-moi, 90 ou 96?
1: Ah, 90 ou 96? Je sais pas, mon mari est entré encore là, il le saurait, mais moi je sais pas.
0: Bah, y a une, dites-moi une de deux, du coup.
1: Bah, 90, allez.
0: Oh, vous diriez pas 96 plutôt?
1: Bah si, alors je vais dire 96.
0: Bah, vous souvenez-vous, le 28 mai 96. Eliane, c'était un peu catastrophique, oui, ce quiz années 90. Mais vu que vous êtes hyper sympa et que je vous adore, Eliane, c'est gagné.
1: Mais je regarde tous les matins à la télé.
0: Mais voilà, mais c'est pour ça. Mais Eliane, je vous fais un petit cœur à la télé.
1: En fait, j'ai fait partie des Amis du Pain pendant des années, mais après avec l'âge, c'est plus possible, c'est 3 jours, alors, ils sont trop fatigants.
0: Eliane, est-ce que vous me permettez de donner votre âge à l'antenne?
1: Oh bah oui, j'ai 83 ans.
0: 83 ans. Et c'est, moi je trouve ça trop chouette qu'à 83 ans, vous appeliez pour aller à la Fête du Pain, voir des concerts à Mincignac. Je trouve ça trop chouette.
1: De toute façon, je suis très de musique. Hein.
0: Ah bah parfait. C'est quoi le dernier concert que vous avez vu?
1: Là, les Amis du Pain l'année dernière. Ceux des Amis du Pain déjà.
0: Vous avez dit
1: Kenji, Jean-Baptiste Guégan, que j'aime beaucoup. Ouais.
0: Eh bah écoutez, Eliane, je suis trop content de vous offrir ces places pour la Fête du Pain.
1: Trois
0: jours de concert pour vous. Et la personne de votre choix, vous allez faire quoi aujourd'hui, Eliane?
1: Peut-être pas grand chose s'il fait trop chaud, sinon bricoler un peu dans le jardin le matin parce qu'après c'est trop chaud.
0: Ouais.
1: Et là, vous... puis après, je fais ce que j'ai à faire le matin, sans faire trop de bruit parce que ma fille elle dort et puis voilà.
0: Oh, vous êtes trop mignonne, Eliane. Eh bien écoutez, Eliane, je vous souhaite une bonne journée. Restez au frais cet après-midi et profitez bien de la Fête du Pain cet été. Quelle est la première radio en Dordogne, Eliane?
1: Oh, ici Périgord, bien sûr.
0: Bien joué, bonne journée, à bientôt.
2: Journée,
0: je vous embrasse, Eliane. Au revoir.
1: Merci.
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1: Stilto, faut que tu m'aimes, sur votre radio, ici Périgord, il est 7h48.
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1: Deux marches des fiertés ont lieu demain en Dordogne, à Périgueux et Saint-Avit-Seigneur, pour la visibilité et les droits des personnes lesbiennes, gays, bi, trans. Et à cette occasion, Jean Lissajou, boulanger à Sarlat, marié avec un homme, a souhaité témoigner de ce que c'est que d'être gay aujourd'hui en Dordogne. Il répond à vos questions, Marie-Astrid Guégan.
4: Bonjour Jean Lissajou.
5: Bonjour Marie-Astrid.
4: Ça fait 8 ans à peu près que vous vivez en Dordogne, avec votre mari, avec qui vous êtes en couple depuis 20 ans, Nicolas. Comment est-ce que ça se passe pour vous, couple gay, en Dordogne ?
5: Ça se passe bien parce que à l'échelle de nos vies, hein, moi j'ai 40, 52 ans, Nicolas en a 46. Moi j'appartiens à une génération où beaucoup de gars, dont moi, ont fait leur coming out très très tard dans la vie parce qu'on avait peur. Parce qu'on savait que si on s'affichait ou si on se déclarait socialement, c'était votre mort professionnelle et c'était un certain isolement, qu'il soit familial, certains de vos prétendus amis ou pas. Donc à cet égard, oui, du chemin a été fait. Mais il y a encore énormément de chemin à faire, je crois, pour pouvoir atteindre, j'allais dire, une totale égalité, mais surtout un droit à l'indifférence, en fait. Le droit de vivre sans personne soit interpellé par le fait que vous soyez deux personnes de même sexe, par exemple.
4: Parce que c'est encore le cas aujourd'hui, vous le sentez dans des situations du quotidien, que c'est pas quelque chose d'indifférence, oui. Ça fait encore réagir, vous subissez des formes d'homophobie du quotidien.
5: Oui, ben moi par exemple, j'ai fait le choix pour plein de raisons de prendre le nom de mon mari, donc je suis comme tout le monde qui est marié, j'ai un nom de naissance et un nom de mariage, qui est donc le nom d'usage. Quand vous êtes un couple d'hommes, je sais pas, vous allez même à la pharmacie faire une demande de traitement, vous n'avez pas de dossier créé, la personne va le prendre en charge, elle va patouiller sur le nom de naissance et le nom d'usage, elle va pas comprendre, mais je comprends pas, vous êtes deux hommes, normalement il n'y a qu'un nom pour un homme, etc. Vous êtes quotidiennement rappelé à ce genre de petites choses. Vous avez de façon extrêmement fréquente, dans le cadre professionnel, de gens qui vont vous rappeler à votre frère, à votre collègue. On n'osera jamais dire le nom mari, par exemple.
4: Comment vous réagissez, vous, quand il y a des situations comme ça ?
5: Parfois, c'est bien de laisser pisser le mouton. Si ça achète la paix, c'est super. Je ne pense pas que ça soit bien en soi, parce que forcément, ça vous affecte. Quand vous vivez avec quelqu'un depuis si longtemps et que dans la rue, vous ne vous sentez pas autorisé à quelconque moment de convivialité, pendant des vacances ou je ne sais pas quoi, de pouvoir juste remercier en embrassant à la sortie d'un resto pour un anniversaire ou quand vous vous baladez et que vous avez juste un bon moment de détente. Le fait que vous ayez cet instinct de se dire « je ne peux pas » parce que vous avez peur des emmerdes, c'est ce qui me fait dire qu'il y a encore du chemin à faire.
4: Parce que, si je comprends bien, vous, après 20 ans de relation avec votre mari, vous n'osez pas lui tenir la main dans la rue.
5: Ah non, aujourd'hui, je m'y risquerai pas, bien évidemment. Bien évidemment, je sais que alors vous n'allez pas vous retrouver lapidé sur la place publique, on est bien d'accord. Vous avez le regard lourd de gens appuyés. Je sais pas, si vous êtes sur une terrasse de café, vous allez sentir à un moment juste le brouhaha de la terrasse se calmer un tout petit peu. C'est des petits signes, ça n'est rien. Et une fois de plus, dans ce genre de petites choses, il n'y a rien d'ignominieux, il n'y a rien de diffamant. Ceci dit, ça existe et c'est tout ça qui fait que vous vous freinez. La première des choses qui censure un gay, une lesbienne ou toute autre personne de la communauté LGBT, c'est l'autocensure. Parce qu'on sent bien que c'est pas encore pleinement et communément admis. Au nom de quoi la façon dont on baise devrait impliquer un quelconque retrait quant à la façon dont on vit ? Pourquoi est-ce qu'il y a des mois et des marges de la fierté ? C'est justement parce que, sur un temps donné, les gens qui sont concernés par cette minorité veulent montrer qu'ils existent et qu'ils ont envie de vivre comme tout le monde. Si l'atteinte parfaite, pas juste en termes de droit, je crois qu'on l'a, mais en termes dans les mentalités, était atteinte, il n'y aurait pas ça, ça n'existerait pas. Vous n'avez pas besoin de prouver que vous existez, quand finalement vous existez au quotidien de la façon la plus banale et la plus commune.
4: Comment est-ce que ça peut évoluer aujourd'hui ? Alors, si moi, vous dites qu'au niveau du droit, a priori, il y a tout ce qu'il faut, qu'est-ce qui doit changer ? Comment on peut faire changer ça, d'après vous ?
5: J'ai beaucoup de problèmes, à titre perso, ce n'est que mon opinion, quand des structures commerciales, au nom d'une soi-disant bienfaisance, on va afficher sous son comptoir de bar, au fond de la salle de restaurant, etc., un énorme drapeau rainbow, arc-en-ciel.
4: C'est le drapeau de la communauté LGBT+.
5: Voilà. pour montrer qu'on est dans des valeurs dites inclusives, etc., etc. Souvent, vous allez avoir, si vous creusez un peu la question, aucun des salariés qui relève d'une histoire où il a souffert d'une discrimination faite aux gays. Souvent, ils ne le sont pas du tout. Je pense que le jour où on arrêtera ça, déjà, ça ira mieux. Ça crée de la lassitude. Laisser symbole aux gens pour se battre, pour obtenir quelques droits à obtenir encore. Mais n'utilisez pas ça pour un caractère festif au folklorique de samedi soir. Être PD en 2026, c'est pas juste aller au bar boire une bière. Hein. C'est pas ça la vie. C'est avoir une vie de famille comme tout le monde et avoir envie de la vivre normalement.
4: Merci beaucoup, Jean-Lys Ajoux.
5: Merci à vous.
1: Témoignage de Jean-Lys Ajoux à retrouver sur ici.fr. Notez que deux marches des fiertés ont lieu demain en Dordogne, à Périgueux et Saint-Avit-Seigneur. Sting est sur votre radio locale, ici Périgord à 7h53. Je vous souhaite un très bon début de journée.

0: Sting sur votre radio ici Périgord à 7h57 avant de retrouver Stéphane Bern dans quelques secondes pour voyager dans le temps.
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0: Chaque jour avec Ici Périgord, un peu d'histoire avant l'actu avec Stéphane Bern. Bonjour Stéphane.
6: Bonjour Benoît, bonjour le Périgord.
0: Et ce matin, voyage au temps, on entrait dans un atelier photographique pour apprendre à ne plus bouger, en mode statue quoi.
6: Dans un atelier toulousain, une famille entière cesse presque de respirer. La photo est en train de se faire. Clic, clac, c'est dans la boîte. Enfin, presque. Toulouse, année 1870. Dans son atelier, le photographe Eugène Trutat installe une famille bourgeoise devant un fond neutre. Pas de palmiers ou de bord de mer, neutre on a dit. Trutat n'est pas un simple portraitiste. Naturaliste, membre actif du Muséum d'Histoire Naturelle de Toulouse, il photographie les Pyrénées, les crues de la Garonne et les notables de la ville. Un vrai PTT, photographe tout terrain. Ce jour-là, le père se tient debout, main posée sur une table sculptée. C'est une technique, s'appuyer pour ne pas trembler.
7: Et essayer de rester immobile.
6: La mère, en robe sombre, corset serré, est assise bien droite.
8: Faut surtout pas bouger.
6: L'enfant, Jean Braide, regarde un point fixé par le photographe.
8: Je ne veux pas que vous bougiez. Je bouge pas.
6: À des années-lumière, de les faire crier « Ouistiti ». On travaille encore sur plaque de verre au collodion humide. Cela signifie que pendant plusieurs secondes, il ne faut pas bouger.
9: Quoi, c'est tout ?
10: Non mais ça va, il a bougé.
6: Derrière la nuque, un appui-tête métallique façon Robocop, invisible sur l'image, maintient la pose. Un accessoire discret, mais qui rappelle quand même un peu le matériel du dentiste. On ne sourit pas. Tenir un sourire ferait vibrer les muscles du visage. Et puis ce serait dommage d'avoir l'air heureux. Résultat des clichés où tout le monde avait l'air de sortir d'un enterrement. Le tirage rejoindra l'album familial.
11: Chaque année, je rassemble mes plus beaux moments de l'année en photo.
6: Et parfois, dans ces albums, les plus nets sont les absents. Les enfants morts en bas âge, photographiés souvent pour la première et la dernière fois. Eux, malheureusement, ne bougent plus. Avant les photos filtrées et aussitôt effacées, on posait pour durer. Une seule prise. Mais celle-ci, c'était pour la vie.
0: Merci Stéphane Bern. Voyage dans le temps à retrouver sur ici.fr et sur l'appli à télécharger.
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0: Très bon début de journée, il est 8h. Les infos, Marie-Astrid Guégan.
12: Une fan absolue de Patrick Bruel témoigne sur votre radio Ici Périgord ce matin. Pascal est complètement désemparé par la mise en examen du chanteur pour viol et agression sexuelle. Ça fait 15 ans que cette habitante du Bergeracois suit le chanteur en concert partout où elle peut. Elle pensait continuer malgré les accusations. Mais là, avec la mise en examen de Patrick Bruel, c'est terminé.
13: J'en ai pleuré tellement, j'étais tellement retournée par cette histoire-là que ça m'a atteint au cœur. J'ai de la colère envers Patrick Bruel parce que je me dis que s'il est reconnu coupable de ce genre de fait, ben, il a bien caché son jeu. Et je suis abasourdie parce que franchement, je ne m'attendais pas du tout à ça. Je me suis dit, hein, mais c'est des rumeurs, c'est des choses... Mais bon, il n'est pas mis en examen pour rien, il n'a pas écrasé un lapin, quoi. Donc j'ai très mal au cœur, en fait. J'ai l'impression, c'est comme s'il y avait quelqu'un de ma famille qui venait de me dire, voilà, il a fait ça, ça et ça. Quelqu'un de très proche, en fait. J'ai du mal à penser qu'il ait pu faire tout ça. Peut-être que je suis trop fan, peut-être, je sais pas, ou je l'idolâtre peut-être un peu trop. Je suis triste, ça c'est sûr. Hier, je regardais les infos, j'en pleurais. La chute d'une idole, et il est tombé au plus bas de mon estime.
12: Patrick Bruel a annulé tous ses spectacles jusqu'à la fin de l'été, mais ceux de l'automne, notamment celui au Palio, à Boulazac, sont à ce stade toujours maintenus.
0: 8h02 sur votre radio ici Périgord. La gendarmerie de Dordogne lance un appel à témoins après une disparition.
12: Celle d'une femme de 52 ans disparue depuis hier à Montpont. Sa famille n'a pas de nouvelles depuis 10h hier matin. Elle est partie d'un restaurant en direction du centre-ville. Les gendarmes ont mobilisé un hélicoptère et un chien pisteur sans succès pour l'instant. On vous a mis la photo de cette femme sur notre site ici.fr. Si vous avez des informations, il faut appeler le 17 ou le 112. Une alerte à la bombe a provoqué l'évacuation du lycée Jette Beaufort à Périgueux hier entre deux épreuves du bac. Alban, élève de première, sortait de son épreuve de français.
7: J'étais devant le lycée et j'ai entendu le proviseur parler au micro pour nous prévenir qu'il fallait sortir parce qu'on avait reçu une récidive d'un message d'alerte à la bombe. Donc il fallait tous qu'on sorte et on nous a prévenu que la police allait arriver puisque le message prévenait que vers 17h il allait sûrement avoir une bombe qui allait exploser. Et juste après, il y a la sonnerie d'alerte à la bombe qui a sonné pendant 5 minutes. Moi j'étais pas trop stressée parce qu'on était bien encadrés par la police et les pompiers. Et puis même c'est déjà arrivé, on a l'habitude qu'au final ça soit que des messages d'alerte et il n'y a rien qui se passe après.
12: C'est effectivement encore une fois ce qui s'est passé hier. Une fausse menace envoyée sur la messagerie scolaire Pronote. C'est la troisième alerte reçue dans le lycée Jette Beaufort de Périgueux depuis le début de l'année. D'autres établissements ont été la cible de fausses alertes à la bombe hier en France, comme à Brive ou à Avignon. Un facteur s'est blessé hier à Marsac après avoir oublié de mettre le frein à main de sa camionnette. Son fourgon garé en pente a commencé à glisser. Il a tenté de l'arrêter mais il s'est retrouvé coincé contre une autre voiture en stationnement. Le jeune homme de 23 ans a été transporté à l'hôpital de Périgueux avec des blessures aux jambes. Les obsèques de Bernadette Chirac ont lieu cet après-midi à Paris. La veuve de Jacques Chirac sera aussi ensuite honorée en Corrèze, la terre d'origine de la famille Chirac. Bernadette Chirac est morte il y a une semaine à 93 ans, 7 ans après le décès de son mari.
0: Ce matin, on dit bravo à notre peloton ici Périgord.
12: Ils l'ont fait, la reconnaissance de l'étape du Tour de France Périgueux-Bergerac hier, un mois avant les pros. 180 km parcourus par des amateurs, des anciens cyclistes professionnels et puis une dizaine de courageux auditeurs comme André, 70 ans, cycliste du dimanche.
9: J'ai discuté avec des jeunes qui découvrent le cyclisme, qui ont tout l'avenir devant eux. Moi, je suis maintenant un ancien, mais ce partage par le sport, c'est quelque chose d'important. Et puis également avec toute l'équipe de ICI Périgord sur les motos, partout. C'est une superbe journée, une très bonne ambiance, voilà, de convivialité.
14: Est-ce qu'on s'est pris un peu pour des pros aujourd'hui ?
9: Pas du tout. Hein, on s'est pas pris pour des pros parce que finalement, on a respecté les fondamentaux de sécurité, de repos, qui me paraissaient être importants. On a attendu ce qui est déjà un peu plus à la peine et j'ai trouvé que c'était une belle ambiance, une belle reconnaissance, une belle étape, mais surtout une ambiance très conviviale.
12: Une ambiance très conviviale aussi grâce à vous qui avez encouragé les cyclistes avec des appels, des messages et sur le bord des routes. Merci beaucoup à vous tous. On vous offre ce matin plein de photos et une incroyable vidéo de cette reconnaissance. On dirait presque un film, hein, c'est à voir sur nos réseaux sociaux. Rendez-vous aussi dans une petite demi-heure après les infos de 8h30. Louis de Bergevin, notre collègue qui a participé à cette reconnaissance sur son vélo, vient nous raconter cette aventure en direct. S'il arrive à monter les escaliers de la radio, évidemment. On peut visiter les résidences seniors des Jardins d'Arcadie aujourd'hui et demain. Les résidences de Périgueux et de Bergerac ouvrent leurs portes à tous, notamment parce qu'il reste quelques places, notamment à Périgueux. Marie Leydis est la directrice des Jardins d'Arcadie de Périgueux.
15: Alors, il nous reste quelques disponibilités, mais c'est vrai que ce genre d'opérations, on les renouvelle à peu près 3 fois par an. Ça permet aux visiteurs de découvrir les lieux, de découvrir les gens qui y vivent, qui y travaillent. On va pouvoir visiter des logements qui sont libres uniquement et rencontrer des résidents et peut-être visiter des résidents, des appartements de résidents pour ceux qui sont d'accord. Et puis de constater ce qu'on a pu réhabiliter de l'ancien couvent Sainte-Marthe aussi.
12: Marie Leydis, directrice de la résidence senior des Jardins d'Arcadie à Périgueux. Les portes ouvertes à Périgueux et à Bergerac, c'est aujourd'hui et demain, sans réservation, de 10h à 18h. On a entendu ce matin sur votre radio ici Périgord le témoignage de Jean Lissajou, boulanger à Sarlat, gay, en couple avec son mari depuis une vingtaine d'années. Il veut témoigner, demander un droit à l'indifférence à la veille des deux marches des fiertés en Dordogne à Périgueux et à Saint-Avit-Seigneur. Il dit que être PD en 2026, c'est avoir une vie de famille et vouloir la vivre comme tout le monde. Interview à réécouter sur notre site ici.fr.
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12: Ça y est, on retrouve des températures estivales aujourd'hui et puis avant un week-end encore plus chaud, Benoît.
0: Ouais, exactement, avec des températures qui vont monter jusqu'à 27 degrés aujourd'hui, avec des soleils toute la journée, températures qui vont encore monter jusqu'à 34 degrés demain et ça va continuer comme ça dans les prochains jours. Retour des fortes chaleurs en Dordogne annoncées.
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0: Jean-Jacques Goldman sur votre radio, ici Périgord, au bout de mes rêves, à 8h08. Très bon début de journée.

0: Jean-Jacques Goldman, au bout de mes rêves sur votre radio, ici Périgord à 8h11.
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0: Vous écoutez Ici Périgord et on joue ensemble tous les matins. J'ai de quoi vous faire découvrir la cité de Cyrano par les plus beaux moyens. Ce matin, je vous offre un pass pour aller d'abord en duo faire un petit tour en gabarre, à la gabarre de Bergerac, au célèbre port gabarrier de Bergerac et Salvette. Vous allez partir pour une croisière de 50 minutes à bord de ce bateau traditionnel. Vous allez découvrir Bergerac autrement à travers la vie trépidante des gabarriers et découvrir la réserve naturelle. Le petit train ensuite, quand vous serez de retour sur Terre, visite de 40 minutes pour traverser 1000 ans d'histoire de la ville de Bergerac, de la villa romaine au cloître des Récollets, en passant par la guerre de 100 ans, les guerres de religion, le temple protestant, parcours de plus de 5 km qui longe la Dordogne, c'est magnifique. Vous allez aussi découvrir l'histoire de la batellerie, des moulins, des églises, et donc vous allez pouvoir partager ça avec la personne de votre choix. D'abord un petit tour en gabarre et puis un petit tour en petit train. Pour ça, on joue ensemble avec une artiste qui a fait son retour après quelques mois de silence, en sortant un duo avec le chanteur Sébastien Tellier. De qui s'agit-il ? Est-ce que c'est Clara Luciani ou Juliette Armanet ? Qui vient de sortir un duo avec Sébastien Tellier ? Est-ce que c'est Juliette Armanet ou Clara Luciani ? Vous nous appelez maintenant au 05 53 53 82 82. Bonne chance.
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0: 8h13, c'est l'heure de C'est pas vrai, le rendez-vous anti-arnaque d'Ici Périgord. Et attention, si des vendeurs de fruits et légumes se présentent chez vous, au Drazo, cette fin de printemps est marquée par le retour d'une arnaque cruelle.
5: Effectivement, et je n'arrive même plus à compter le nombre de témoignages que j'ai reçus sur mon adresse mail, ici.arnaque@radiofrance.com. Coralie, par exemple, qui se retrouve chez elle avec des montagnes de patates, de pommes, de carottes. La facture, accrochez-vous, 1 143 €. Une autre auditrice qui veut rester anonyme parce qu'elle a trop honte, me dit-elle. Le vendeur lui refourgue des kilos de carottes, d'échalotes, etc. Elle m'écrit « J'en avais pour nourrir tout le quartier ». Un couple a aussi témoigné sur notre radio ici, 600 €, 90 kilos de fruits et légumes, des cagettes, des seaux, des sacs entassés dans la cave, et toujours ce sentiment de culpabilité que j'entends chez beaucoup de victimes.
6: Et comment fonctionne cette arnaque, Aude ? Expliquez-nous.
5: Le scénario, c'est toujours le même. Les escrocs ciblent généralement des femmes qui sont seules à la maison. Ils vous baratinent, ils vous font miroiter des bons produits locaux qui se conservent longtemps. Aucun prix n'est affiché. Ils vous les détaillent à l'oral, à toute vitesse. Vous n'avez même pas le temps de réfléchir. Ils déchargent le tout, rien n'est pesé et bim, ils vous présentent la facture exorbitante. Alors là, certains vont se dire, mais pourquoi avoir payé ? Pourquoi ces victimes n'ont pas dit non ? Eh bien, je réponds, facile à dire. Toutes les victimes avec qui j'ai discuté me disent « j'étais seule, ils étaient sympas, je me suis sentie prise en étau, ils avaient déjà tout déchargé, ils ont beaucoup insisté, j'étais complètement dépassée ». Un conseil, insistez toujours pour avoir le détail des prix et tapez dans Google pour vérifier les tarifs. Si vous n'arrivez pas à vous débarrasser de vendeurs trop insistants, appelez la police. Je peux vous dire que ces messieurs vont vite vous laisser tranquille.
0: Merci beaucoup Aude Razo, tous vos conseils anti-arnaque à retrouver sur ici.fr. Il est 8h15, il sera de retour en tournée l'année prochaine. Voici Vianney.
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0: Vianney, je m'en vais sur votre radio ici Périgord à 8h18. Vous restez avec nous sur votre radio ici Périgord. Tout à l'heure, à partir de 9h, ce sera votre magazine. Bienvenue chez vous. Bonjour Sophie Vasseur.
1: Bonjour Benoît, bonjour à toutes et à tous.
0: Avec une émission très importante aujourd'hui.
1: Oui, pourquoi les victimes ne portent-elles pas plainte? Pourquoi tant de victimes gardent-elles le silence? On peut distinguer deux cas de figure, une abstention volontaire de la part de la victime et une abstention involontaire. Alors pour éclairer cette question essentielle, et au regard de l'actualité, on n'en doute pas, nous avons invité France Victime. Vous pourrez témoigner, poser vos questions à partir de 9h au 05 53 53 82 82. Bien évidemment, si vous ne pouvez ou ne voulez pas passer en direct, il y a notre WhatsApp, c'est le même numéro de téléphone.
0: N'hésitez pas tout à l'heure à partir de 9h et d'ici là, vous nous laissez vos messages vocaux. On vous attend sur votre radio ici Périgord, la radio qui vous donne la parole tous les matins.
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0: Mais pour l'instant, à 8h20, on rencontre des gens d'ici, le gang des bonnets rouges. C'est un livre imaginé écrit par Catherine Périgourdine, installée depuis plus de 20 ans sur la commune de Biarra. Un livre dans lequel elle raconte comment son fils a découvert qu'il avait une leucémie à l'âge de 26 ans. Colère, combat, mais aussi hommage aux soignants et aux donneurs de sang. On écoute Catherine dans Les gens d'ici.
3: Je m'appelle Catherine Bellot et effectivement j'ai écrit et illustré un livre qui parle de la maladie dont a été victime un de mes fils, une leucémie pour laquelle il a beaucoup souffert, mais aujourd'hui il est en parfaite santé.
4: Bonjour Catherine, Le gang des bonnets rouges, c'est le titre d'un ouvrage que vous avez écrit. C'est un livre très personnel dans lequel vous partagez une forme de colère, de rage, de chagrin aussi, on peut le dire, peut-être d'une mère, témoin du destin de son fils. Sa vie a basculé lorsqu'il avait 26 ans, racontez-nous.
3: Eh bien oui, effectivement, à l'âge de 26 ans, alors qu'il venait de terminer des études de botanique, il venait de terminer un stage au Canada, c'est à son retour où il est tombé malade. C'est vrai qu'il avait présenté plusieurs fois des signes de fatigue, qu'on avait tendance à mettre sur le compte d'une fatigue physique liée à tout ce qu'il avait fait auparavant. Et il se trouve que ce soir-là, il était sur ce canapé, on venait faire un jeu de société, il était plié en deux, et là, il a hurlé tellement il souffrait en nous disant « Mais qu'on me dise que j'ai !» Il a passé la nuit à l'hôpital de Périgueux, et le lendemain, il était transféré en hématologie à Bordeaux. J'ai reçu un coup de téléphone de ma fille qui était allée à son chevet. Notre fille nous a dit « Maman, il faut que vous veniez, parce que Martin veut que vous sachiez ce qu'il en est, mais que ce soit de la bouche des médecins. » Donc, quand on vous annonce ça, ça sent pas bon. Et là, les médecins qui nous ont dit « Bon, voilà, à ce stade, on peut pas être pleinement affirmatif, mais tout porte à croire qu'il s'agirait d'une leucémie. » Un matin, je me suis levée, c'était vraiment très très peu de temps après l'annonce de la maladie. Et là, je me suis levée, je me suis dit, il faut vraiment que je transforme ma colère, mon chagrin. Le fait est que j'ai décidé d'écrire un livre et d'illustrer cette histoire en me nourrissant de tout ce que j'avais pu entendre, de ce que Martin avait vécu durant les semaines qui avaient précédé le déclenchement de la maladie. Mais c'est aussi pour montrer à quel point et à quelle vitesse une vie peut basculer. Même si c'est une maladie très grave, même si c'est une maladie mortelle, c'est une maladie dont on peut guérir. Mais les médecins, aussi pointus soient-ils, ne peuvent rien si le particulier, comme vous et moi, ne donne pas son sang.
4: Expliquez-moi le titre, c'est qui le gang des bonnets rouges ?
3: Mon fils a toujours porté des bonnets. Il a un bonnet qu'il porte plus que d'autres, c'est un bonnet rouge. Qui lui sert quand il fait de la montagne, quand il fait de la voile, quand il est sorti de l'hôpital. Ce bonnet-là lui a servi aussi à se protéger la tête nue, quoi. Si vous voyez ce que je veux dire.
4: Parce qu'il avait perdu ses cheveux.
3: Imaginez que le signe de ralliement entre tous ces enfants-là, c'était le port du bonnet rouge.
4: Il l'a lu, Martin, le livre ?
3: Il a lu la première mouture. Le quatrième de couverture, c'est juste écrit « Livre que j'aurais préféré ne jamais avoir à vous faire découvrir ». Voilà. Quand il est revenu à moi, il m'a prise très fort dans ses bras. Voilà.
4: Merci Catherine.
0: Les gens d'ici à retrouver sur ici.fr pour réécouter le portrait de Catherine et son émotion. Si cette histoire vous a touché, sachez qu'elle a lancé un financement participatif pour accompagner l'édition de ce livre. On vous met le lien et toute l'histoire de Catherine sur la page Facebook d'ici Périgord. Il est 8h23. Voici Blondie sur votre radio locale en Dordogne.

0: Blondie sur votre radio, ici Périgord à 8h28. On joue ensemble avec Delphine dans un instant.
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0: Il est 8h28, vous écoutez ici Périgord, on joue avec Delphine de Coulounier-Chamier. Bonjour Delphine.
5: Bonjour tout le monde.
0: Delphine, j'ai pour vous deux passes pour aller faire de la gabarre et du petit train à Bergerac. Vous les avez déjà testés ou pas?
5: Pas du tout.
0: Ah, trop bien.
5: Justement, c'est l'occasion.
0: Parfait. Eh bien Delphine, on joue avec une question musicale. Sébastien Tellier est de retour pour accompagner une chanteuse. Est-ce que c'est Clara Luciani ou Juliette Armanet à votre avis?
5: C'est Juliette Armanet.
0: Bah évidemment. Juliette Armanet et Sébastien Tellier, ça s'appelle Attraction, c'est sorti il y a quelques jours, bien joué. Delphine, vous remportez vos deux passes pour la gabarre et le petit train de Bergerac. Quelle est la première radio en Dordogne, Delphine?
5: Ici Périgord, bien sûr.
0: Bien joué, bonne journée.
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0: À la une de l'info d'ici, Marie-Astrid Guégan, il arrive, notre champion.
6: Un invité exceptionnel, Louis de Bergevin. D'habitude, il est assis à ma place pour vous raconter l'actualité. Hier, il a fait les 182 kilomètres de l'étape entre Périgueux et Bergerac. Il nous raconte tout dans deux minutes.
0: Dites bonjour, Louis.
7: Bonjour.
0: Ah, c'est le vrai qui est de retour.
6: Il est là.
0: On le reçoit dans moins de deux minutes après l'essentiel de l'actu en France et dans le monde. C'est le 90 secondes, Cyril Ardo-Redon.
8: Les drapeaux en berne sur les frontons des mairies du Gers. Les obsèques de la petite Liana ont lieu cet après-midi à Fleurance avec une cérémonie laïque ouverte à tous, puis l'inhumation dans l'intimité familiale. La collégienne de 11 ans a été retrouvée morte il y a une semaine. Les anciens présidents François Hollande et Nicolas Sarkozy ou encore Lynn Renault présents à l'enterrement de Bernadette Chirac cet après-midi, une semaine après le décès de la première dame à l'âge de 93 ans. Patrick Bruel conteste les faits et entend démontrer son innocence, dit son avocate. Il a coopéré aux investigations et continuera de le faire, dit-elle. Le chanteur a été mis en examen mercredi, notamment pour viol et agression sexuelle. Il est placé sous contrôle judiciaire. Les Pyrénées-Orientales, l'Aude, les Bouches-du-Rhône et le Var classés orange pour un risque élevé de feux de forêt aujourd'hui et demain. Les conditions météo aggravent le risque de départ et de propagation selon Météo France. Plus d'un Français sur quatre ne partira pas en vacances cet été. Étude publiée ce matin par Ipsos pour le Secours Populaire. Le coût des vacances est trop élevé et ces ménages doivent prioriser les dépenses essentielles du quotidien. Et puis le Mondial de foot est lancé. Premier match hier soir avec la victoire du Mexique, l'un des trois pays hôtes. 2-0 sur l'Afrique du Sud. La Corée du Sud, elle, bat la République tchèque 2-1. La France joue mardi à 21h contre le Sénégal. L'entraînement des Bleus a débuté près de Boston aux États-Unis. Préparation publique prévue aujourd'hui devant quelques 600 spectateurs.
6: Merci Cyril Ardo-Redon. L'info d'ici en Dordogne ce matin, c'est le retour d'un de nos héros de la reconnaissance ici Périgord de l'étape du Tour de France du 11 juillet prochain. Louis de Bergevin a réussi à faire les 180 km à vélo hier et il s'est réveillé exprès ce matin pour venir nous raconter. Bonjour Louis.
9: Bonjour.
6: Comment ça va ce matin, physiquement notamment?
9: Les jambes sont dures. Monter un escalier, descendre un escalier, c'est pire même.
6: C'était dur de venir jusqu'à la radio?
9: Ouais, c'était dur de venir jusqu'à la radio. Et bah, pour rien vous cacher, d'habitude, vous savez que je viens toujours en vélo, qu'il pleuve, qu'il neige, qu'il vente. Je suis venu en voiture ce matin.
6: Et des courbatures?
9: Ouais, des courbatures aux jambes notamment. C'est un peu dur de s'asseoir sur une selle de vélo aussi.
6: Vous n'allez pas reprendre tout de suite?
9: Non, on va repos, c'est très bien.
6: Vous n'aviez jamais parcouru une telle distance? Je crois que votre record c'était 120 km?
9: Ouais, j'avais fait 120 km sur une journée maximum.
6: Là, c'est 60 km de plus en une journée, ça fait quoi?
9: Ben, en fait, on avance chaque kilomètre en se disant est-ce que le suivant va être si dur. Ça a été jusqu'à la deuxième difficulté, la côte du Buisson de Cadouin, où là je me suis dit là c'est vraiment très dur et les jambes n'arrivent plus à avancer. Mais heureusement il restait, il me semble, une quarantaine de kilomètres après ça, donc ça va, c'est pas trop. Et puis derrière on a tenu. Il y avait une énorme entraide dans le peloton, très bonne ambiance avec un peu tous les niveaux. Il y avait des anciens coureurs pro qui m'ont bien aidé, qui m'ont dit tu prends ma roue, tu restes derrière moi, je te ramène dans le peloton.
6: Et ça fait vraiment la différence par rapport aux sorties vélo que vous avez l'habitude de faire, mais plutôt tout seul.
9: C'est vraiment, c'est impressionnant, et je pense même que pour comprendre une course cycliste, il faut avoir cette donnée en tête, c'est que quand on est dans le peloton, on fait beaucoup moins d'efforts. On n'était que deux de front pour pas trop gêner la circulation, mais quand on se décalait un tout petit peu de 50 cm et qu'on était plus protégé du vent, mais là il fallait faire un effort énorme pour essayer de revenir. Et dès qu'on perd 1 mètre, 2 mètres, c'est très difficile de revenir. Alors si en plus vous avez la fatigue, c'est compliqué. La différence est phénoménale entre être dans le peloton ou être au vent.
6: Cette étape-là, les coureurs, ils vont la faire beaucoup plus vite que vous hier. Et puis, il faut aussi dire qu'ils vont en faire 21 des étapes comme ça. Ça vous fait encore réaliser un peu plus l'exploit qu'ils font, même si vous connaissez déjà bien le vélo, Louis, on sait.
9: Non, mais c'est impressionnant. Alors, ils ont un entraînement qui est beaucoup plus intense que le mien. Ils roulent énormément toute l'année, tous les jours. Mais c'est vrai que ça va très, très vite. Et oui, vous le dites, le plus impressionnant, c'est l'enchaînement des étapes, même si celle-là, c'est une étape classée comme plutôt tranquille. Il y aura une étape la veille, il y aura une étape le lendemain. Non, c'est sûr que c'est difficile, c'est un exploit sportif.
6: On parle d'une étape plutôt tranquille qui devrait se finir au sprint. Vous avez fini au sprint hier?
9: Mais
6: ou
9: oui,
6: pas
9: vous n'avez pas vu les images, je lève les bras sur la ligne. Alors évidemment, ils m'ont dit, allez Louis, 3 km avant, ils m'ont dit, allez Louis, tu te mets devant le peloton. J'ai levé les bras pour la photo, mais ils m'ont laissé gagner. Ils ont été sympas parce que j'étais clairement pas le meilleur.
6: Ah oui, bah oui, il y avait des cyclistes, anciens cyclistes professionnels, ouais, vous pouviez pas lutter.
9: Il y avait même des jeunes cyclistes qui roulent pas mal, bien plus jeune que moi et qui était très très bon.
6: Ouais, un petit mot avant de finir sur les auditeurs aussi qui ont participé à cette course. On a entendu notamment un d'entre eux ce matin, 70 ans, mais frais à la fin.
9: Ouais, alors oui, il y a les auditeurs qui ont participé à la course qui est très motivé, très content d'être là. Et il y en a qui disaient dès le début que ça allait un petit peu vite. Je me suis demandé s'ils allaient aller jusqu'au bout. Je me suis dit, qui va craquer le premier, moi ou eux? Ils n'ont pas craqué non plus. Ils sont allés jusqu'au bout. Et puis il y avait les auditeurs sur le bord de la route. Là, on se croyait vraiment au Tour de France. Des gens qui sont venus avec leur voiture, leur caravane posée sur le bord de la route pour nous encourager. J'ai parlé avec certains et il y en a même un qui m'a demandé si Benoît voudrait pas le faire avec moi l'an prochain.
7: Ah bah non.
6: C'est une bonne idée. On a un an pour vous avez un an pour se préparer.
9: Ouais, on verra. Prochaine fois que le Tour vient en Dordogne, il m'a dit il faut que Benoît vienne avec vous. Et beaucoup d'auditeurs qui m'ont parlé de vous, Benoît, qui nous regardent tous les matins. Donc on les salue évidemment.
6: Ah là, quel honneur d'être entouré de deux stars, Benoît Chaumont et Louis de Bergevin. Merci beaucoup d'avoir renoncé à la grasse matinée pour venir nous raconter cette reconnaissance du Tour de France ici Périgord organisé hier.
7: Après, vous avez un vélo cargo?
9: Oui.
7: Ah bah oui, voilà. J'ai avec vous. Il y a aucun souci.
9: Alors le problème, c'est que le vélo cargo, donc qui a un moteur électrique, il est limité à 25 km/h. Et là, sans moteur, on était à 30 km/h de moyenne.
6: Oh là là. Se la pète en plus.
7: J'ai peur qu'on le récupère pas en entier, mais on l'a récupéré, mais en plus, avec un boulard énorme.
9: Il n'y a pas que les gens qui vont en faire.
6: Bon, il faisait très beau hier sur cette étape de la reconnaissance. Il fait encore plus beau aujourd'hui, Benoît.
7: On a que du soleil pour aujourd'hui, avec en plus des températures qui montent. On attend au meilleur de la journée 27 degrés à Nontron, à Sarlat, à Périgueux et Ribérac, 28 degrés annoncés pour Bergerac, la maximale pour aujourd'hui, les températures qui vont dépasser les 33 degrés demain.
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7: Sur la route, comment ça se passe pour vous? Vous nous appelez en cas de difficulté au 05 53 53 82 82, n'hésitez pas.
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7: Il est 8h36, voici Étienne Dao sur votre radio ici Périgord.

0: Lutz qui sera en spectacle ce soir à Bergerac, interview au micro de Wendy Bouchard dans une dizaine de minutes. Mais d'abord, tous les matins, carte blanche à Enor du Périgord. Bonjour Enor.
1: Bonjour Benoît.
0: Environ 3 Français sur 4 portent des lunettes. Donc ce matin, Enor, vous avez envie de nous parler de lunettes.
1: Oh là, je sais pas qui écrit vos lancements, Benoît, mais on sent qu'il y a beaucoup de travail derrière.
0: C'est ça.
1: Surtout qu'on va se marrer. Alors, ils sont partout, ils envahissent nos villes, nos campagnes, les opticiens. À Périgueux, il y a plus d'opticiens que d'habitants. Un opticien, un agent immobilier, un coiffeur. Un opticien, un agent immobilier, un coiffeur.
0: C'est clair.
1: Un opticien, ah, une banque. Ah bah oui, quand même, hein, il faut pouvoir s'endetter un peu pour acheter une paire de lunettes. Ah, attendez, excusez-moi. Oh, c'est encore Cédric du Crédit Agricole. Il n'arrête pas de harceler celui-là, je ne sais pas ce qu'il me veut. Alors, le métier d'opticien, que dire ? C'est compliqué en fait, parce qu'il faut arriver à dire subtilement aux gens qu'avec leur gros nez, ce serait mieux de partir sur une paire un peu plus discrète. Et puis, c'est aussi un choix avec tellement de stéréotypes derrière. Vous connaissez les dictons, on dit femme à lunettes, femme à... Bon, laissez tomber, aucune culture, j'en étais sûre. Et puis il y a la team des originaux, hein, avec les lunettes flashy. Mais non, quand tout le monde est pareil, on n'est plus original. Je vais essayer de le dire autrement, si vous pensez que les lunettes rouge vif, ça fait jeune, c'est que vous êtes vieux. Donc on ne juge pas les gens, Benoît, parce que faut pas oublier que quand les clients choisissent leur paire, bah, en fait ils voient rien, hein. Ils remettent leur apparence entre les mains du vendeur. Et apparemment, votre vendeur, Benoît, il était... J'ai mis dépressif, peut-être.
2: Oh non.
1: Bon week-end à tous. Et puis, comme disait Johnny.
0: Merci beaucoup. Allez, Nord du Périgord, bon week-end à lundi.
1: À lundi.
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0: Et 8h44, l'heure de faire des économies tous les matins avec Valère Coréard qui nous rejoint. Bonjour Valère, chaque jour avec vous un bon plan pouvoir d'achat. Et aujourd'hui, vous vouliez nous parler d'une méthode pour faire des économies sur son budget course.
8: On en entend pas mal parler en ce moment et comme d'habitude, les réseaux sociaux font chambre d'écho. Je voulais revenir sur la méthode IMC qui serait, je cite, révolutionnaire et permettrait de diviser par 2 son budget course. Alors on va pas s'emballer, mais je vais vous expliquer en quoi ça consiste. Parce qu'on peut en effet espérer faire des économies. On parle d'environ 30%, ce qui n'est pas rien. Il s'agit de la méthode IMC. I pour inventaire, M pour menu et C pour course. Alors on va commencer par l'inventaire. En fait, avant d'aller faire ses courses, savoir ce qu'on a exactement dans notre frigo, congélateur, dans nos placards, c'est un peu la base pour savoir de quoi on a besoin, mais ça va aussi permettre de faire le point sur les dates limites de consommation et éviter au passage un coûteux gaspillage alimentaire.
0: Et alors Valère, c'est plus pratique de savoir ce qu'on a à la maison avant de faire ses courses, on peut adapter ?
8: Oui, c'est pour cela qu'après le I d'inventaire, vous avez le M de menu, puisque vous y voyez clair maintenant, vous pouvez imaginer les menus de la semaine, en parler en famille, faire des surprises, chercher sur internet et écrire tout ça. Et c'est là que le C de course arrive avec la fameuse liste, on le dit souvent, mais c'est important de se souvenir qu'une liste précise à laquelle on se tient autant que possible est un cadre qui va limiter les dérapages. Pour autant, si vous croisez un bon plan, une promo, ne soyez pas fermé, juste pensez à la façon dont ça va affecter vos menus, sinon pensez tout simplement congélation. Voilà. IMC. Et si vous aussi, vous avez des bons plans pour faire baisser le budget alimentation, eh bien, pensez à m'écrire. Mon mail, parisilleséconomies@radiofrance.com.
0: Merci beaucoup, Valère Coréard. Tous vos bons plans pouvoir d'achat à retrouver sur ici.fr. Voici Alex Warren à 8h46. Bon début de journée.

0: Alex Warren sur votre radio, ici Périgord, à 8h48. L'événement d'ici, c'est un spectacle à ne pas manquer pour clôturer la première saison de l'Espace Étincelle à Bergerac ce soir. C'est le comédien Alex Lutz, Molière de l'humour, qui sera ce soir sur la scène de l'Espace Étincelle. Il est votre invité, Wendy Bouchard.
1: Il nous touche au cœur quand il nous fait rire ou pleurer avec une vérité toujours impressionnante. Alex Lutz nous rejoint en tournée pour Sex, Grog and Rocking Chair, un spectacle très personnel et très universel qui va vous bouleverser comme il m'a bouleversé. Bonjour Alex.
2: Bonjour.
1: C'est un spectacle qui vous raconte profondément, mais qui touche nos relations familiales, la manière dont on parle à nos parents, dont on joue avec nos frères et sœurs. Ça nous aimante pour cela aussi. C'est aussi un message, on va parler du contexte et du projet, mais qui vous tenait à cœur de parler un peu de la des générations et de la famille, Alex, par cet intermédiaire.
2: Au départ, c'était vraiment de pouvoir parler effectivement des générations, de cette étrange génération qu'on appelle les boomers, parce qu'en fait, elle est assez exceptionnelle dans le temps de l'histoire, quoi. Disons cette espèce de parenthèse sans guerre, en tout cas dans nos contrées. Voilà, donc il y avait quand même quelque chose d'intéressant sur cette génération-là d'après-guerre, et comme je le dis dans le spectacle, d'après les guerres, d'après des siècles de guerre. Et nous derrière, où quand même. Un goût de vinaigre dans l'époque s'est ressenti tout doucement quand même, avec des nouvelles difficultés qui advenaient, et je trouvais que c'était intéressant que ces générations se regardent un petit peu, également avec nos enfants de ma génération, voilà, la jeunesse aujourd'hui, je me disais, il y avait un truc à faire. Et puis, bon, il se trouve qu'entre-temps, mon papa est décédé, et je me suis dit, c'est plus possible, et en fait, après, je me suis dit, ben non, c'est justement, ça coche bien plus que je ne l'aurais imaginé, ce que j'avais peut-être à raconter sans être totalement précis.
1: Ben oui, il vous a redonné une petite clé pour ouvrir cette boîte à souvenirs collective.
2: Ce triste départ a quand même constitué, la trame principale. Et plutôt que de parler d'une génération, je pouvais parler de mon papa et à travers lui, évidemment, d'époque aussi, ouais, quoi, de nos époques.
1: Et c'est bouleversant, mais c'est aussi très drôle. Papa dont vous retracez la vie, la personnalité, la manière aussi, évidemment, dont vous avez grandi.
3: Mon père est mort d'un truc à la prostate, qui en fait était au foie, qui en fait était ailleurs, qui en fait c'était déjà la merde depuis longtemps apparemment. Nous, on devenait une amoureuse. S'il rencontrait une sportive, on était sportifs. On avait des joggings, on avait des bandeaux en mousse. Et hop, paf, il rencontrait une nudiste. Alors on était un peu à poil, les paréos partout. Et ma collègue, elle m'a dit, vous avez déjà vu avec elle pour le cercueil? Donc ça, c'est bonnard, c'est déjà un souci en moins. Faudra bien me dire si vous voulez qu'on crée un compte client.
1: Théâtre, à plusieurs, on forme une troupe, à cheval, à deux, on forme un couple, et vous les évoquez, Nilo et sa selle de dressage. Comment vous qualifieriez la relation que vous avez avec Nilo en particulier, parce que il est essentiel aussi à ce spectacle, il arrive avec vous par séquence, il apporte de la poésie, de la légèreté, puis il nous envole aussi, il nous envole quelque part.
2: Bah déjà, il est complètement déshabillé, c'est-à-dire que là, il est sans selle, sans bride, il est en liberté, donc c'est tout un travail de liberté, et c'est de plus en plus que j'aime faire avec les chevaux. C'est comment je décrirais, en tout cas avec lui, j'en ai plusieurs, mais c'est vrai que Nilo, je dois reconnaître qu'il y a une amitié, quoi. Mm-hmm. C'est vraiment une amitié.
1: C'est un copain d'affiche d'ailleurs.
2: Oui, j'en parle comme un ami. Il a un truc de. Alors, c'est un ami particulier, c'est un ami animal. On a développé notre langage ensemble, c'est-à-dire il y a des amis qui parlent anglais, d'autres qui parlent français, et puis nous c'est un espèce de charabia entre nous qui est notre langue à nous deux, et on se comprend bien, je crois, j'ai la faiblesse de croire qu'on se comprend bien.
1: Tourner en France,
2: dans toute la France, on peut regarder, mais on va beaucoup se balader. Et moi j'adore votre radio, c'est la meilleure, c'est la plus super radio de. En maillage territorial, on fait la route ensemble, ça existe encore, ça vous dites encore?
1: On peut le faire, ouais.
2: On fait la route ensemble, j'adorais dire ça.
1: On fait la route ensemble, cher Alex Lutz, jusqu'à vos chevaux qui sont dans le Loiret, je crois, puisque vous connaissez très très bien la France aussi, pour la sillonner en partie. Merci beaucoup, cher Alex.
0: Alex Lutz au micro de Wendy Bouchard. Il sera ce soir à l'espace Étincelle de Bergerac. Les dernières places sont en vente.

0: Alain Souchon, le baiser sur votre radio ici Périgord. C'est l'heure de parler santé avec le docteur Kierzek qui nous rejoint. Ce matin, c'est la journée mondiale du TDAH. On en parle beaucoup en ce moment. Bonjour docteur.
1: Bonjour à tous. Sujet qui fait beaucoup parler sur les réseaux sociaux, dans les open space et même autour de la machine à café. La phrase, vous l'avez tous et toutes entendu. De toute façon, on a tous un peu un TDAH. Non, c'est vrai. Est-ce qu'on n'est pas tous un peu hyperactifs, un peu tête en l'air, un peu impulsifs? C'est la journée nationale de sensibilisation au TDAH. Je vais vous proposer de démêler le vrai du faux. Parce que soyons clairs, oui, tout le monde peut se sentir distrait, impatient, agité de temps en temps. L'inattention, l'impulsivité font partie de la vie. Mais c'est attribué à tort à un TDAH. Ça ne suffit pas pour être TDAH. Le trouble déficit de l'attention avec ou sans hyperactivité, c'est pas juste être discret, c'est pas juste perdre ses clés par exemple, c'est vraiment perdre pied au quotidien, c'est vivre avec un cerveau qui ne répond pas comme attendu, même quand la motivation est là, c'est quelqu'un qui est incapable de se concentrer. Donc non, tout le monde n'est pas TDAH, ça concerne 3% des adultes, 6% des enfants en âge scolaire et pas 100% des gens. Donc concrètement, ne vous auto-diagnostiquez pas, c'est pas les réseaux sociaux qui vont vous diagnostiquer non plus, les médecins ont des critères très précis, donc si vraiment ça vous handicape, il faut consulter.
0: Et comment on détecte un vrai trouble alors ?
1: Je vais vous donner quelques signaux d'alarme. Si vous ou votre enfant avez constamment du mal à soutenir l'attention, par exemple, même pour des choses qui vous plaisent, si vous semblez ne pas écouter quand on vous parle, comme si votre esprit était un peu ailleurs, si vous perdez systématiquement vos affaires, vos clés, votre téléphone, vos lunettes, plusieurs fois par semaine, ou si vous avez tendance à interrompre les autres ou à finir leurs phrases, eh bien ce sont des petits signaux qui pourraient vouloir dire que vous êtes peut-être TDAH. Vous consultez, et là, vous allez avoir un vrai diagnostic, et parfois vous aurez besoin de médicaments. Sinon, pour tout le monde, TDAH ou pas, allez, trois conseils. La méthode Pomodoro, c'est simple. Vous travaillez par intervalle de 20 minutes, 20-25 minutes, et vous accordez 5 minutes de pause. Là, votre cerveau adore la routine. Ça va limiter la dispersion. Conseil numéro 2, vous chassez les distracteurs, les notifications, toutes les choses qui perturbent sur votre téléphone, même la couleur un peu vive. Vous mettez un fond gris, ça va apaiser tout le monde. Et conseil numéro 3, une bonne routine de sommeil, c'est fondamental. Couchez-vous, levez-vous à heure fixe. Tout ça, c'est un excellent régulateur de l'attention. Si vous rajoutez un peu d'activité physique, eh bien, vous serez parfait. Allez, d'ici là, portez-vous bien.
0: Merci docteur, bon week-end à tous.
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0: Il est 8h59, dans quelques instants, votre magazine. Bienvenue chez vous. Bonjour Sophie Vasseur.
5: Bonjour Benoît, bonjour à toutes et à tous.
0: Au programme ce matin, Sophie.
5: Pourquoi certaines victimes attendent-elles des mois, des années, parfois toute une vie avant de parler? Pourquoi certaines ne porteront jamais plainte? Est-ce un choix, une peur, une stratégie de survie? Et si le silence n'était pas toujours une décision, mais parfois la conséquence même du traumatisme? Aujourd'hui, dans Bienvenue chez vous, votre magazine, nous allons déconstruire les idées reçues autour des victimes et comprendre ce qui se joue derrière l'absence de plainte avec France Victimes, Marine Kutéek et Mado Robin, qui toutes les deux écouteront vos témoignages, répondront à vos questions et nous diront l'importance du travail de France Victimes.
0: Vous pouvez nous appeler au 05 53 53 82 82 ou laisser vos messages vocaux sur le WhatsApp d'Ici Périgord.
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5: Merci d'écouter Ici Périgord, il est 9h. Info, Marie-Astrid Guégan.
6: Le tiraillement des fans périgourdins de Patrick Bruel après la mise en examen du chanteur pour viol et agression sexuelle à Périgueux. Certains fans vont continuer à le soutenir, d'autres se sentent trahis par leur idole, Alexandre Alves.
7: Dominique est assise sur une chaise au soleil en train de bronzer. Patrick Bruel, c'est une partie de sa vie. Ça fait plus de 30 ans qu'elle l'écoute.
8: C'est un type que j'aime beaucoup, bon chanteur, qui est un bon acteur, mais ce qu'il a fait, c'est dégueulasse.
7: Pour cette retraitée de 73 ans. Pas besoin de s'étaler, il y a déjà trop de plaintes.
9: Il y a la présomption d'innocence, certes. Mais avec toutes les plaintes qu'il y a, j'ai quand même quelques doutes que tout le monde mente. Voilà, ça suffit. La différence entre nous et les animaux, c'est qu'on a un cerveau quand même. Voilà. Alors lui, s'il a une dans le cerveau, tant pis pour lui.
7: Patrick Bruel, elle l'a vu en concert. Mais là, c'est fini, elle ne veut plus en entendre parler.
9: Quand on me dit qu'il ne faut pas confondre l'homme et l'artiste et l'homme, je regrette, c'est un tout quand même.
7: Dans les rues de Périgueux, beaucoup fuient les questions sur Patrick Bruel. On en a marre des MeToo et compagnie, s'exclame Martine.
10: S'il l'a fait, c'est pas bien, hein. Mais je trouve que c'était dommage de foutre sa carrière en l'air.
7: Avec sa copine Claude, elles aiment Patrick Bruel tout court.
11: Moi, je l'aime surtout en tant qu'acteur. Moi.
7: Mise en examen et placement sous contrôle judiciaire, elles veulent faire comme si de rien n'était.
10: Je vais peut-être être mal vue, mais ça me fait de la peine de le voir dans cette situation-là.
7: Et rien ne changera, même s'il est condamné.
10: Ah, moi, je l'écouterai, oui, ça ne me gêne pas.
7: Et s'il est condamné?
10: Pareil, je l'écouterai quand même.
7: Elle pense même à aller le voir en concert.
6: En plus des quatre affaires pour lesquelles Patrick Bruel est mis en examen, le parquet de Nanterre a identifié une vingtaine d'autres témoignages de viols et d'agressions sexuelles. Le chanteur de 67 ans reste présumé innocent. Toute une partie de sa tournée est annulée, mais ça ne concerne pas à ce stade le concert au Palio à Boulazac prévu en novembre prochain. Une femme de 52 ans est portée disparue à Montpon. La gendarmerie lance un appel à témoins. La quinquagénaire est introuvable depuis hier matin. Elle a quitté un restaurant à pied direction le centre-ville. Sa description et sa photo sont sur notre site ici.fr. Il faut appeler le 17 si vous avez des informations. Encore une fausse alerte à la bombe dans un établissement de Dordogne. Cette fois, c'était hier après-midi au lycée Jette Beaufort à Périgueux. Un message envoyé à tout le monde via Pronote menaçait de faire exploser le bâtiment. Seule une cinquantaine d'élèves ont été évacués parce qu'il n'y a plus cours au lycée en ce moment. On était en pleine période d'examen du bac. Il n'y avait heureusement pas d'épreuves en cours au moment de l'alerte. Un facteur oublie de mettre le frein à main et se blesse aux jambes. C'était hier à Marsac. Sa camionnette a commencé à glisser dans une pente. L'homme de 23 ans s'est retrouvé coincé contre une voiture en stationnement en essayant de l'arrêter. Il a été transporté à l'hôpital de Périgueux. Les jambes pleines de courbatures, fatigué, rincé, mais heureux. On a vécu une journée exceptionnelle hier sur votre radio ici, Périgord, pour suivre la trentaine de cyclistes qui ont réussi l'exploit de faire les 182 kilomètres de l'étape entre Périgueux et Bergerac, ce que feront les pros lors du Tour de France dans un mois. Tous nos cyclistes avaient d'immenses sourires à l'arrivée.
12: Moi, ce qui m'a plu, c'est l'ambiance générale entre les coureurs et puis avec l'organisateur ici, Périgord. Ça a été une très très belle journée de sympathique et de sportive et de partage.
13: Non, j'avais jamais fait 180 bornes. La plupart du temps, je fais maximum 120. Ma plus grosse sortie, c'était 160. Bilan, je suis fatiguée, bien rincée, mais ça va. Tout le monde s'est bien entendu. On a appris à se connaître tout au long de la sortie. Donc, sur 6 heures de vélo, on a bien pu parler.
14: Le vélo, c'est un monde où on est tous ouverts, on discute, on profite de chaque instant, même quand on connaît pas certaines personnes. Et puis, il y a du dialogue. C'est souvent comme ça que ça se passe. Et ça s'est très, très bien passé. J'ai eu très très mal aux jambes, c'est le seul bémol.
6: Ça c'est Michael Delage, ancien pro de Ménesplay. Ça faisait 4 ans qu'il n'était pas monté sur un vélo, alors bravo à lui et à tous les coureurs cyclistes. Vous avez eu plein de belles photos et de vidéos sur notre site et nos réseaux sociaux pour vous régaler, pour revivre cette journée d'ici à l'étape officielle du Tour de France en Dordogne. Ce sera le 11 juillet prochain. Deux marches des fiertés sont organisées demain en Dordogne, la 5e marche du collectif Fier Ensemble à Périgueux. Et la première édition de la Pride des Champs dans le village de Saint-Avy-Seigneur au sud du département, à la veille de ces deux journées festives pour les droits des personnes LGBT. Un boulanger de Sarlat, gay, en couple depuis 20 ans avec son mari, a choisi de témoigner sur votre radio ici Périgord. L'interview de Jean Lissajou est à réécouter sur le site ici.fr. Il y raconte qu'après 20 ans de relation, il n'ose toujours pas tenir la main de son mari dans la rue à Sarlat.
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6: Et il fait beau, il va faire chaud de plus en plus chaud.
5: Absolument, Sophie. Marie-Astrid. Le soleil est généreux tout au long de cette journée. Voilà ce que nous annonce Météo France avec peu de vent. Des températures maximales bien agréables, entre 26 et 28 degrés sont annoncées. Actuellement, il fait entre 19 et 20 partout en Périgord. Si vous êtes sur la route, vous n'en profitez pas pour accélérer, vous gardez bien vos distance de sécurité, vous respectez les limitations de vitesse. On tient vous, nous.
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5: Provocation, c'est une signature chez Michel Polnareff en 1972. L'affiche du concert associée à la sortie de l'album On ira tous au paradis est une de ses provoques les plus notoires. Placardée à 6000 exemplaires dans tout Paris, elle le montre travestie et les fesses nues.

0: ira tous au paradis. Un vœu pieux de Michel Polnareff.
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0: Certaines victimes attendent-elles des mois, des années, parfois toute une vie avant de parler? La réponse est oui. Et pourquoi certaines ne porteront jamais plainte? Un choix, une peur, une stratégie de survie? Si le silence n'était pas toujours une décision, mais parfois la conséquence même du traumatisme. Aujourd'hui, dans votre émission, bienvenue chez vous, nous allons déconstruire les idées reçues autour des victimes et comprendre ce qui se joue derrière l'absence de plainte avec deux invités engagés sur le terrain. Marine Coutelec, responsable de France Victimes Dordogne. Bonjour Marine.
3: Bonjour.
0: Et Mado Robin, psychologue pour l'association. Bonjour Mado.
4: Bonjour.
0: Amnésie traumatique, violence conjugale, discrimination, peur des représailles, manque de confiance dans les institutions. Nous allons tenter de comprendre pourquoi tant de victimes restent silencieuses et surtout comment elles peuvent être accompagnées lorsqu'elles sont prêtes à parler. C'est une émission essentielle pour mieux comprendre, mieux écouter et mieux accompagner. Alors, nous abordons pour commencer, Marine, une question qui suscite souvent l'incompréhension. Et si c'était si grave, pourquoi n'a-t-elle pas porté plainte? C'est une phrase que l'on entend régulièrement, encore aujourd'hui, au regard de l'actualité, hein, avec la révélation d'une agression, d'un viol, de violence conjugale ou encore d'une discrimination.
3: Alors c'est une vaste question effectivement qui revient très souvent, mais il y a des explications tout à fait rationnelles et logiques. Je crois que déjà il faut commencer par distinguer deux cas de figure. Il y a l'hypothèse dans laquelle la victime a pleinement conscience d'avoir vécu quelque chose, d'avoir été victime et auquel cas, pour des raisons diverses et variées, elle va décider de ne pas dénoncer les faits, de ne pas déposer plainte. Et puis, il y a un deuxième cas de figure, et dans ce cas-là, la victime n'a pas conscience des faits subis ou elle ne s'en souvient pas.
0: On imagine souvent qu'une victime sait immédiatement ce qu'elle a subi. Ce n'est pas toujours le cas, Mado.
4: Non,
0: de savoir ce qu'on a subi, on ne se rend pas forcément compte. Parfois, c'est très ancien, on l'a même enterré dans son cerveau.
4: Tout à fait. Malheureusement, il y a beaucoup de cas qui illustrent ce que vous venez de dire, c'est-à-dire que on parle souvent d'état de sidération, c'est des mots que l'on entend de plus en plus. Moi, je parle de tsunami psychique, quand on a subi une violence, quand on a effectivement eu beaucoup de difficultés et on n'a pas trouvé la ressource en soi parce que d'emblée, ça a été une intrusion très très violente, à la fois psychiquement et corporellement. J'insiste beaucoup sur les deux, c'est-à-dire qu'il faut penser le corps est agressé et le psychisme aussi est en même temps et ça va donner effectivement cet état qu'on peut qualifier un petit peu d'anesthésie, de paralysie et il va se mettre en place effectivement cette notion d'amnésie traumatique qui est un petit peu complexe, je ne sais pas si on va revenir dessus ou pas, mais effectivement la personne n'a plus accès à la violence qu'elle a subie au niveau de sa propre conscience.
0: Alors, il y a des violences invisibles, progressives, banalisées, masquées. On peut être donc victime sans s'en rendre compte. Quelles sont les situations que vous rencontrez le plus souvent, Marine?
3: Par exemple, il y a effectivement des catégories d'infractions qui concourent à l'absence de prise de conscience du statut de victime. Moi, je pense par exemple aux discriminations. Rares sont les victimes qui ont conscience d'être victimes d'une discrimination. Si vous postulez à un emploi et que vous n'êtes pas retenu, on va en principe vous donner un motif tout à fait légitime. Il y avait un autre candidat, par exemple, qui avait plus d'expérience que vous. Parfois, ça, c'est le motif légitime qui va cacher la véritable raison qui va être, par exemple, votre âge, voilà, vous avez plus de 55 ans et on avait décidé qu'on recruterait quelqu'un de plus jeune. Mais on ne vous le dira pas. À partir du moment où vous ne savez pas que vous êtes victime, vous ne pouvez pas déposer plainte.
0: C'est très important de l'identifier, mais qu'est-ce qui fait qu'une personne finit par réaliser qu'elle est victime, Mado Robin? Parce qu'effectivement, vous parlez de ces violences invisibles, progressives, banalisées, masquées, et elles sont malheureusement pléthores dans notre société.
4: Alors, qu'est-ce qui fait qu'à un moment, on peut progressivement, je dirais, objectiver le statut de victime, c'est-à-dire progressivement arriver à ressentir qu'on a été victime. Alors souvent, c'est quand même lié à des notions de répétition quand même, ça, par rapport aux violences qu'évoquait Marine. Hein, il y a des violences qui ne sont pas forcément très très graves dans l'atteinte, dans l'intégrité, mais il y a toujours, c'est des degrés, hein, il faut penser quand même des degrés.
0: C'est une question intéressante. Les violences physiques, vous les classez quant aux violences psychologiques à quel niveau? À même niveau?
4: À même niveau. Après, ça dépend des sujets, ça dépend des personnes, ça dépend de leur vécu. Il n'y a pas vraiment le plus, c'est plutôt le degré de la violence. C'est sûr que si je me fais agresser dans la rue pour me faire voler mon sac et je tombe par terre, j'ai pas trop de soucis, je dirais c'est relatif par rapport à une violence beaucoup plus marquée. Si on rentre chez moi, qu'on m'attache sur une chaise, qu'on me vole plein d'objets, qu'on me maltraite physiquement et psychiquement. Il y a fatalement des degrés. Pour le psychisme aussi, il y a des degrés.
0: Et c'est le moment, d'ailleurs, de rappeler ce qu'est exactement France Victime, hein, parce que c'est une association très, très importante, Marine.
3: Oui, alors on appartient au réseau national, à la Fédération France Victime, le réseau de l'aide aux victimes en France. Nous sommes agréés par le ministère de la Justice. Et donc, nous sommes à destination de toutes les personnes victimes et de leurs proches. On va leur proposer un accueil, une écoute, des informations juridiques, un accompagnement, un soutien psychologique, des orientations, et le tout par une équipe pluridisciplinaire formée.
0: Je vous propose un moment de musique, puisqu'elle adoucit les morses, comme chacun sait, Charlotte Cardin et son nouveau titre, The Way You Touch.

0: Charlotte Cardin, la Québécoise, qui a tous les talents de Way We Touch.
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0: Ces derniers jours, plusieurs affaires ont profondément bouleversé l'opinion publique à travers tout le pays et relancé les interrogations sur la protection des victimes et le traitement des signalements, mais aussi des récentes révélations des procédures judiciaires concernant des personnalités comme Patrick Bruel, dans lesquelles plusieurs femmes ont décidé de prendre la parole, parfois de nombreuses années après les faits allégués. Nous parlons de ce sujet aujourd'hui. Pourquoi les victimes ne parlent pas? Pourquoi les victimes ne portent pas plainte? Avec France Victimes, présente dans nos studios, représentée par Marine Coutelet, qui est la responsable de l'association, et Mado Robin, la psychologue pour l'association. Évidemment, France Victimes, c'est une équipe, hein, Marine.
2: Oui, oui, bien sûr, c'est une équipe disciplinaire qui est composée de juristes, de psychologues, d'intervenantes sociales, salariés, bénévoles et prestataires de services.
0: Alors, il faut expliquer un phénomène complexe. Face à certaines violences, le cerveau se met en mécanisme extraordinaire de protection, n'est-ce pas ?
3: Oui.
0: Mado, et ça c'est pour un tout un chacun, quand on ne l'a pas vécu, c'est incompréhensible.
3: Ça paraît complètement incompréhensible et très souvent c'est très long pour l'environnement relationnel autour de la personne qui a été victime d'arriver à concevoir cette possibilité. En fait, il faut penser à un mécanisme neurologique avant tout. Donc j'avais évoqué tout à l'heure...
0: Ce n'est pas un oubli volontaire.
3: Ah. Première chose à dire, ce n'est pas un oubli volontaire. Comme on l'a dit tout à l'heure, il y a l'état de choc. Et ce sont des mécanismes de survie, effectivement, de défense majeure, et qui sont actuellement très bien illustrés et connus, bien heureusement, avec l'évolution de la connaissance du cerveau. Donc on sait qu'il y a des zones, des régions du cerveau qui se mettent tout de suite à réagir, et qui, j'ai envie de dire, parlent entre elles. Alors, je cite rapidement les trois zones, hein, l'hippocampe, le cortex frontal et l'amygdale. Toutes ces zones concernent quand même énormément la réactivité émotionnelle. Donc, ces zones, elles causent entre elles et elles donnent ce résultat d'amnésie qu'on a évoqué tout à l'heure, traumatique. Voilà, c'est-à-dire qu'il y a le trauma, le cerveau réagit et il donne ce résultat. Il donne ce résultat, c'est-à-dire que la personne est dans cet état de sidération, de silence total. Elle a complètement oublié ce qu'elle a vécu. Elle est pas très bien, hein, je veux dire, elle saute pas au plafond, pour dire vulgairement. Mais par contre, au niveau de ce qu'elle essaye de retrouver, au niveau de sa conscience, c'est-à-dire qu'est-ce que j'ai, moi, vécu, c'est impossible. C'est l'écran noir et c'est un silence qui s'installe et qui peut s'installer pendant des années.
0: Est-ce plus fréquent après des violences sexuelles ?
3: C'est quand même beaucoup plus fréquent après les violences sexuelles, c'est vrai. Et ça reprend cette notion d'atteinte à l'intégrité, le corps, le psychisme que j'évoquais tout à l'heure.
0: Alors comment les souvenirs reviennent-ils des flashs, des cauchemars, un déclencheur particulier ?
3: Tout à fait. Alors il peut y avoir des déclencheurs particuliers qui sont, je dirais presque dans le quotidien, c'est-à-dire ça peut être des odeurs, ça peut être des flashs comme ça qui reviennent parce qu'on a entendu quelque chose, parce qu'on retrouve une géographie, une pièce ou quelque chose qui ressemble à... Et petit à petit, comme ça, il y a des petits éléments qui peuvent revenir et l'amnésie peut progressivement se lever. Et bien sûr, des cauchemars, des crises d'angoisse. Ça peut être... tout d'un coup, on ne comprend pas pourquoi on réagit à telle situation avec autant de violences angoissantes. Mais c'est effectivement que ça commence à se lever.
0: Marine, vous êtes juriste. Quand les souvenirs réapparaissent, quelles difficultés juridiques rencontrent les victimes ? Justement, on l'entend. Ça fait des années. Comment être cru ? Comment parler ? Par quel bout commencer, j'allais dire ?
2: Alors,
0: de manière un peu
2: quand
0: triviale.
2: Quand on soit une victime, d'autant plus quand les faits se sont déroulés des années auparavant, on lui dit, elle sait que la première étape, bien sûr, ça va être de dénoncer les faits avec les souvenirs qui sont les siens à ce moment-là. Et ça va être le travail d'enquête après, d'essayer de trouver des éléments de preuve, des faisceaux d'indices, puisque la parole de la victime seule n'est pas suffisante, hein, en droit. Donc il va falloir avoir d'autres éléments annexes, des témoignages. Peut-être que il n'y aura pas forcément de témoins directs des faits, mais... on va trouver par le biais de témoignages, par le biais d'auditions, de voisinage, par exemple, peut-être qu'elle s'est confiée à l'époque à une camarade de classe. Enfin, voilà, tous ces éléments-là qui vont pouvoir permettre de constituer un dossier, mais ça n'appartient pas à la victime, ça appartient après à l'enquête et à la justice.
0: Nous allons parler avec vous dans quelques instants de l'amnésie traumatique, qui est une réalité terrible liée à l'amnésie pharmacologique. On parle de soumission chimique, hein, c'est aujourd'hui une méthode, une manière très assez courant de soumettre les personnes. Si vous avez un témoignage parce que vous avez été victime et que vous n'avez pas parlé, que vous voulez partager votre expérience, 05 53 53 82 82, vous ou quelqu'un de proche France Victime est présente en nos studios dans votre magazine Bienvenue chez vous.
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0: Aujourd'hui, nous parlons des violences qui sont faites aux victimes et ces victimes ne parlent pas. C'est le sujet que nous abordons avec France Victimes, présente en studio, représentée par Marine Coutelet, qui est la responsable de l'association ici en Dordogne, et Mado Robin, la psychologue pour l'association. Ce que nous retenons aujourd'hui, c'est que derrière chaque silence se cache une histoire différente. Parfois, la victime ne sait pas qu'elle est victime, parfois, elle ne se souvient pas, parfois, elle a peur, parfois, elle n'est pas prête. Il n'existe pas, Marine et Mado, de bonne ou de mauvaise façon de réagir après une violence, hein. C'est important de le dire, peut-être pour rassurer les gens qui n'osent pas parler.
3: Oui, oui, bien sûr, il n'y a pas de bonne ou de mauvaise façon de réagir, il y a la façon dont on réagit, qui n'est pas toujours consciente, qui n'est pas toujours volontaire, mais Mado a pu en parler.
0: Alors, depuis plusieurs années, les affaires de soumission chimique occupent une place importante dans l'actualité. Pour les victimes, l'une des conséquences les plus troublantes, pour ne pas dire affreuses, c'est l'absence, mais absolument total de souvenirs. Quelle différence entre amnésie traumatique et amnésie pharmacologique, on peut peut-être expliquer ?
4: Oui, donc Mado. On a parlé tout à l'heure un petit peu de l'amnésie traumatique avec ces mécanismes neurologiques qui se mettent en place et qui font que l'événement n'est plus du tout accessible à la conscience, mais uniquement ce mécanisme se met en place suite au choc. Dans l'amnésie, enfin dans la notion de soumission chimique qui provoque une amnésie, effectivement, une amnésie pharmacologique, pardon, c'est un tout autre mécanisme qui se met en place, et c'est-à-dire que la personne, on lui fait avaler des produits, on lui propose voilà une boisson ou une cigarette ou autre chose ou des calmants, qui va effectivement la mettre dans un état de vulnérabilité totale, et qui, cette vulnérabilité va faire qu'elle n'aura pas du tout de défense.
0: Les souvenirs sont perdus définitivement.
4: Et face à ça, c'est ce qui fait la différence avec l'amnésie traumatique. L'amnésie pharmacologique, là, elle est totale. J'ai évoqué l'écran noir, mais alors là, l'écran noir, il reste tout le temps. C'est-à-dire que la conscience ne pourra pas aller chercher. Il n'y a aucune possibilité. Tout s'efface parce qu'il y a eu un produit qui a provoqué ce mécanisme-là, qui a pénétré quelque part et qui s'est rajouté effectivement à la violence subie.
0: Comment se reconstruire lorsqu'on sait que quelque chose s'est passé mais qu'on ne pourra jamais s'en souvenir ?
4: Bonne question.
0: C'est terrible.
4: Alors c'est vrai que là aussi c'est la différence parce que quand on a...
0: On n'a pas l'espoir de retrouver le fil.
4: Alors finalement dans l'amnésie traumatique on peut avoir l'espoir à un moment ou à un autre. Dans l'amnésie pharmacologique on n'aura pas le souvenir. Donc on va être obligé effectivement de s'adapter à cette notion de « il m'est arrivé ça » même si comme on peut le trouver dans plein de situations hein, de ces abus là au niveau de pharmacologique. C'est-à-dire que ça peut être effectivement pour vous déposséder de vos biens, ça peut être, c'est pas forcément pour effectivement aller à un passage à l'acte avec une violence terrible jusqu'au viol. Constater le lendemain qu'effectivement, on n'a plus sa carte bleue, on n'a plus son téléphone, on a pris une soirée sympa avec des amis, et qu'il y a eu une personne qui vous a un petit peu leurré et piégé, vous êtes face à ça, et progressivement, il faut vous adapter, il faut vous relever. Là, il n'y a pas, le souvenir ne va pas vous aider à...
0: Et le problème, c'est toujours comment prouver des faits lorsqu'on ne se souvient de rien, Marine.
3: Oui, c'est toujours la
0: toujours
3: difficulté.
0: Trouver des témoins.
3: Ben oui, la difficulté de la preuve, hein, mais notre système judiciaire garantit aussi le fait que il faut des éléments, il faut constituer un dossier, il faut des preuves pour pouvoir poursuivre des faits.
0: Peut-être des réflexes à avoir lorsqu'on soupçonne une soumission chimique. Les réflexes immédiats, qu'est-ce qu'on peut faire ?
3: Déjà se rendre à l'hôpital pour qu'il puisse y avoir des examens biologiques qui soient effectués, le dépôt de plainte le plus rapidement possible aussi.
0: Voilà. Et effectivement, les victimes qui ont déjà peur d'être jugées, de ne pas être crues, se retrouvent peut-être encore plus plongées dans cette douleur-là. Hein. Comment vivre avec des morceaux d'histoire manquant ? Question que nous posons aujourd'hui à nos invités, Mado Robin, qui est psychologue pour France Victimes, et Marine Coutelet, qui est la responsable de l'association. Si vous-même, vous avez un témoignage, des questions, 05 53 53 82 82. Les victimes, parfois, ne parlent pas. C'est même une situation assez courante que vous rencontrez à France Victimes. Et cela, c'est explique bien évidemment, cela permet de comprendre aussi à ceux qui entourent la personne comment cela fonctionne. donne quand on fait appel à France Victimes. Vous accompagnez les victimes et leurs proches, il faut bien le rappeler. Ici Périgord, c'est la radio qui est au plus proche de vous et qui vous aide aussi à trouver un travail.
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0: L'entreprise thermique Service recrute un technicien ou une technicienne de maintenance en chauffage. Sur le secteur de Périgueux, vous serez autonome chez des particuliers, des professionnels pour assurer l'entretien, le diagnostic, le dépannage des systèmes de chauffage et de plomberie. Et puis l'association Les Papillons Blancs de Bergerac recrute un ouvrier qualifié cuisine en CDI pour son pôle enfance-jeunesse. Ce poste se situe sur le site de l'IME Rosette. Voilà, vous intégrerez l'équipe de restauration pour préparer les repas des jeunes accompagnés, assurer les cuissons, gérer les stocks et veiller aux règles établies que vous connaissez quand vous possédez le CAP cuisine ou équivalent. Vous êtes rigoureux, autonome et doté de réelles qualités humaines. Vous voulez intégrer une belle entreprise, bien c'est très simple, vous trouvez toutes les infos concernant ces offres sur ici.fr au 05 53 53 82 82.
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0: Les musiques que vous aimez sont sur votre radio préférée, ici Périgord. Il est 9h34 et aujourd'hui nous recevons l'association France Victimes dans votre magazine Bienvenue chez vous.

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0: idées noires sont celles de Bernard Lavillier et Nicoletta avec Ici Périgord. Il est 9h38.
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0: Nous abordons un sujet important aujourd'hui, pourquoi les victimes ne portent pas plainte, avec France Victimes, Marine Coutelec, la responsable de l'association, Mado Robin, la psychologue pour l'association. On rappelle ce qu'est France Victimes, Marine, pour ceux qui arriveraient dans l'émission.
2: Oui, c'est l'association d'aide aux victimes du département qui est agréée justice et qui propose une aide gratuite auprès de toutes les victimes et de leurs proches.
0: Quelles sont les phrases que vous entendez très souvent de la part des victimes, Marine et Mado, qui reviennent, des phrases qui vous ont marqué quand enfin elles arrivent au sein de votre association?
2: La culpabilité, c'est quelque chose quand même qui revient assez fréquemment. Donc c'est ma faute, j'aurais pas dû. C'est quand même quelque chose que l'on entend beaucoup. Et puis je voudrais dire aussi que les victimes, elles sont plus animées par un désir de reconnaissance et de justice, et pas par un désir de vengeance.
0: Peut-on être accompagné même sans porter plainte?
2: Bien sûr, oui. On peut être accompagné même sans déposer plainte. C'est pas un préalable, nous, à l'accompagnement. Bien souvent, les victimes qui viennent jusqu'à nous ont déjà entamé une démarche, mais il n'y a pas d'obligation, c'est-à-dire qu'on peut même accompagner au dépôt de plainte.
0: Vous parliez tout à l'heure de l'essentialité des preuves, hein, évidemment, en matière de justice. Alors parfois, on se dit que ce n'est pas la peine, et puis on s'aperçoit qu'en prenant la parole, en osant dire, il y a d'autres personnes qui osent dire. L'actualité nous le rappelle.
2: Hein. Oui, tout à fait. C'est-à-dire qu'on parlait de cette difficulté liée à la preuve. Et même si une victime pense qu'elle n'a pas d'autre preuve à apporter que sa parole, le fait de dénoncer les faits peut permettre un effet boule de neige. Et on va se rendre compte qu'il y a eu déjà d'autres plaintes qui ont été faites précédemment. Ou alors, ça va permettre de libérer la parole et d'amener à ce que d'autres aussi dénoncent les faits.
0: Vous parlez de culpabilité. Mado Robin, quelle place occupe la honte et la culpabilité chez les victimes que vous recevez? On parle de cette difficulté parce que on se dit qu'on n'aurait pas dû, qu'on s'est laissé avoir, notamment dans des affaires d'emprise psychologique sur Internet. Hein.
2: Oui, c'est ça. On en a beaucoup parlé avec la fameuse affaire de Anne et Brad Pitt. C'est beaucoup plus courant que ce que l'on pense. Hein. On a aussi une population de personnes seules, vulnérables, qui vont trouver un peu de réconfort dans de la discussion sur des réseaux sociaux, notamment avec un ou une inconnue, et va se nouer un lien affectif, en tout cas d'un côté, pas forcément de l'autre, puisque de l'autre, l'idée, c'est plutôt d'arnaquer, d'escroquer, de récupérer de l'argent, jusqu'au moment où la victime va finir par se rendre compte qu'elle est victime et que c'était un faux profil.
0: Là,
2: et ça induit beaucoup de culpabilité, effectivement.
0: Voilà, donc c'est là qu'il faut expliquer. Quelle place ça occupe chez la victime?
3: Elle est effectivement très présente. Alors, c'est quand même une petite nuance à apporter. On peut avoir honte et ne pas avoir une culpabilité profonde. Là aussi, ça reprend aussi les degrés d'agression, hein, et la position de la victime, ce qu'elle a pu subir. Mais la culpabilité, elle est quand même liée souvent à cette notion, parce que quand on a subi, alors particulièrement des violences sexuelles, et que l'environnement est quand même souvent très vite sollicité, et très vite c'est quand même dans une proximité relationnelle souvent que les passages à l'acte ont eu lieu, donc il y a quand même la culpabilité qui est liée au lien affectif, par exemple, c'est-à-dire j'apprécie cette personne et c'est très difficile, et puis j'ai pas envie de porter plainte, ou j'ai pas envie parce que je prends la culpabilité de celui qui a agi souvent, c'est-à-dire qu'on endosse parce qu'on

0: suivant les situations. Et ça génère de la honte. Et suivant la gravité, ça peut aller jusqu'à de la culpabilité. Et comme je le dis très souvent, là c'est très rapide ce que je dis, c'est souvent le déplacement de la culpabilité. Et dans le travail psychologique, ça met souvent beaucoup de temps à se lever, ça aussi. C'est l'autre qui doit être coupable. Et en fait, c'est la victime qui se retrouve à être la plus culpabilisée.
1: Oui, parce que parfois elle détruit une famille en parlant, par exemple. Elle bouscule tous les schémas qui étaient tellement bien installés. Vous avez encore quelques minutes pour parler, si vous voulez. 05 53 53 82 82. Bien évidemment, nous laisserons les coordonnées de France Victimes au standard d'ici Périgord. Pourquoi les victimes ne parlent pas? C'est le sujet de Bienvenue chez vous aujourd'hui.
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0: Savage.
1: Vivien Savage, la petite lady. 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
1: Pourquoi les victimes ne portent pas plainte? C'est la question que nous avons posée aujourd'hui à l'association France Victimes qui accompagne, comme son nom l'indique, les victimes, quelles qu'elles soient, les hommes, les femmes, les enfants, dans leur chemin. Un chemin qui peut se faire avec ou sans la justice d'ailleurs. Alors Mado Robin, vous êtes psychologue pour l'association, comment l'emprise?

0: modifie-t-elle la perception de la réalité ? Parce que les victimes ne portent pas plainte souvent parce qu'elles sont sous emprise, c'est un mot qu'on entend. Hein.
1: Tout à fait, c'est un mot qu'on entend même dans les tribunaux de plus en plus au moment des procès. Donc ce mécanisme psychique, effectivement, il déforme la réalité, il ne rend pas la réalité réelle, j'ai presque envie de dire, accessible là aussi. Parce qu'en fait, c'est avant tout dans un lien souvent affectif, initial, ça peut être aussi dans un rapport d'autorité, avec un ascendant, avec... Donc la personne, elle est réduite un petit peu, c'est un peu comme si c'était devenu un peu un enfant qui n'a plus ses défenses et qui est entre les mains de gens, je veux dire, pour faire simple, c'est-à-dire que l'emprise, elle crée un lien où la personne devient une forme d'objet, elle n'est plus sujet et elle est l'objet de l'autre. Et la personne se met dans cette position d'objet sans en avoir, là aussi, dans le temps, ça peut durer énormément. Et puis un jour, ça se lève et il y a une prise de conscience.
0: Alors si une personne nous écoute actuellement et se reconnaît dans ce que vous décrivez, quel premier pas peut-elle faire dès maintenant ?
2: Elle peut contacter Marine l'association, Coutelec, bien sûr.
0: Responsable de l'association pour victimes.
3: Pour un premier entretien, pour pouvoir déjà commencer à libérer la parole. Elle peut, si elle est prête à déposer plainte, aller faire un dépôt de plainte. Elle peut aussi signaler. Il y a des plateformes en ligne qui existent. Il y a une plateforme pour la police, il y a une plateforme pour la gendarmerie. Donc elle peut aussi être...
0: C'est un très très gros travail. Une petite parenthèse et hommage à la police et à la gendarmerie.
3: Voilà, donc elles peuvent avoir accès à un chat 24 heures sur 24 aussi pour parler. Elle peut aller rencontrer un avocat. Il y a aussi des avocats qui sont de permanence pour les victimes, aussi bien du côté de Bergerac-Sarlat que de Périgueux. Donc il y a effectivement des possibilités d'accompagnement. Il y a d'autres associations aussi sur le territoire.
0: On peut peut-être rappeler qu'une plainte n'est pas toujours nécessaire pour que les poursuites soient engagées ?
3: Absolument, c'est le procureur qui a l'opportunité des poursuites. Parfois la victime n'est pas encore dans un cheminement où elle est prête à dénoncer les faits. Toutefois, je pense notamment dans le cadre des violences conjugales, c'est parfois le voisin qui téléphone. Il va y avoir une intervention à domicile de la police ou de la gendarmerie, donc des faits qui vont être révélés malgré la victime et qui peuvent conduire après à des poursuites, bien qu'il n'y ait pas de dépôt de plainte.
0: C'est très important de le rappeler. Si chaque auditeur qui nous écoute doit retenir quelque chose, c'est quoi selon vous ? On peut toujours recommencer, Mado ? On peut toujours se reconstruire ? Il y a toujours un espoir ?
1: Oui, il y a toujours un espoir de rebondir. Alors j'en profite quand même pour glisser qu'effectivement, quand on est victime, c'est pas pour défendre ma partie, mais je crois qu'il est important aussi d'accepter de se faire aider par des psys. Parce que beaucoup de gens sont souvent dans une minimisation, ils se disent qu'ils
0: vont...
1: Ça va aller, on va s'en sortir, on veut pas bousculer l'environnement, on veut protéger tout le monde, donc on ne cherche pas à objectiver vraiment. Alors aller se faire aider avec des psys, ça aide à objectiver les faits. Au-delà de la parole, il y a vraiment une objectivation sur le plan psychique. Donc moi je rappelle quand même qu'il y a cette fameuse possibilité soutien psy, où il y a 12 séances qui sont gratuites. Et puis quand on a un généraliste, de pouvoir en parler et d'aller vers d'autres psys si c'est possible et s'il n'y a pas de place là où on espère en trouver.
0: Merci Marine Coutelec, responsable de France Victimes ici en Dordogne, Mado Robin, psychologue pour l'association. Nous laissons les coordonnées au standard d'ici Périgord, coordonnées de France Victimes. Lundi, bienvenue chez vous, se consacre aussi aux victimes. C'est la journée mondiale de sensibilisation à la maltraitance des seniors, l'occasion de témoigner et de poser des questions.

0: the best, c'était Luis Capaldi. Vous aimez vos animaux? Attention au barbecue.
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0: Avec les beaux jours, et oui, cette circonstance, la saison des barbecues est ouverte, mais cette tradition peut vite virer au drame si votre chien traîne par là. On est avec le docteur Pierre Fabin. Docteur, c'est quoi le plus gros danger?
3: Alors, le danger numéro un, c'est l'ingestion de corps étranger. Quand votre chien vole un morceau de viande sur la table, il avale tout rond. L'urgence absolue qu'on voit chaque week-end, c'est le fameux pic à brochette en bois. Le chien sent le jus de viande et l'avale d'un trait. Ce pic va littéralement perforer son estomac ou ses intestins comme une aiguille. Et ça cause une infection mortelle. L'autre classique, c'est les os cuits, comme ceux des côtelettes. La cuisson rend l'os extrêmement cassant. Sous la dent, il éclate en petites échardes tranchantes qui vont lacérer le tube digestif. Sans parler des brûlures graves de la bouche, s'il vole une saucisse qui est encore brûlante.
0: Du bon sens, Pierre. On fait donc attention aux os, aux pics en bois. Mais du côté de la nourriture en elle-même, nos restes de grillades sont-ils adaptés à leur estomac ?
3: Et pas vraiment. La viande de barbecue, comme les merguez ou la poitrine, est beaucoup trop riche en graisse et en épices. Le pancréas de votre chien n'est pas conçu pour digérer tout ça d'un coup. Résultat, il peut déclencher une belle gastro, voire une pancréatite aiguë. C'est une inflammation très douloureuse, avec des vomissements violents qui nécessitent souvent une hospitalisation. N'oublions pas non plus les oignons et l'ail des marinades qui détruisent ces globules rouges. Et attention à l'épi de maïs grillé. S'il avale le trognon, cela agit comme un bouchon de liège et provoque une redoutable occlusion intestinale.
0: C'est un vrai cauchemar. Concrètement, quelles sont les règles d'or à mettre en place pour profiter de ces grillades avec ses amis en toute sécurité?
3: Alors, la première règle, c'est l'éloignement. Le chien ne doit jamais avoir accès au périmètre autour du barbecue, ni pendant la cuisson, ni pendant le refroidissement des braises. La deuxième règle, c'est de briefer vos invités. Personne ne donne rien sous la table. Mettez plutôt à disposition une gamelle avec ses friandises habituelles pour que les invités puissent le gâter sans aucun risque. Et enfin, le point le plus critique, sécurisez vos poubelles. Un chien attendra que tout le monde dorme pour les fouiller. Les os et les graisses doivent aller dans une poubelle extérieure, non accessible. Et si malgré tout, vous le voyez engloutir un pic en bois ou un os, ne le faites surtout pas vomir pour éviter de déchirer son œsophage. Appelez tout simplement directement le vétérinaire de garde.
0: Merci Pierre Fabin que vous réécoutez pour tous ces conseils sur ici.fr.
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0: 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Bienvenue à Marie-Dominique Privé.
1: Bonjour Sophie. Bonjour. Dites-moi Marido. Sophie, si je vous dis la maison à Rouvray, au Buisson de Cadouin, vous pensez à quoi?
2: Je pense aux bonnes choses.
1: Et vous pensez surtout à cette entreprise familiale ancrée dans le terroir périgourdin depuis plus d'un demi-siècle. Mais l'heure de la retraite a sonné pour Jean-Yves Rouvray. Mais bonne nouvelle, Clément de la Rétrie reprend cette institution pour faire perdurer un véritable savoir-faire qu'on va découvrir ensemble juste après les infos de 10h.
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1: Excellente matinée à vous, il est 10h. Les infos, Marie-Astrid Guégan.
4: Il y a encore énormément de chemin à faire pour que les personnes LGBT, gays, lesbiennes, bi, vivent normalement comme tout le monde. C'est ce que nous disait l'invité d'ici Périgord ce matin. Jean Lissajou, boulanger à Sarlat, marié à un homme. Il a choisi ici Périgord pour s'exprimer pour la première fois sur l'homophobie qu'il subit au quotidien à la veille des deux marches des fiertés en Dordogne, à Périgueux et à Saint-Avit-Seigneur. Il raconte notamment qu'il n'ose toujours pas, après 20 ans de relations, embrasser son mari ou lui tenir la main dans la rue. L'interview est à réécouter sur notre site ici.fr. Un appel à témoins lancé par la gendarmerie de Dordogne après la disparition d'une femme de 52 ans à Montpont. Sa famille n'a plus de nouvelles. Depuis 10 heures hier matin, elle est partie d'un restaurant en direction du centre-ville. Malgré le déploiement d'un hélicoptère et d'un chien pisteur, elle n'a pas encore été retrouvée. On vous a mis sa photo sur notre site ici.fr. Si vous avez des informations, il faut appeler le 17 ou le 112. Une alerte à la bombe hier au lycée Jette Beaufort à Périgueux. Il a fallu évacuer une cinquantaine d'élèves. C'était un message envoyé sur Pronote qui menaçait de faire exploser le lycée. Un faux message, évidemment. Heureusement, il n'y avait pas trop d'élèves dans l'établissement parce qu'on est en pleine période d'examen. Une voiture a percuté une femme de 74 ans hier après-midi sur la Nationale 21 à Thiviers. L'accident s'est produit sur un passage piéton. La victime a été transportée à l'hôpital de Périgueux avec des douleurs aux mains, à l'épaule et à la hanche. 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
4: Il y a des magnifiques images avec le drone.
2: C'est
4: aussi.
2: Incroyable,
4: Beynac, Montignac, les Aisy.
2: C'est magnifique. Qu'est-ce qu'il est beau ce Périgord.
4: C'est magnifique. Sous le soleil, c'est encore mieux et c'est le cas aujourd'hui.
1: Et le soleil, justement, qui s'annonce très généreux tout au long de cette journée avec un ciel largement dégagé jusqu'à ce soir. Le vent sera variable mais restera faible, apportant une ambiance assez agréable et calme. Côté température, comptez sur des maximales comprises entre 26 et 28 degrés. 26 à Nontron, 27 à Brantôme, 28 à Ribérac, Montpont et Sarlat et 27 degrés à Bergerac. De quoi profiter pleinement de cette belle journée. Et les températures, Marie-Astrid, vont continuer à grimper puisque ce samedi, Météo France prévoit entre 30 et 33 degrés pour les maximales avec un ciel un peu plus voilé. Et pour dimanche, on reste sur cette tendance avec un ciel plus dégagé mais toujours beaucoup de chaleur.
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1: Et tiens, ça vous donne pas envie, vous, de siroter une bonne menthe à l'eau bien fraîche? Alors, pour prolonger ce petit goût d'été, je vous propose un classique sur votre radio ici Périgord. Voici Eddy Mitchell, couleur menthe à l'eau.

0: Mentello sur votre radio Ici Périgord. C'était Eddy Mitchell.
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0: Et quand on parle de la maison à Orvouet, au Buisson de Cadouin, c'est tout un pan du terroir périgourdin qui nous vient en tête. Une entreprise familiale, solidement ancrée depuis plus d'un demi-siècle. Et aujourd'hui, une page se tourne avec le départ à la retraite de Jean-Yves Orvouet. Mais l'histoire est loin de s'arrêter. Un nouveau chapitre s'écrit avec vous, Clément de la Rétrie, bonjour.
3: Bonjour.
0: Vous avez fait le pari audacieux de reprendre cette institution et de faire surtout perdurer un véritable savoir-faire, changer de vie, entreprendre et faire vivre cette maison emblématique. Vous êtes avec nous pour nous raconter cette belle aventure. Et si vous avez envie de goûter aux bons produits de cette maison, vous allez bien sûr jouer avec nous à 10h40 pour tenter de gagner une carte cadeau d'une valeur de 50 euros à la maison Orvouet. Et si vous avez envie d'évasion, d'aventure et de rêves plein la tête, eh bien si on partait juste quelques minutes à la recherche d'un trésor, celui des enfoirés avec l'île au trésor.

0: L'île au trésor, c'était Les Enfoirés.
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0: Heureuse de vous retrouver pour ce nouveau rendez-vous de Bienvenue chez vous, dédié à nos talents et aux fiertés locales. Aujourd'hui, je vous emmène au cœur de notre terroir. Au Buisson de Cadouin, la maison Orvouet, c'est une histoire de famille, de passion et de savoir-faire, ancrée depuis plus de 50 ans dans le paysage périgourdin. Et aujourd'hui, une page se tourne avec le départ à la retraite de Jean-Yves Orvouet. Mais rassurez-vous, l'histoire continue. Un nouveau visage, une nouvelle énergie, mais toujours le même amour du métier. Clément de la Rétrie a fait le choix audacieux de quitter Paris pour reprendre cette belle maison et faire perdurer son héritage. Alors Clément de la Rétrie, c'est vrai, plus de 15 ans à passer en région parisienne et vous avez fait le choix de revenir dans le sud-ouest. Je dis revenir parce que finalement, vous êtes né ici.
2: Exactement, je suis né dans le Lot-et-Garonne. Enfin, je suis né à Bordeaux, j'ai grandi dans le Lot-et-Garonne avec des parents qui étaient éleveurs de poulets et de canards. J'ai fait mes études à Paris et malheureusement je suis resté à Paris.
0: Enfin, voilà, pourquoi malheureusement?
2: Parce que j'avais un choix de vouloir redescendre dans le Lot-et-Garonne pour reprendre la ferme de mes parents. Ça a été au départ un non-choix parce que mon papa ne voulait pas que je reprenne. J'ai changé de fusil d'épaule et j'ai travaillé. Voilà, je suis resté en Île-de-France, mais au bout de 15 ans, c'était un vrai choix familial de vouloir redescendre. On voulait montrer à nos enfants, parce que ma femme est du Cantal, moi je suis du Lot-et-Garonne, et on voulait montrer autre chose à nos enfants que la vie en Île-de-France. Et j'avais un vrai désir aussi de reprendre une entreprise.
0: Alors justement, un retour aux racines, mais un tournant professionnel important. Pourquoi avoir choisi la reprise d'entreprise plutôt que la création?
2: En fait, j'ai été... Pendant 4 ans, j'étais vraiment le bras droit du patron d'une entreprise qui était dans l'agroalimentaire et il m'a donné ce goût et cette passion. Il m'a transmis cette passion quand j'ai rencontré Monsieur Orvouet, il cherchait vraiment un repreneur qui souhaitait accompagner cette personne et du coup, je me suis retrouvé, tout de suite ça a matché.
0: Et ça a pris du temps justement à Jean-Yves Orvouet
2: de
0: transmettre cette entreprise, mais il avait des bonnes raisons.
2: Oui, et en fait il a mis plus de 2 ans à vendre cette société, parce qu'il voulait vraiment avoir une continuité, que son repreneur suive exactement sa façon de travailler, ses traditions, qu'il garde ses éleveurs, qu'il garde ses employés. Enfin, garder cette tradition dans le travail.
0: Votre attachement familial au monde agricole a-t-il pesé sur votre décision, justement ?
2: Énormément, parce que comme mon papa était éleveur de canards, je souhaitais faire de la transformation derrière.
0: Ouais.
2: Et du coup, quand j'ai rencontré Monsieur Orvouet, il y a eu pour moi un petit clin d'œil de la Providence qui m'a dit, tiens, en fait, ce que tu voulais faire il y a 15 ans, grâce à mon papa, j'ai pu avoir d'autres expériences et finalement, au bout de 15 ans, revenir à ce que je voulais faire à l'origine. Donc, c'était vraiment chouette.
0: Un gros défi, malgré tout, parce que la maison Orvouet, c'est plus de 50 ans, on l'a dit, d'existence. Reprendre une affaire comme ça, qu'est-ce qui est compliqué aujourd'hui?
2: Ce qui est compliqué, c'est qu'il y a une petite pression quand même, parce que la maison Orvouet a une bonne réputation.
0: Exactement.
2: Donc, c'est plus facile de descendre cette réputation que de la garder. Mais ce qui est compliqué aussi, c'est que c'est un petit peu à contre-courant aujourd'hui de reprendre surtout une entreprise artisanale, de se mettre dans l'artisanat, et c'est un petit peu à contre-courant aussi parce que le monde du foie gras n'a pas toujours le vent en poupe. Heureusement ici dans le Périgord bien sûr, mais dans le reste de la France on peut être ça peut être un peu mal vu. Mais ce qui est compliqué c'est surtout de garder ce même niveau d'exigence, parce que Monsieur Orvouet a créé quelque chose de magnifique, a travaillé avec des éleveurs très exigeants pour avoir des très beaux produits. Et c'est à moi maintenant de garder. Après, il m'aide, il m'accompagne tous les jours. Il est là encore tous les matins, tous les midis, tous les soirs.
0: Et on le salue d'ailleurs.
2: Je pense qu'il nous écoute. Il est vraiment là. Et là, je sais que comme je ne suis pas là aujourd'hui, il est sûrement l'entreprise en ce moment.
0: Ce matin, dans Bienvenue chez vous, on aborde l'authenticité, le respect des traditions périgourdines. La maison Orvouet, plus que jamais, reste et est fidèle à ses traditions. Et on en parle dans votre rendez-vous jusqu'à 11h.

0: Friends avec Mike Oldfield. C'est Clément de la Rétrie qui a repris les rênes de la maison à Rouvray depuis janvier au Buisson de Cadouin. Il est notre invité dans Bienvenue chez vous jusqu'à 11h et il va vous offrir un cadeau qui sent bon le Périgord. 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

0: L'autre Finistère, c'était Les Innocents.
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0: Bienvenue chez vous, qui se consacre aujourd'hui à un changement de vie et la reprise d'une maison emblématique du Périgord. La maison Arvouet au Buisson de Cadouin, c'est plus de 50 ans de savoir-faire, de tradition et de passion autour des produits du terroir. Et aujourd'hui, un nouveau chapitre s'écrit avec Clément de la Rétrie, qui reprend cette institution pour faire perdurer son héritage et lui donner aussi un nouvel élan. La maison Arvouet, on parle véritablement, Clément, d'un savoir-faire transmis depuis 1970. C'est une véritable responsabilité aussi, hein?
3: Effectivement, c'est une responsabilité, un petit stress quand même aussi de bien continuer ce que faisait toute la famille de Jean-Yves, parce qu'il y avait son papa, il y avait Jean-Yves derrière. Avant, il y avait aussi ses grands-parents, des tantes. Enfin, voilà, ils ont leur métier a vraiment évolué au fur et à mesure, mais ça fait depuis 1970 qu'ils sont vraiment conserveurs.
0: Vous avez décidé depuis le mois de janvier, où vous avez repris donc cette institution, de conserver le nom La Maison Arvouet. Pourquoi ?
3: Ça a été une décision pendant le rachat, enfin avant le rachat. À chaque fois que je parlais de la maison Arvouet, on me disait oh, allez dans cette maison. Enfin, elle avait vraiment une très très bonne réputation, et enfin c'est devenu une évidence qu'il fallait surtout garder le nom. Après, c'est une vraie responsabilité, mais ce nom est quand même bien emblématique, il est bien ancré. En tout cas, autour du Buisson de Cadouin, et on entend, voilà, donc je voulais vraiment le garder.
0: Alors, vous conservez les producteurs, vous conservez le savoir-faire, mais concrètement, quels sont vos objectifs pour cette maison Arvouet aujourd'hui ?
3: L'objectif, c'est qu'elle s'exporte un petit peu plus, parce qu'elle est très connue.
0: Localement ?
3: Elle est très connue localement. Mais moi, je viens d'un milieu où j'étais en Île-de-France, et je travaillais avec beaucoup d'épiceries en Île-de-France. Donc j'aimerais l'amener un petit peu plus en Île-de-France, j'aimerais la développer aussi sur son site internet, parce qu'elle a un site mais qui ne fonctionnait pas très bien, parce qu'on a une boutique, un site internet, on a 2-3 revendeurs, on travaille aussi avec des restaurateurs, mais j'aimerais d'avoir un petit peu plus de clients un petit peu plus loin.
0: Qui va s'occuper de ça ? De la commercialisation ?
3: Moi ?
0: Ouais.
3: Moi, et j'ai une personne aussi qui est sur les marchés, là, qui est sur le marché du Buisson ce matin. Pour le moment, moi, et j'espère, si tout va bien, de pouvoir trouver un vrai commercial un jour qui puisse se promener. Mais pour le moment, c'est moi avec mon petit baluchon les week-ends. Et j'ai la chance d'avoir une épouse qui est très conciliante et qui me permet d'aller me promener. Pour présenter la maison Arvouet un peu partout.
0: Vous conservez le nom, on l'a dit, mais vous conservez aussi ce savoir-faire, c'est fidèle aussi aux produits. Mais est-ce que vous avez pris le temps aussi de rencontrer les gens avec qui vous travaillez, les producteurs, etc.
3: Exactement, oui. Avant, le même, ça a été aussi, ça m'a aidé à mes décisions. Et ça, c'est Jean-Yves qui a très bien fait le travail.
0: Oui.
3: Avant la reprise, il m'avait organisé un déjeuner pour que je puisse rencontrer tous ces éleveurs. Donc du coup, j'avais rencontré les éleveurs de canards, les éleveurs d'oies. Et du coup, ça m'a aidé aussi à la décision. Je suis allé visiter les élevages. Il me reste encore un élevage à aller visiter, mais j'ai envie de. Enfin, c'était. Je voulais voir comment ils travaillaient aussi pour être sûr de moi.
0: Vous gardez le nom, vous gardez les éleveurs, vous gardez les producteurs, vous gardez les tarifs.
3: Oui. Oui, les tarifs n'ont pas bougé. Donc, pour le moment, même si c'est un peu compliqué alors que tout augmente, mais non,
0: ouais.
3: Nous, on a fait ce choix pour le moment de pas du tout augmenter les tarifs. Donc, tout change, mais rien ne change.
0: La maison Arvouet au Buisson de Cadouin, une entité qui change de propriétaire, mais pas de savoir-faire. Restez bien avec nous. La suite de l'histoire, juste après ceci.

0: I'm Still Standing. C'était Elton John. Et si vous repartiez avec une carte cadeau d'une valeur de 50 euros de la maison Arvouet, ça vous tenterait, hein, j'en suis certaine. Foie gras, spécialité du Périgord, saveur authentique, un vrai concentré de notre terroir à gagner. Pour tenter votre chance, vous restez bien à l'écoute. On va jouer ensemble à 10h40.
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0: Et vous le savez que ici Périgord, c'est aussi votre radio de vos sorties. Vous avez envie de remonter le temps et de percer les secrets de notre territoire. Et bien ce week-end, venez explorer les traces du passé à Grignoles. À travers les regards passionnés d'archéologues et d'amoureux du patrimoine local. Au programme, la découverte d'une fouille archéologique, la présentation de la maison du patrimoine et même une randonnée autour du château pour replonger dans l'histoire du Castrum et de la vallée du Verne. Une animation gratuite ouvert à tous, c'est ce samedi à dès 14h à la Maison du Patrimoine. Et puis ce samedi également, laissez-vous porter par la musique. Un concert tout en émotion vous attend au Temple protestant de la Force à la Fondation John Bost. Un voyage musical entre œuvres connues et belles découvertes, classiques, contemporains et même un moment participatif où vous pourrez chanter. Rendez-vous donc ce samedi à 10h30.
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0: Oh, vous avez besoin d'un petit rayon de soleil. Ici Périgord vous en apporte tout de suite avec un titre qui sent bon la bonne humeur et le week-end qui arrive. Voici Au Petit Bonheur, Je veux du soleil.

0: Jeu du soleil, c'était au petit bonheur.
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0: Bienvenue chez vous, jusqu'à 11h, qui vous emmène aujourd'hui au Buisson de Cadouin, où une nouvelle page s'écrit pour l'avenir de la maison à Arvouet. Clément de la Rétrie, vous êtes le repreneur de cette conserverie. Alors comment on modernise sans trahir la tradition finalement? Est-ce que c'est possible?
3: Effectivement, c'est possible. Ce que j'ai commencé à par refaire, mais sans, c'est juste déjà refaire toute l'image de la maison. Donc garder bien sûr le nom, mais essayer de refaire un nouveau logo, refaire des nouvelles étiquettes. Donc ça c'est tout simple. Refondre un site. Je travaille avec j'ai travaillé avec des anges de com pour ça, ouais. Qui sont spécialisés dans l'agroalimentaire. Et après il y a des aussi. Aujourd'hui tout est fait à la main. Donc on remplit les boîtes à la main, on étiquette à la main. On sertit avec une machine toute simple. Donc il y a maintenant un petit peu de technique, on peut gagner un tout petit peu plus de temps.
0: Tout en restant artisanal,
3: avec des petites machines un tout petit peu plus adaptées pour gagner du temps. C'est pas demain que ça va arriver, mais je suis dans le processus pour essayer de gagner un peu plus de temps. Sans modifier le produit, surtout sans modifier le produit.
0: La maison Arvouet avait l'habitude, bien sûr, de commercialiser ses produits à travers sa boutique. Quelques marchés que vous conservez également?
3: Exactement. On relance les marchés. Donc, on va être sur 4 marchés cet été, du mardi au vendredi. Donc, ça commence par le Bugue. Après, ça va être à Cadouin. On est le jeudi à Montpazier et le vendredi au Buisson. Et tout l'été, on fait un partenariat avec le château de Comarque. Donc, on sera les mercredis soirs et les dimanches soirs. Donc, du 8 juillet ou du 6 juillet. Si
0: au dimanche 26 août.
3: Exactement.
0: Hier, nous avons fait le repérage de la 8e étape du Tour de France. Ici, Périgord, avec plus de 25 coureurs. Ils sont passés devant votre boutique. Ça veut dire que le Tour de France, le 11 juillet prochain, va passer devant
3: Exactement.
0: La boutique. Est-ce que vous avez prévu de faire quelque chose?
3: On est en train d'y réfléchir, justement. Enfin, même tout le village, toute la mairie du Buisson de Cadouin nous incite à faire quelque chose. Nous, la maison Arvouet, on est en train d'y réfléchir. On va sûrement faire même des petites décos spéciales pour le Tour de France avec des boîtes de conserve. Et aussi, on va tenir un stand sûrement devant la boutique pour proposer nos produits pour tous les visiteurs, pour toutes les personnes qui suivent. Comme j'ai un grand parking devant, j'ai la chance d'avoir un très grand parking. Il y aura sûrement un petit point culinaire et un point dégustation devant la boutique.
0: Clément, vous avez repris depuis le mois de janvier. C'est quoi la réaction de vos clients aujourd'hui?
3: Ils sont heureux parce qu'ils étaient inquiets que la maison ferme.
0: Ouais.
3: Ils m'ont mis la pression en me disant attention, faut surtout pas que ça bouge. Et maintenant, ce qui me fait plaisir, c'est qu'ils reviennent avec le sourire en me disant ça n'a pas changé. Et donc ça pour moi c'est quand même très positif. J'ai que des retours très positifs. Il y a quelques personnes qui me disent les étiquettes étaient mieux avant ou du temps de Jean-Yves, il se passait ça. Mais
0: ça va, bien sûr. Voilà. On pourra pas changer
3: sinon,
0: ça.
3: Sinon, c'est très très très positif.
0: C'est clair. Vous avez dit donc vous. Il y a beaucoup de produits à la maison Arvouet, beaucoup de références. Est-ce que vous allez continuer dans toutes ces références? Vous avez envie de créer autre chose également
3: dans le processus aussi, c'est de. Je vais limiter certains produits, c'est que parfois il y avait pour le même produit beaucoup beaucoup de boîtages différents. Donc ça c'est des choses que je vais peut-être un petit peu changer. Mais après là pour le moment, comme c'est vraiment le tout début de la reprise, je continue exclusivement les mêmes recettes. On a sorti 2-3 petites choses en plus. Mm-hmm. Mais après oui, j'ai envie d'aller un peu plus loin et de m'amuser. Ça le but c'est quand même de cuisiner. Et j'ai une super équipe pour ça. Et du coup là on a sorti par exemple une saucisse lentille, on a sorti un six Védois. Demain, je suis sur un projet pour Noël de foie gras à la vanille. J'ai un frère qui vit à La Réunion, donc sortir un foie gras à la vanille Bourbon,
0: wow.
3: Mais la vraie, pas de la vanille de Madagascar. Donc voilà, des petites choses comme ça qui devraient arriver. Mais plutôt pour Noël. Là, pour le moment, je suis encore, Jean-Yves est encore avec moi, il me forme. Donc bien apprendre déjà tout ce qu'il fait, et puis après, on verra petit à petit. À changer les choses.
0: La maison Arvouet au Buisson de Cadouin, une reprise, mais surtout la volonté de faire vivre et perdurer un savoir-faire précieux ici en Périgord. Merci beaucoup Clément de la Rétrie d'être venu nous raconter cette belle aventure humaine et entrepreneuriale. Et on a envie de vous dire bonne chance.
3: Merci.
0: Et vous, vous, restez bien avec nous surtout. Ça y est, c'est le moment de nous appeler. 05 53 53 82 82. Une carte cadeau d'une valeur de 50 € à dépenser à la maison Arvouet, c'est pour vous. Avec 50 €, Clément, on peut se faire plaisir. Hein.
3: Exactement. Notre premier prix, ça commence autour de 5 €. Donc voilà, il y a de quoi, voilà, il y aura du choix. Pour la personne qui aura la chance de gagner cette carte.
0: Trois questions, deux bonnes réponses et c'est gagné. Bonne chance.
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0: Ah, vous l'aimez, hein, Pierre Garnier, candidat de la Star Academy, c'était l'horizon.
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0: 10h44 et comme tous les jours sur votre radio ici, Périgord, on joue ensemble et direction Athur. Nous accueillons Maryse. Bonjour Maryse.
2: Bonjour.
0: Maryse, est-ce que vous connaissez la maison Arvouet?
2: Non. J'avoue que non.
0: Ah, ce sera peut-être l'occasion de découvrir,
2: oui, de découvrir
0: ça.
2: Oui.
0: On va vérifier si vous avez été très attentif à l'émission. Trois questions, deux bonnes réponses. Clément de la Rétrie qui est avec moi en studio. Clément, c'est vous le juge, hein.
3: Bonjour Maryse.
2: Bonjour.
0: Maryse, vous êtes prête?
2: Oui.
0: Allez, c'est parti. Première question. De quelle région ou département est originaire Clément de la Rétrie? De la Corrèze ou du Lot-et-Garonne?
2: Du Lot-et-Garonne.
0: Sans hésitation. Deuxième question, Maryse. Quel événement va passer le 11 juillet devant la maison Arvouet?
2: Le Tour de France.
3: Et la troisième.
0: Allez, on fait allez. Bah, c'est gagné, mais on va faire la troisième.
2: Oui, alors allons-y voir.
0: Allez, on va voir. Un sans faute, s'il vous plaît. Dans quel château vous pourrez déguster les produits de la maison Arvouet cet été?
2: Comment?
0: Mais alors là, c'est rapide, efficace. Et c'est gagné, Maryse.
2: Eh bien, je vous remercie beaucoup.
3: Bravo Maryse.
0: Une carte cadeau d'une valeur de 50 euros directement à dépenser à la maison Arvouet au Buisson de Cadouin. Je pense que vous allez vous faire plutôt plaisir. Hein.
2: Ah ben je crois que oui, puis ça sera peut-être une bonne occasion d'aller au Buisson.
0: Ah ben exactement. Si vous ne connaissez pas Bondature, on va compter combien de temps?
2: On connaît le Buisson, mais la maison Arvouet, j'avoue que je n'y ai jamais porté attention.
0: Une petite heure de route, Maryse, même pas. Vous prenez le temps un samedi matin, puisque c'est ouvert le samedi. Vous découvrez ça, même la semaine, et puis vous allez découvrir cette boutique à la sortie du Buisson de Cadouin, et je peux vous dire que vous allez vous régaler à l'avance.
2: Eh bien, je vous remercie beaucoup.
0: Mais pour valider ça, Maryse, moi j'ai une dernière petite question quand même.
2: Oui.
0: C'est quoi la radio numéro 1 en Dordogne?
2: Ici
0: quoi?
2: J'allais dire ici Périgord.
0: Ah, super, sinon je vous enlevais la carte cadeau. Hein. Allez, c'est gagné, merci Maryse.
2: Non.
0: On vous embrasse et merci d'avoir joué avec nous.
2: Je fais quoi là? Elle me reprend la standardiste
0: ou... Exactement, raccrochez pas. On vous embrasse.
3: Merci beaucoup Maryse.
0: Clément de la Rétrie, encore un grand merci en tout cas d'avoir gâté Maryse. Et bien sûr, bonne continuation à vous. Et merci de faire continuer encore une fois ce vrai patrimoine gastronomique que nous avons ici en Périgord. Demain, on se retrouve dans les meilleurs moments de Bienvenue chez vous de la semaine entre 10h et 11h. Et vous restez bien avec nous parce qu'à suivre votre rendez-vous tendance avec Muriel Jordan. Et chaque jour, vous le savez, elle décrypte pour vous une tendance. Et ce matin, accrochez-vous, on s'intéresse à des amoureux un peu particuliers, des passionnés de camions.

0: Vive à parler, c'était Andrea Bocelli et Hélène Segarra.
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0: Ben oui, le E de Hélène est resté au fond de ma gorge. C'est votre rendez-vous tendance entre info et humour avec Muriel Jourdan tous les jours à 10h51. Elle chasse chaque jour et elle décrypte une tendance qui raconte notre monde. Et ce matin, Muriel, on s'intéresse à des amoureux de camions.
3: Oui, ce sont les truck spotters. Vous les avez peut-être déjà vus au bord des nationales, des autoroutes ou des ponts piétons en train de filmer ou prendre en photo des camions. Alors ce sont des sortes de paparazzi de la route, si vous voulez. Ils font comme les badauds au Festival de Cannes, capables de risquer une insolation pour un autographe de Virginie Efira, pour finalement n'apercevoir qu'un youtubeur inconnu au bataillon. Les truck spotters, eh ben c'est pareil, mais pour apercevoir un semi-remorque customisé, un camion original avec une peinture délirante. Tapez le mot « truck spotting » sur Facebook, Instagram, TikTok ou YouTube et vous allez voir combien de vidéos ou de photos apparaissent. Et tout ça, bah, ça a piqué ma curiosité. Alors j'ai décidé de contacter un truck spotter, Mathis, 21 ans, chasseur de camions sur l'A39 et la RN6. Et il est chauffeur routier, il habite en Côte d'Or à Arnay-le-Duc. Il partage cette passion sur ses comptes Instagram et TikTok qui s'appellent « Matt Spotting ».
4: Ma passion du truck spotting, elle m'est venue vraiment depuis tout petit. Je pense que c'est le fait d'avoir habité toujours dans un village sur le bord d'une grande nationale et de voir le défi, le camion toute la journée où forcément comme tous les gamins en passant sur le bord de la route avec papa-maman, bah, toujours le signe au conducteur routier, les coups de klaxon et tout, etc.
3: Donc si vous voyez comme ça au bord des routes des gens mitraillés avec leur smartphone ou appareil photo des camions, ce ne sont pas des fous mais des chasseurs de camions, des truck spotters. Et ce qui est génial, bah, c'est de voir les chauffeurs qui les klaxonnent comme ça toute la journée en guise de clin d'œil. C'est hyper bon esprit.
0: Et Muriel, on imagine que ces chasseurs de camions ne prennent pas en photo des poids lourds classiques.
3: Ah bah non, ils prennent les plus beaux de France. On connaissait les avions de chasse. Eh bah voici les camions de chasse. Ce sont eux qui intéressent les truck spotters, les plus originaux, les camions décorés selon un thème spécifique par exemple. Tiens Mathis, quelle a été ta plus belle prise, ta fierté?
4: C'est un cliché que j'ai pris il y a 2 ans à Blétrand dans le Jura, un rassemblement camion. C'était le dimanche, fin de journée, heure des départs. C'est un camion, un Scania Longline qui est peint sur le terme Transformers des transports beaux. Avec un autre camion derrière décoré, je trouve la photo juste magnifique et comme quoi, pas besoin d'un beau rayon de soleil pour faire une photo parfaite.
3: Et bien sûr, ces chasseurs de camions ont leur spot favori.
4: C'est le National qui a un raccourci et une économie d'argent pour les transporteurs sur l'axe Paris-Lyon, du coup sur l'ancienne RN6 à Arnay-le-Duc en Côte d'Or. Bah, j'ai toujours été servi avec les beaux camions, le défi de camions qui passent toute la journée. Je me mettais tous les après-midi sur le bord de la route les mercredis.
3: Bref, photographier les beaux camions, bah, c'est de plus en plus tendance. Les autoroutes et les nationales vont bientôt attirer plus de paparazzi que la croisette.
0: Merci beaucoup Muriel Jourdan et on vous retrouve ces tendances sur notre site ici.fr. À suivre, Indochine l'aventurier. Et attention, nous sommes vendredi. Le vendredi, c'est jour de finale avec Sophie Vasseur et le 24 patate. Qui va gagner le joli vélo électrique? Eh bien, restez bien à l'écoute de votre radio, ici Périgord.
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0: L'aventurier, c'était Indochine. Nous sommes vendredi, Sophie, et le vendredi, c'est
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0: 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J'ai cru que vous alliez me dire c'est jour de ravioli, mais non.
1: Non. 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
1: Merci d'écouter ici Périgord, il est 11h. Les infos, Jeanne de Butler.
3: Les gendarmes sont à la recherche d'une femme disparue à Montpont-Ménestérol. Disparue depuis hier 10h, elle a quitté à pied le restaurant Le Caldero où elle travaille en direction du centre-ville. Les gendarmes ont mobilisé un hélicoptère, hier un chien pisteur pour tenter de la retrouver, mais les recherches n'ont rien donné. Ils lancent un appel à témoins. Si vous disposez d'informations, on vous a mis sa photo, sa description sur ici.fr. Il faut appeler le 17 ou le 112. Une voiture a percuté une femme de 74 ans hier après-midi sur la Nationale 21 à Thiviers. L'accident qui s'est produit sur un passage piéton. La victime a été transportée à l'hôpital de Périgueux. Elle avait des douleurs aux mains, à l'épaule ainsi qu'à la hanche. Une cinquantaine d'élèves et de personnel évacués en plein pendant les périodes des épreuves anticipées du bac. Hier après-midi au lycée G de Beaufort, une fausse alerte à la bombe envoyée via Pronote, la messagerie des élèves. Troisième fois que ça arrive dans cet établissement. D'autres lycées et collèges en France ont eux aussi été visés par de fausses alertes à la bombe. Sur ici.fr, vous retrouvez le témoignage de Jean Lissajou, boulanger à Sarlat. Il a décidé de prendre la parole pour la première fois sur l'homophobie qu'il subit au quotidien à la veille de la marche des fiertés de Périgueux. Jean Lissajou raconte notamment qu'il n'ose toujours pas embrasser son mari ou lui tenir la main dans la rue. Son interview est à réécouter sur ici.fr. Il a plu, mais on attend de la chaleur pour les prochains jours. Et certains cours d'eau sont déjà secs en Dordogne. La préfecture prend des restrictions pour 13 cours d'eau. Il est interdit d'arroser la journée, remplir sa piscine ou encore laver sa voiture. Trois cours d'eau passent même en crise. Le Boulou, Tournefeuille ainsi que le Céou Amont. Les urgences de Sarlat fonctionnent en mode dégradé aujourd'hui à cause d'un manque de médecins. L'accueil des urgences de l'hôpital est fermé jusqu'à 20h30 ce soir en cas de problème. Il faut donc obligatoirement passer par le 15 et ne pas se présenter spontanément aux urgences. C'est le 15 qui décidera de la marche à suivre.
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3: Pour la météo, Sophie, on va avoir un week-end radieux et ça commence dès aujourd'hui.
1: Oui, la journée est très ensoleillée. Il y aura quelques nuages, mais qui se feront très discrets. Les températures sont bien agréables, comprises entre 26 et 28 degrés. Il fait déjà 24 à 25 partout en Dordogne. La nuit prochaine, il y aura quelques nuages, pas grand-chose. Des températures qui vont descendre, varier de 14 à 17 degrés. Et demain, d'ores et déjà, on annonce 31 à 33 degrés. Ce sera encore plus élevé dimanche. Merci pour cet été qui s'installe un peu avant l'heure. Merci le ciel. Merci Jeanne de Butler. On vous retrouve tout à l'heure pour d'autres infos.
3: Et merci à vous Sophie, à tout à l'heure.
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1: C'est un des premiers succès de Marc Lavoine, extrait de son premier album pour une Begin avec toi en 1984. Le meilleur de la musique, celle que vous chantez à tue-tête dans votre voiture, dans votre cuisine, dans la rue, dans votre salon et sur ici Périgord.

0: La Begin avec toi, c'est avec Adriana Carambeu qu'il la vit, Marc Lavoine.
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0: 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Cette chanson-là, vous l'avez déjà entendue dans les années 90. C'est pour cela qu'on vous fait plaisir avec The Christians et Words, une reprise d'ailleurs d'un chant irlandais traditionnel.

0: Les mots des Christians en 1990, Words.
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0: Philippe est notre premier candidat à Jumignac-le-Grand. Bonjour Philippe.
3: Bonjour.
0: Vous allez bien Philippe?
3: Très bien, avec ce beau temps et tout.
0: Ah oui, c'est chouette.
3: Avant les grandes chaleurs de la semaine prochaine, enfin ce week-end.
0: Oui, ça commence ce week-end, effectivement, il faut savourer cette journée de vendredi. Alors à Jumignac, vous faites du vélo Philippe?
3: Pas encore, mais nous sommes à la retraite là depuis bientôt une année. Nous en parlions justement avec mon épouse hier. On s'est acheté un vélo électrique ou deux, on va voir.
0: Un vélo pour deux ou un vélo chacun? C'est
3: non,
0: à voir.
3: C'est
0: ah non, vous seriez sur un vélo, un vélo sans assistance. C'est ça que vous voulez dire?
3: Non, c'est surtout mon épouse qui est motivée. Donc, ça ferait un beau cadeau pour elle si ça jouait avec le prix qui est en jeu cette semaine.
0: Ah ben oui, c'est vraiment un cadeau exceptionnel, hein. On le rappelle, un vélo qui vaut 1 700 €, on ne lésine pas. En écoutant ici Périgord, vous pouvez emporter ce vélo qui vaut 1 700 €, offert par Intersport. Pardon. Et pour cela, il faut répondre à 3 questions. Attention, à chaque question, vous avez 5 secondes pour répondre. La première proposition que vous faites est toujours la bonne. Parfois, les gens se trompent, ils s'en mêlent les pieds dans le tapis, et ils savent que ce n'est pas ce qu'il fallait dire. Mais c'est trop tard, aucune pitié. C'est moche.
3: Oui.
0: On commence par un sujet acronyme. Vous misez combien, s'il vous plaît, Philippe? Vous avez 24 pommes de terre.
3: Allons-y pour 12.
0: Voilà, je rappelle qu'on peut miser une pomme de terre, c'est le minimum, et la totalité, c'est comme on le sent. Là, vous avez misé 12, ok, on vous souhaite de gagner. Si vous gagnez, vous avez 36. Si vous perdez, on déduit les 12. Ça ne vous fera plus que 12 patates au compteur. 5 secondes pour me dire que signifie le A dans l'acronyme RATP.
3: Alors là. Eh non. Comme je ne suis pas français d'origine, je viens de l'étranger.
0: Et on peut savoir d'où, parce que c'est mystérieux. Je viens de l'étranger.
3: Suisse.
0: Ah, ben
3: de
0: voilà.
3: Suisse.
0: Mais affirmez-vous, comme Suisse.
3: Oui, mais la RATP, je l'ai souvent entendu, mais alors qu'est-ce que ça veut dire?
0: Autonome.
3: Ah, autonome, hein, je n'aurais jamais pensé à ça.
0: Autonome, alors, vous n'aviez jamais pensé.
3: Aucun regret.
0: Ah, oh, c'est moche. C'est moche, mais il vous reste quand même 12 patates. C'est pas si mal.
3: Vous pouvez en miser 12, mais je pense que... Quel est le sujet?
0: Et en Suisse, il fait quel temps, tiens, pendant qu'on change de sujet?
3: D'après les dernières nouvelles que j'ai, il fait grand beau aussi. Donc,
0: bravo.
3: En Suisse, on a un peu le même temps qu'ici, en principe, avec un jour ou deux de décalage.
0: La RATP ne vous a pas laissé gagnant la régie autonome des transports parisiens, mais voici un deuxième sujet, sujet capital. Vous misez combien?
3: Le tout pour le tout, allons-y pour 12.
0: 12 pommes de terre, quelle est la capitale de l'Irlande du Nord?
3: Belfast.
0: Bravo. Vous êtes déjà allé en Irlande du Nord, en Irlande tout court?
3: Non, en Grande-Bretagne, enfin dans différents coins, mais pas l'Irlande encore.
0: 24 pommes de terre, dernière question. Question dénomination.
3: Dénomination?
0: Oui, je tourne un peu autour du pot.
3: Alors bon,
0: je dirais plutôt
3: toutes.
0: Oui, ou 24, vous misez la totale?
3: 24. Oui, oui.
0: 24 pommes de terre. Voici une question qui, j'espère, va trouver une bonne réponse, mon cher Philippe. Comment s'appelle la grotte préhistorique située près de Brantôme? Les Suisses connaissent.
3: Villard.
0: Ouf! On a eu chaud. Et 48 patates au compteur.
3: Ouais, c'est pas mal.
0: Bah, c'est pas mal du tout.
3: On peut faire mieux.
0: Ah, mais on peut toujours faire mieux. On peut même aller jusque 192. C'est le maximum de points qu'on peut espérer en jouant en 24 patates. Mais c'est très bien, 48. Il y en a qui ont gagné avec moins que ça.
3: Ah, bon. Donc, je garde espoir.
0: Absolument. Qui fait vivre, comme chacun sait. Mon cher Philippe, quelle est la première radio de la Dordogne?
3: Ah, c'est ici Périgord. Voyons, je l'écoute chaque fois que je suis en voiture, en tout cas. Alors, voilà.
0: Vous êtes beaucoup en voiture?
3: Beaucoup, non, c'est beaucoup dire, mais c'est vrai qu'à la maison, je n'écoute pas beaucoup, pratiquement pas la radio, mais en voiture, c'est toujours ici Périgord.
0: Ah, ça, c'est pas bien, je devrais vous enlever quelques points, mais bon, je vous les laisse dans ma grande bonté. Je vous embrasse, Philippe, peut-être à tout à l'heure pour la finale, si vous êtes le meilleur.
3: Bonne journée.
0: Bonne journée.
3: Merci.
0: À vous.
3: Au revoir.
0: Manon Lisa est toute jeune et elle a déjà tellement de talent. Elle détourne les tubes du rap. On écoute une nouveauté sur votre radio ici, Périgord, Le Petit Pêcheur.

0: entreprises féministes l'ont fait connaître sur les réseaux sociaux. Et le Petit Pêcheur, d'ailleurs, a rencontré beaucoup d'échos sur ceci. Ses paroles ont été relayées, reprises, pour illustrer le temps qui passe avec simplicité et une certaine idée du bonheur.
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0: Philippe de Saint-Méard-de-Drône, bonjour.
6: Oui, bonjour.
0: Mon cher Philippe, vous êtes le deuxième candidat, il faut battre le premier Philippe.
6: Voilà, on va essayer.
0: Il faut tout donner avec vos 24 patates,
6: voilà,
0: d'accord?
6: Oui, ok.
0: Philippe, on commence par la monnaie. Vous avez 24 patates, 3 questions, 5 secondes pour répondre à chaque question. Attention de bien miser, miser gros, avoir un petit peu de chance. Vous m'avez dit
6: 12 patates.
0: On ne vous entend pas très bien, hein, la liaison téléphonique, c'est un peu hasardeux.
6: Hein?
0: Oui.
6: 12 patates.
0: 12 pommes de terre. Attention, commence par la monnaie et 12 pommes de terre. Si vous avez voyagé, vous avez la bonne réponse. 5 secondes pour me dire avec quelle monnaie on paye au Maroc.
6: Avec des dinars.
0: Allô, la terre ?
6: Oui, j'avais dit des dinars.
0: Ben oui, vous avez dit des dinars, oui. Et ce n'est pas ça, c'est des dirhams.
6: Ah, c'est le dirham, oui. Voilà.
0: Ah là là là là, le dinar, c'est en Algérie.
6: C'est voilà.
0: Le dinar est en Algérie. Et oui, oui, vous vous êtes fait U. Voilà. Et je savoure, parce que je ricane à chaque fois que les auditeurs perdent, c'est très moche, j'avoue. Mais bon, mon personnage de méchante reine me manque un petit peu. Que voulez-vous que je vous dise d'autre? Il vous reste 12 pommes de terre. Vous pouvez encore tirer votre épingle du jeu ou votre pomme de terre du four. 12 allez, questions, célébrité. Ah, vous n'attendez pas le sujet. Bon, on fait comme ça, vous avez raison. Allez hop, c'est envoyé, 12 pommes de terre. Si je vous dis Le Corbusier, vous me répondez quoi comme métier? Il a crié au fort, oui. Bravo, 24 pommes de terre. On entend cette petite cloche. Elle est belle, la clochette de la réussite. Hein, c'est beau. Oui. Là, on vous entend en écho, Philippe, c'est un enfer.
6: Ah, mais pourtant, j'ai pas de haut-parleur, j'ai pas la radio.
0: Oui, c'est ça. Ouais. Encore un mytho. Philippe, arrêtez. Hein, ça suffit maintenant. Bon, dernière question, question histoire. Vous misez combien?
6: Les 24.
0: 24 pommes de terre pour l'histoire, l'histoire qui a laissé des traces. En Périgord, en 1154, nous sommes au 12e siècle, le Périgord donc passe sous la domination de quel pays ?
6: Angleterre.
0: Bravo, c'était la bonne réponse. Très malheureusement pour vous, vous avez tout donné mon cher Philippe, je le sais, mais Philippe de Jumiac-le-Grand a aussi marqué avec 48 patates, et c'est le premier qui fait le meilleur score, qui gagne. Je vous laisse donc en train de pleurer, sangloter dans vos pommes de terre.
6: Tant pis, c'est pas grave.
0: Mais la prochaine fois.
6: Voilà.
0: Vous savez que des beaux cadeaux, il y en a toutes les semaines sur ICI Périgord dans le 24 patates.
6: Bon, mais tant pis, merci.
0: Merci, ICI Périgord. Il faut tout dire, tout faire. Oh là là là là là. La flemme. Bah, si vous ne faites pas d'efforts aussi, je ne peux pas être très gentille non plus. Hein. D'ailleurs, la semaine prochaine, vous savez quoi? Vous pourrez gagner une machine à glace pour faire des glaces, évidemment. Mais aussi des glaces à l'italienne. Des glaces en tortillon, je disais quand j'étais petite. Pour l'instant, c'est un vélo qui vaut 1 700 euros que vous gagnez. C'est fou, non?

0: Toute une époque avec Supertramp et It's Raining Again, avec une petite phrase issue d'une comptine anglaise pour les enfants. It's raining, it's pouring.
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0: Le repère Café 24 a le vent en poupe. L'association souffle cette année ses 10 bougies et pour l'occasion elle organise son assemblée générale samedi 27 de 10h à midi à l'atelier de Condat sur Trincoux, impasse Saint-Étienne. Au programme, bilan de l'année, projet à venir pour l'année 2026-27, échange avec les bénévoles, les membres, perspectives pour les ateliers, partenariats à venir, bref, tout ce qui fait vivre une association engagée au quotidien pour réparer plutôt que jeter. La matinée se terminera dans la bonne humeur avec un apéritif convivial sur le thème du printemps. Fleurs à la boutonnière, robes fleuries, accessoires colorés, suivi d'un repas champêtre sur inscription pour fêter comme il se doit cette belle décennie de solidarité et d'économie circulaire. Membres, bénévoles ou simples curieux, votre présence est la bienvenue. Vous vous inscrivez au repas tout simplement en contactant l'équipe du Repère Café 24. On laisse toutes les coordonnées au standard d'ici Périgord.
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0: C'est le moment de parler, de jouer au 05 53 53 82 82 pour gagner un formidable vélo qui vaut 1700 euros. 24 patentes, on écoute Manu Chao.

0: Symbole de la musique alternative, c'est Manu Chao et Clandestino, extrait de son premier album solo.
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0: Pierre de Notre-Dame de Sanilhac est prêt à monter, enfourcher son vélo, que devrais-je dire. Bonjour Pierre. Allô Pierre.
3: Oui, allô.
0: Ah, je vous entendais très mal. Maintenant, ça va mieux.
3: Bien.
0: Formidable. Pierre, vous avez 24 patates, vous le savez, vous voulez un vélo électrique,
3: oui.
0: Parce que c'est dur de pédaler, c'est ça, dans les côtes.
3: C'est ça, il y a des côtes.
0: Ah là là, c'est si difficile de pédaler tout le temps. D'ailleurs, hommage vibrant et rendu à Louis de Bergevin, notre collègue qui a fait 180 km avec une selle grosse comme une boîte d'allumettes. Franchement,
3: oui,
0: je n'en reviens pas, vous pouvez tout retrouver sur nos réseaux sociaux, c'est formidable, c'est merveilleux. On dit bravo à tous les coureurs hier de la reconnaissance de l'étape du Tour qui se déroule le 11 juillet prochain. Pierre, 24 patates à Notre-Dame de Sanilhac qui peuvent fructifier et donner un véritable jardin. Mais pour cela, évidemment, il faut savoir répondre. On commence par un sujet sport.
3: 10 patates.
0: La liaison à Notre-Dame de Sanilhac, c'est formidable, vraiment. C'est... On vous entend, mais alors c'est assez épique. Hein. On va essayer de se concentrer, bien parler dans les petits trous du téléphone. Alors vous avez misé combien, s'il vous plaît, vous m'avez
3: 10
0: dit 10 patates, j'ai bien noté. Voici ma question. Vous avez 5 secondes, en plus il y a des hurlements à côté, 5 secondes pour me répondre. En hommage à quelle épreuve sportive le Paris-Brest a-t-il été créé?
3: En cyclisme.
0: Une course cycliste. Effectivement. Vous aimez les Paris-Brest?
3: Oui, tout à fait.
0: Tant mieux. Vous m'auriez dit non, j'étais mal. Allô, il y a quelqu'un, Pierre?
3: Oui,
0: d'accord. Non, j'ai l'impression que vous êtes tombé dans les pommes. Il n'y a plus de bruit, il n'y a plus rien.
3: Je me dis,
0: il est tellement content, il a fait un malaise. 34. 34 pommes de terre, deuxième question. Question définition.
3: Ouais, 10 patates.
0: Qu'est-ce qu'un basson?
3: Hein?
0: Un basson, B-A-2-S-O-N.
3: Un instrument de musique.
0: Bravo! Avant de la famille des bois. Instrument avant de la famille des bois. Vous jouez du basson?
3: Pas du tout.
0: Vous jouez de la musique?
3: Non plus.
0: Sortez.
3: Je l'écoute.
0: Ça, c'est chouette. Je suis toujours un peu stupéfaite quand on me dit « Moi, je n'écoute jamais de musique. » 44 pommes de terre. On est bien là, hein? On est bien,
3: on
0: Pierre.
3: Est pas mal, hein?
0: On est bien à Notre-Dame de Sanilhac. Dernière question. Question qui, j'espère, va trouver une réponse positive et qui vous qualifiera pour la finale. Profondeur. Question profondeur, combien misez-vous?
3: Bon, on va mettre 10 patates aussi.
0: Un homme raisonnable, c'est la définition de Pierre. Dans quel gouffre de Dordogne trouve-t-on un puits naturel de près de 50 mètres de profondeur?
3: Pour mes sacs.
0: Bravo Pierre, 54 pommes de terre, c'est vous qui êtes le meilleur pour le moment.
3: Eh bien, parfait, on va espérer.
0: Vous êtes déjà descendu tout au fond du gouffre?
3: Oui, c'est déjà allé, oui.
0: C'est magnifique, impressionnant, extraordinaire.
3: Oui, c'est très joli, oui.
0: Mais qui hurle derrière vous, Pierre?
3: Non, c'est rien. Bon, mais c'est parfait. Hein.
0: Non, je n'ai pas compris la réponse. J'ai demandé qui criait derrière vous.
3: Ah, c'est des collègues.
0: Ah, bah voilà, vous êtes tout, on veut tout savoir.
3: Ah là, je suis au travail.
0: Et c'est un travail secret?
3: Voilà, tout à fait.
0: D'accord. En fait, c'est sympa pour les collègues qui sortiront sans masque et sans honte après avoir hurlé derrière.
3: Exactement.
0: Vous. En tout cas, ils vous soutiennent. Ça se trouve, c'est la police à Notre-Dame de Sanilhac. Bon, Pierre, je vous laisse. Je vous souhaite une bonne journée. Okay. Vous étiez bien sympathique. Et merci aux collègues qui vous ont soutenu. On se retrouve peut-être en finale, bien sûr, pour gagner tout d'abord le t-shirt.
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0: Venez, venez, venez, mes petits lapins, n'ayez pas peur. Venez monter sur ce beau vélo que vous pouvez gagner. 1 700 €, c'est sa valeur, grâce à Intersport qui vous l'offre. Et ici, Périgord, on vous offre ce gros cadeau. Le tirage a lieu maintenant, dans quelques minutes, hein, pour gagner ce vélo VTC adulte avec assistance électrique qui vaut 1 700 €. Je répète le prix parce que je ne m'y fais pas tellement, c'est incroyable. Jérôme de Thiviers, vous êtes notre dernier candidat. Bonjour Jérôme.
3: Bonjour.
0: Jérôme, un petit vélo électrique, ou plutôt un gros vélo électrique, parce que je vois la photo, c'est vraiment gros et c'est magnifique, serait le bienvenu pour partir en balade, en voyage, décider de tout ce que vous voulez faire. Vous déplacez au quotidien, tout simplement?
3: Oui, naturellement, oui, absolument.
0: Jérôme, je sais que vous cherchez un travail, est-ce que vous pouvez nous dire dans quel domaine?
3: Non, je ne cherche pas de travail parce que je suis en situation d'handicap.
0: Ah pardon, j'ai compris que vous cherchiez un travail, je suis désolé.
3: Non, je suis sans emploi, mais...
0: Et malheureusement, c'est pour ça que vous avez besoin de ce vélo qui pourrait bien vous accompagner au quotidien.
3: Éventuellement, oui. Thank you.
0: Alors, on se concentre avec 24 pommes de terre, je vous souhaite vraiment bonne chance mon cher Jérôme. 24 pommes de terre, c'est votre stock de départ, vous pouvez miser une pomme de terre ou la totalité. On commence par un sujet couleur.
3: Couleur, vous m'avez dit.
0: Oui, couleur.
3: 10 patates, s'il vous plaît.
0: Quelle est, et vous avez 5 secondes pour répondre, hein, quelle est la substance chimique responsable de la couleur verte des plantes?
3: La menthe.
0: Ce qui donne la couleur verte des plantes, c'est la chlorophylle.
3: Ah oui, effectivement.
0: La chlorophylle, oui. Bon, la menthe est verte, c'est vrai. Et la salade aussi, par exemple.
3: Oui.
0: Il y a Aurélien qui réalise l'émission qui est en train de rêver un cocktail bien frais, sans alcool, bien sûr.
3: Naturellement.
0: Deuxième sujet, un sujet fleuve.
3: La totalité.
0: 14 pommes de terre. Quel fleuve traverse la ville de Rome? Est-ce l'Oural, l'Arno ou le Tigre?
3: Le Tigre.
0: Je dis bravo. Bravo, bravo. C'est exactement ça. Vous êtes déjà allé à Rome?
3: Non, jamais. En Italie, oui, mais pas à Rome.
0: Et ce que vous avez aimé en Italie, ça se trouvait où?
3: Comment? À Naples.
0: Vous êtes allé à Naples. Alors, on rêve, hein, c'est déjà l'été. On pense aux vacances et aux voyages que nous pourrions faire un jour, peut-être. 28 pommes de terre. Dernière question pour vous. Question kilomètre.
3: La totalité. Parce que...
0: Vous avez raison, c'est exactement ce qu'il faut faire. La 8e étape du Tour de France relie Périgueux à Bergerac le 11 juillet prochain. La reconnaissance était hier, vous l'avez peut-être suivi en écoutant notre radio ici Périgord, la vôtre bien évidemment. Les auditeurs étaient présents tout au long de la course, c'était génial. Et vous pouvez la retrouver sur les réseaux sociaux. Ma question est la suivante, combien de kilomètres fait cette 8e étape du Tour de France?
3: 180.
0: Mais oui, 180.

0: C'était il y a 30 ans, Axel Red avait enregistré cet album à Nashville, aux États-Unis. On a écouté Ma prière. Et vous, maintenant, vous êtes tout près de votre téléphone pour tenter de gagner les mains jointes, le vélo VTC adulte avec assistance électrique d'une valeur de 1700 euros.
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0: Voilà une semaine que vous écoutez votre 24 patates pour gagner un vélo électrique de 1700 euros avec Intersport. Et ici Périgord, le grand moment est arrivé.

0: celui du tirage. Le tirage du vendredi, celui qui va dire qui va gagner ce vélo extraordinaire. Bernadette de Trémola, Josiane de Saint-Germain-du-Salambre, Christelle de Boulle, Jacques Benjamin de Périgueux ou Jérôme de Thiviers. Voilà dans l'ordre nos gagnants de la semaine. Ils ont tous emporté un t-shirt et leur place sur la roue qui va tourner, la roue du tirage. On accueille Grégory Benoît, le directeur d'Intersport, qui va nous parler de ce vélo extraordinaire. Bonjour Grégory.
1: Bonjour et bonjour à tous les auditeurs d'ici Périgord.
0: Alors Grégory, le vélo est très tendance, c'est le moins qu'on puisse dire. Vous êtes directeur à Trélissac, Bergerac et Marsac et vous constatez des chiffres impressionnants.
1: Oui, tout à fait. Le vélo, c'est un réel engouement et surtout sur notre territoire de la Dordogne. On a, c'est vrai, une chance incroyable entre nos voies vertes magnifiques, les berges de l'île, les chemins à travers le Périgord noir ou le long de la Vézère. Le terrain de jeu est grandiose et c'est vrai que c'est une activité aujourd'hui très dynamique au sein de nos magasins.
0: Avec des chiffres, justement, hein, un nombre de ventes impressionnant, en tout cas très important.
1: Alors très important à l'échelle de notre réseau, c'est plutôt pertinent, oui, puisqu'on vend environ 2300 vélos par an au sein des trois magasins de Bergerac et Marsac-Trélissac.
0: Là on parle de vélos quels qu'ils soient, électriques ou pas.
1: Exactement, de vélos à la fois musculaires et électriques. On les appelle, les anciens vélos, on les appelle des vélos musculaires. Il faut pousser avec ses propres muscles pour avancer.
0: Et quels sont les vélos qui plaisent le plus, Grégory ?
1: Aujourd'hui, clairement, c'est le vélo électrique qui est devenu le plus tendance puisqu'il permet une vraie accessibilité à la pratique, que ce soit à travers une distance plus longue qu'on pourrait parcourir à deux ou aller justement parcourir à deux ou à trois. Et quand on a des différents niveaux, ça permet de niveler un peu le niveau de chacun et de partager une pratique qu'on n'aurait pas partagée sans l'aide de cette assistance, par exemple.
0: Peut-on parler d'une gamme de prix parce qu'on voit tous les prix parmi les vélos électriques?
1: Oui, alors il y a effectivement tous les prix parmi les vélos électriques. Chez nous, on est plutôt dans une gamme qui oscille aux alentours d'un prix de vente moyen de 1 400-1 500 euros sur nos vélos électriques. Mais c'est vrai que quand vous allez chez des spécialistes, ça monte bien plus haut.
0: Le vélo VTC adulte que vous offrez aujourd'hui à notre auditrice ou notre auditeur, dont le nom va sortir de la roue dans quelques instants, c'est un vélo que je vous laisse nous présenter. Il s'appelle Nakamura Crossover 5.
1: Voilà, alors Crossover V ou Crossover V. 5, effectivement, c'est un vélo qui est aujourd'hui destiné à une pratique plutôt loisir et qui permet de faire de la balade essentiellement à la fois sur les routes et les chemins, puisqu'il peut aussi aller sur les chemins. Il est doté d'une grande autonomie puisqu'il a un couple moteur de 70 Nm et une batterie relativement conséquente qui lui confère une autonomie entre 70 et 80 km. Mais surtout, quand je vous parle du couple moteur, c'est qu'il a une puissance dès le départ qui est relativement intéressante pour accompagner sur nos territoires qui sont quand même accidentés et pour lesquels, quelquefois, on a besoin d'un vrai coup de pouce pour pouvoir avancer. Donc c'est aujourd'hui un des best-sellers de notre gamme au sein d'Intersport et on est ravis de pouvoir le faire gagner à un de vos auditeurs puisque c'est aussi une volonté de la part d'Intersport de permettre et aux auditeurs d'ici Périgord et à tout le territoire de pouvoir bouger grâce au vélo.
0: Grégory, le grand moment est arrivé. Vous êtes prêt ?
1: Je suis prêt.
0: C'est vous qui allez lancer le top de la roue qui tourne. Je rappelle que sur cette roue, il y a 5 gagnants du 24 patates et 5 gagnants quotidiens de ce grand quiz ici Périgord. Bernadette à Trémola, c'était lundi. Josiane à Saint-Germain-du-Salambre mardi. Christelle, mercredi, était à Boulazac. Benjamin de Périgueux hier jeudi. Et aujourd'hui, Jérôme de Thiviers. Lancez donc la roue, mon cher Grégory.
1: C'est parti.
0: Ah, vous avez les mains moites et les pieds poites, c'est normal. Vous vous demandez si c'est chez vous que la sonnerie ici Périgord va retentir. Première sonnerie. Il n'y a même
1: Allô?
0: Pas de deuxième sonnerie. Benjamin ?
2: Oui.
0: Savez-vous qui vous appelle ?
2: Oui, ici Périgord.
0: D'accord, et pourquoi Benjamin ?
2: J'ai l'impression qu'il y a un vélo Nakamura, si je ne me trompe pas. Oui.
0: Vous avez gagné.
2: Génial.
0: Mais c'est plus que génial, c'est dingue, c'est fou, c'est incroyable. Vous avez gagné le vélo incroyable. VTC adulte génial. Avec assistance électrique qui vaut 1 700 euros. Et vous savez quoi, Grégory Benoît, le directeur d'Intersport, est avec nous au téléphone pour vous féliciter en direct.
1: Écoutez, Benjamin, au nom de toute l'équipe Intersport. pardon. Au nom de toute l'équipe Intersport, j'ai vraiment le plaisir de vous remettre officiellement ce vélo Nakamura Crossover V, vélo électrique qui est un de nos best-sellers, et on est ravis que vous ayez pu gagner ce jeu des 24 patates. Bravo à vous et je vous souhaite de bien en profiter sur nos très belles routes de Dordogne.
0: Benjamin, on veut savoir ce que vous allez... Ben oui, vous allez en profiter comment ? Rapidement, vous avez déjà prévu des choses avec ce vélo incroyable, hein, qui est super beau.
2: Les vacances approchent, donc voilà, ça va être l'occasion de se promener en vélo électrique sans suer.
0: C'est vrai, le déplacement est très confortable. La selle est ultra large, quand je vois les selles des vélos de course professionnels, les poignées ergonomiques, les roues sont larges, l'enjambement est bas aussi, hein. C'est vraiment, vraiment magnifique, c'est un super beau vélo, mon cher Benjamin, bravo à vous.
2: Ah, c'est super, merci beaucoup, hein. Merci beaucoup ici Périgord, c'est génial.
0: Vous allez savourer votre plaisir toute la journée, vous allez pouvoir appeler tous vos copains, toutes vos copines, toute votre famille pour dire j'ai gagné, on veut l'entendre là Benjamin.
2: Super, merci beaucoup, je suis vraiment heureux.
0: Nous aussi, nous sommes heureux de vous avoir fait plaisir, mon cher Benjamin. Grégory Benoît, directeur d'Intersport, on vous félicite, on vous remercie beaucoup. Merci pour votre générosité, on vous souhaite une belle semaine.
1: Merci à vous, avec plaisir.
0: Ne vous inquiétez pas, vous n'avez pas gagné aux 24 patates cette semaine. La semaine prochaine, c'est un nouveau cadeau que vous pourrez emporter. Une machine à glace. Et en plus, elle fait des glaces italiennes. C'est extraordinaire. Vous allez faire l'envie de tout le monde et surtout vous faire tellement plaisir. Bah si Benjamin veut venir me chercher à vélo, ça m'évitera de marcher, tiens. Finalement, c'est super quand même, quel beau cadeau, quel plaisir de faire plaisir. On écoute un joli duo sur votre radio ici, Périgord, avant de retrouver les infos de Jeanne de Butler. Et puis là aussi, un petit clin d'œil au jeu qui vous attend à 12h05, votre jeu au taquet pour partir à Marseille. Slimane et Claudio Capeo, chez toi.

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0: Comment ça va, Éric Bastien? Tu te sens pas trop mal? Hein? Il veut même pas parler. Allez, mes petits chéris, les quatre candidats que j'ai coachés toute la semaine sont avec nous.
1: Je suis en désespoir total.
0: Et vive Rocky, vive la vie. Et...
1: J'en ai pas un.
0: À tout de suite, mes petits chéris.
1: On n'est pas mis un seul dedans.
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2: 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Il est midi. Info, Jeanne de Butler.
4: Les gendarmes sont à la recherche d'une femme disparue à Montpont, disparue depuis hier. Un appel à témoins est lancé. Bonjour Margot Croison.
5: Bonjour.
4: Elle est partie seule à pied aux alentours de 10h hier et personne n'a de ses nouvelles depuis.
5: Oui, la femme de 52 ans est partie seule à pied du restaurant Le Caldero où elle travaille. Elle a pris la direction du centre-ville de Montpont. C'est sa famille qui alerte les gendarmes, ne la voyant pas revenir. Un hélicoptère est mobilisé, il a tourné dans le ciel toute la journée d'hier, avec un chien pisteur aussi, mais les recherches n'ont rien donné. Les gendarmes lancent donc un appel à témoins pour tenter de la retrouver. La quinquagénaire est brune, 1m73, elle portait une robe noire au moment de son départ. Elle a un tatouage papillon au poignet droit à l'encre transparente. Les recherches vont se poursuivre aujourd'hui sur un secteur élargi.
4: Merci Margot, et on vous a mis la photo de cette femme de 52 ans sur ici.fr ainsi que sa description. Si vous avez des informations, il faut appeler le 17 ou le 112. Une voiture a percuté une femme de 74 ans hier après-midi sur la nationale 21 à Thiviers. L'accident s'est produit sur un passage piéton. La victime a été transportée à l'hôpital de Périgueux. Elle souffrait de douleurs aux mains, à l'épaule ainsi qu'à la hanche. Une cinquantaine d'élèves et de personnels évacués en plein pendant la période des épreuves anticipées du bac. C'était hier après-midi au lycée G de Beaufort à Périgueux. Une fausse alerte à la bombe envoyée via Pronote, la messagerie pour les élèves. Troisième fois que ça arrive dans cet établissement. D'autres lycées et collèges en France ont aussi été visés par de fausses alertes à la bombe hier, notamment à Brive. Il y a encore énormément de chemin à faire pour que les personnes LGBT, gays, lesbiennes, bi vivent normalement comme tout le monde. C'est ce que nous disait ce matin Jean-Lys Ajou. Il est boulanger à Sarlat, marié à un homme. Il a choisi ici Périgord pour s'exprimer pour la première fois sur l'homophobie qu'il subit au quotidien, à la veille des deux marches des fiertés en Dordogne, à Périgueux et à Saint-Avit-Seigneur.
6: Quand vous êtes un couple d'hommes, je sais pas, vous allez même à la pharmacie, vous n'avez pas de dossier créé, la personne va le prendre en charge, elle va patrouiller sur le nom de naissance et le nom d'usage. Je comprends pas, vous êtes deux hommes, normalement il n'y a qu'un nom pour un homme, etc. Vous avez de façon extrêmement fréquente, dans le cadre professionnel, de gens qui vont vous rappeler à votre frère, à votre collègue, on n'osera jamais dire le nom mari. Quand vous vivez avec quelqu'un depuis si longtemps et que dans la rue vous vous sentez pas autorisé de pouvoir juste remercier en embrassant à la sortie d'un resto ou quand vous vous baladez et que vous avez juste un bon moment de détente. Le fait que vous ayez cet instinct de se dire « je ne peux pas » parce que vous avez peur des emmerdes, c'est ce qui me fait dire qu'il y a encore du chemin à faire.
4: Franck Lissajou, boulanger à Sarlat, qui était l'invité d'ici Périgord ce matin, à la veille donc de ces deux marches des fiertés à Périgueux et à Saint-Avit-Seigneur demain. Son interview est à réécouter en entier sur ici.fr. Il a plu, mais on attend de la chaleur pour les prochains jours et certains cours d'eau sont déjà secs en Dordogne. La préfecture prend de nouvelles restrictions. 13 cours d'eau dans lesquels il est désormais interdit d'arroser la journée, de remplir sa piscine ou encore laver sa voiture. 3 cours d'eau passent même en crise. Il s'agit du Boulou, de Tournefeuille ainsi que du Céou Amont. Les urgences de Sarlat fonctionnent en mode dégradé aujourd'hui à cause d'un manque de médecins. L'accueil des urgences de l'hôpital est fermé jusqu'à 20h30 ce soir. En cas de problème, il faut obligatoirement appeler le 15 et ne pas se présenter spontanément aux urgences. Le chanteur Franck Michael est mort, c'est sa fille qui l'a annoncé ce matin. Le chanteur italo-belge aux plus de 10 millions de disques vendus, il est mort à l'âge de 79 ans. Un artiste adoré par plusieurs générations, très populaire pour ses titres autour de l'amour. Comme ce tube, toutes les femmes sont belles.
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0: s'appelait Franco Gabelli.
1: Vous
0: voyez, toutes les générations chantent, toutes les femmes sont belles. Jeanne, c'est beau.
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3: Très belle journée aujourd'hui Sophie et très beau week-end qui nous attend.
0: Absolument, aujourd'hui il fera 26 à 28, la nuit prochaine entre 11 et 14 degrés. Demain, pas de nuages ou presque, les températures varieront de 31 à 33 qui annoncent toute la semaine à venir. Il est midi 5, bon appétit.
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6: Bonjour la France, j'espère que tu vas bien la France. Tu vas forcément bien puisque c'est vendredi, c'est le week-end. Moi je vais super bien parce que bon évidemment j'ai tous les candidats qui vont jouer pour moi. C'est voilà, ça va Éric Bastien?
7: Bah écoutez, pas vraiment, hein, surtout avec cette présentation merveilleuse. J'en ai pas mis un dedans de la semaine, je suis dégoûté.
6: Mais je
7: suis quand même content parce que je suis en Damidolandie.
6: Ah, Damidolandie.
7: Voilà. Je me réjouis d'être dans ce pays de l'amour.
6: Ah, le pays de l'amour et de la joie. Ah, on a quand même 650 demandes. Hein, donc on est un petit pays, mais
7: pour
6: on est bien.
7: Pour nous rejoindre.
6: Pour nous rejoindre. Alors, je rappelle que le premier prix aujourd'hui, c'est un séjour pour deux personnes à l'occasion de la 65e édition du Mondial La Marseillaise à Pétanque. Ah là là là là. Alors, vous allez direction la cité phocéenne. Vous dormirez à l'hôtel Villa M. Un petit 4 étoiles sympa. Vous aurez évidemment plein de cadeaux, des jeux de triplettes, des sacs, des polos et surtout 100 euros de carburant pour aller jusqu'à Marseille. Si vous ne gagnez pas ça, vous gagnez quoi, mon petit bouchon?
7: À votre avis, qu'est-ce qui se cache derrière la Villa M? Vous croyez que c'est Marseille?
6: Ah non, je crois pas.
7: Évidemment que non.
6: C'est Malongo.
7: Évidemment. J'ai attendu vendredi pour vous avouer que c'est toute la team Malongo qui vous accueille dans cette villa. Ils l'ont construit eux-mêmes.
6: Ah là, avec leurs petites mains.
7: Ah, c'est pas en briques, c'est une maison en café.
6: Ah, c'est une maison en café.
7: 32 dosettes de café pour bâtir cette villa M. Et puis alors, les fenêtres en verre, comme les verres.
6: Comme les six verres qu'on gagne.
7: Exactement.
6: Okay. Eh bien, nous allons accueillir tout de suite mes quatre candidats.

0: Et oui, parce que gagne aujourd'hui, c'est un... tout le monde chante, voilà. Évidemment, parce que tout le monde est citoyen du Dami d'Hollande. Oui. De champion. Ah là là là là.
1: Alors que moi, dans ma tête...
0: Ah oui, dans ta tête, toi...
1: C'est plutôt ça, vous voyez.
0: Oui, je sais.
1: Il n'y en a pas un, quoi.
0: Où sont-ils,
1: les candidats?
0: Ils sont au Dami d'Hollande. Alors, j'accueille donc Mireille, Christine, Remireille, Héloïque. Comment ça va, mes petits chéris?
2: Bonjour tout le monde.
3: Ah, bien. Bonjour tout le monde.
1: Youhou! Bonjour, j'en connais pas.
0: On se demande pourquoi, n'est-ce pas? Bah écoutez, c'est simple, hein, c'est parce qu'il sait pas coacher les gens. Hein. Pour coacher les gens, faut les aimer.
1: Il y en a quand même qui vont devoir jouer avec moi, ils sont cons,
0: évidemment,
1: hein.
0: On a tiré au sort, qu'est-ce que tu veux que je te dise?
1: Oui.
0: Je suis désolé, mes petits canards, il y en a deux qui vont aller dans la team.
1: Qui
0: vont être punis dans la team du désespoir. Alors, nous avons tiré au sort. Mireille de ici Orléans, tu démarres avec moi contre Christine de ici Vaucluse.
1: Qui rejoint la team de la Louse.
0: Et la deuxième demi-finale, nous aurons Mireille ici Vaucluse contre Loïc
1: qui rejoint la team de la Louse.
0: Voilà
1: aussi.
0: Mon petit canard.
1: Louseland.
0: Allez, on démarre avec Mireille et Christine. Comment ça va, les filles?
4: Ça va très bien.
0: Alors, Mireille, je le rappelle, a joué lundi avec nous. Elle joue avec ici Orléans. Elle habite à Boisne dans le Loiret. Elle est mariée à Hervé. Elle a 3 enfants, 5 petits-enfants. Et elle s'appelle Mimi et Nanou. J'ai bien résumé ou pas?
4: Tout à fait.
0: Ah, voilà. Alors, attention, elle rigole pas. Elle est un peu comme moi. Elle adore les jeux. Il paraît que tu fais des concours de belote.
4: Ah oui, tout à fait. Oui, bah, peut-être demain aussi. Je vais peut-être en faire un demain.
0: Alors, coinché, pas coinché, comment on fait?
4: Ah non, la belote simple.
0: Ah oui.
4: Avec la belote et rebelote et c'est tout.
0: Belote et rebelote. Voilà. J'adore. Alors, tu fais aussi des lotos, des mots croisés, des sudoku. Ah là là là là, t'es une joueuse, quoi.
4: Ah oui, j'aime bien jouer, oui.
0: Et voilà, elle adore.
4: La preuve, je suis avec vous aujourd'hui, donc.
0: La preuve, ma chérie. Alors, on va tout de suite jouer, et on va tout de suite surtout marquer le premier point. Tiens, je te mets une ambiance de taverne.
5: Oui, on est femme, mais la mienne, on veut Dieu.
1: Je vais peut-être aller me saouler pour oublier que j'ai pas un candidat.
0: Du rhum, des femmes, de la bière, nom de Dieu. On va parler de rhum, ma petite Mireille. Écoute bien. Le meilleur rhum arrangé du monde, eh ben, il vient de La Réunion. Est-ce que c'est vrai ou faux que le meilleur rhum arrangé vient de La Réunion? Top chrono, 5 secondes.
4: Oh oui.
0: Tu dis oui?
4: Oui.
0: C'était un piège. Et oui, le meilleur rhum arrangé du monde, il est fabriqué en Loire-Atlantique à Saint-Hilaire-de-Chaléon. Et c'est vraiment le meilleur rhum arrangé. Alors, pour vous dire, hein, je l'ai goûté, il est en vente à l'île de Ré chez des amis. Et c'est très très bon. Voilà, bon, pas de points, mais tu vas te rattraper.
1: Christine, ne sois pas déçue. Je sais. Bah, bah, non mais Christine, on va quand même tenter de tout donner, Christine.
3: Mais moi, je suis contente d'être avec mon ciré, comme ça, s'il pleut,
1: mais c'est vrai. C'est vrai. Je vous rappelle qu'elle parle, elle sait lire les prénoms à l'envers, effectivement.
0: Exactement.
1: Je me souviens. Avec ici Vaucluse, je vais te dire, Christine, ma première radio au sein du réseau France Bleu à l'époque, c'est France Bleu Vaucluse. Donc tu vois, c'est peut-être ainsi. C'est ma radio de cœur, comme toi. Tu habites à Piolinx, à quelques kilomètres d'Orange, à 6 kilomètres d'Orange. Et c'est vrai qu'on a parlé
0: de Morlaz, du manoir.
1: Et oui, parce que t'étais à l'accueil de la forteresse.
3: Non,
1: tu oublies Valérie. Aujourd'hui, Valérie n'existe plus. Tu ne t'intéresses qu'à moi.
3: Mais c'est quand même elle qui avait dormi au manoir.
0: Elle a dormi pendant 10 ans au manoir chaque été. Elle connaît très bien Mornas, elle adore.
1: Bien sûr, mais elle dort partout où elle passe, Valérie, vous savez bien. Et oui, t'étais en costume, Christine, je me souviens.
0: Oui.
1: T'étais à l'accueil de la forteresse, exact. Mariée à Patrick, une fille, Tiffany, le petit chat gazelle qui va bien, et la farfelue, ton pseudo, pour ta belle-fille, qu'on embrasse, qui s'appelle Laetitia. Christine, moi je crois en nous. Je crois en nous.
0: J'y crois encore.
1: Voici la possibilité de marquer un premier point et peut-être gagner ce beau séjour, donc à Marseille. Question. Extrait.
5: Et mon loup vivant.
0: N'attendons pas que la mort nous trouve du talent.
1: On adore ça. Oh là là, François Valéry.
3: Et mon loup vivant.
1: Le chanteur François Valéry tient son nom d'artiste de François Mitterrand, mixé avec Valéry Giscard d'Estaing. C'est pour ça qu'il s'appellerait François Valéry. Est-ce que selon toi, c'est vrai ou faux? Tu as 5 secondes, top chrono.
3: Pour moi, c'est faux.
1: mon poulain.
0: Non, c'est vrai, ma chérie.
1: Eh oui, François Valéry.
3: Ah ouais.
1: Eh oui, parce qu'il a bien choisi son pseudo. Il s'est inspiré de l'élection de 74.
0: Ah ouais. Et son tube est sorti en 74.
1: Et voilà, et c'était, souviens-toi, 74, c'était justement Mitterrand-Giscard pour le duel. Aïe, ouïe, ouïe.
0: Aïe, ouïe, ouïe, 0 plus 0, la tête à Toto pour mes deux candidates. Mais c'est pas grave parce qu'il y a plein de questions. Et là, tout de suite, vous écoutez ici. Et on va partir. On sort les guitares. On est dans sa voiture, on est chez soi. On bouge son petit bolide. On écoute Francis Cabrel, Sarbacane. Je vous aime, mes petits canards.
1: Ouais, bah méfie-toi. Parce que moi, je vais aller chercher la Sarbacane. Les flèches que tu vas avoir.

0: Bacane à 12h15 en ce début de week-end avec Francis Cabrel. Merci d'écouter ici.
1: Allez,
0: ah, elle est joviale. Quatre candidats.
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0: C'est tellement trop souvent.
1: Ah, écoutez, mon petit chat, je ne sais pas. Remettez-vous en cause. Ouais, remettez en cause vos méthodes de coaching. Qu'est-ce que vous voulez que je vous dise? Alors, nous sommes donc avec Mireille d'ici Orléans et Christine de ici Vaucluse.
0: La meilleure.
1: Les bottes, oui, ils sont tous meilleurs. Hein. Moi, j'aime bien Orléans. Hein. C'est une très belle ville, Orléans. Alors, comme ça, on aimerait bien déjeuner avec lui?
3: Jour. Nuit.
4: Ah oui.
3: Jour.
1: Nuit. Écoutez, monsieur.
5: Vous en faites allons, ça devient casse-pied. Je sais que votre ami ne veut pas se mettre à table, c'est gênant.
1: Alors, tu aimerais déjeuner avec Christian Clavier, c'est ça?
4: Oui, tout à fait, oui, oui, parce que je trouve sympa. C'est un très bon acteur et j'aime bien tous ses films.
1: C'est quoi ton film préféré avec Christian Clavier? C'est Les Visiteurs ou il y en a d'autres?
4: Oh ben non, il y en a d'autres.
1: Hein, ah, puis il fait de la résistance.
4: Au bon Dieu, tout ça, je sais plus, il y en a tellement, l'enquête corse, il est sympa, c'est le bon bonhomme, ça.
1: Ouais, Papy fait de la résistance, il est drôle aussi.
0: Michel comment déjà?
1: Michel Taupin, j'ai rendez-vous avec la France, c'est réglé comme du papier à musique. Alors, c'est bien. Alors, comme ça, on est prête à jouer au Valoche et Rico Fredon.
0: Ah oui, c'est du lourd aujourd'hui.
1: C'est-à-dire, c'est le quiz musical, mon petit canard, et je vais fredonner un titre, puis un autre, d'accord?
4: Oui.
1: Et donc tu devras reconnaître d'après mes fredonneries, tu devras reconnaître évidemment la chanson. Est-ce que tu es prête, chérie?
4: Je suis prête.
1: Alors écoute bien, premier titre. 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Ton, c'est qui?
4: Je sais pas. Non, je vois pas. C'est pas Franck.
1: Alors, quelqu'un là?
4: Très bien. Vous voyez, c'est pas mieux.
1: Alors, c'est à vélo dans Paris, on dépasse.
6: À vélo, on dépasse les autos. 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
1: Allez, alors.
0: Bah, c'était Jodassin, ça.
1: Oui, c'était Jodassin.
4: Simple.
1: Alors, écoute bien le deuxième titre.

0: Ça va aller, là. Chrono.
1: C'est une chanson de Goldman, peut-être.
0: Bien sûr, bah voilà.
2: Oh là là.
0: Tellement mieux chanté.
2: Oh, du tout, tu vas la fermer, hein. Alors attention, pas du tout, c'était ça.

0: C'était Julien Clerc quand je joue. Allez.
1: Ah, dis donc, Christine, on a peut-être l'occasion là de.
2: Hein de quoi Fredonne bien.
1: Ah. Oh, la pression.
0: Eh oui,
1: bon, on va tout faire. Hein. Ici, Vaucluse. Tu fredonnes un peu, toi? Tu aimes chanter? C'est ton truc pour Renaud?
2: J'aime bien siffler, moi.
1: Oui, ah, vas-y, qu'est-ce que tu nous siffles un petit truc, vite fait? Alors, j'ai pas reconnu.
0: Alors, écoute, Micheline Dax, tu vas reprendre tes cours.
1: Alors, j'ai tellement pas reconnu.
0: Et on va se retrouver. Allez.
1: Bien sûr. Christine, voilà. Voici donc une première chanson que je vais tenter, bien sûr, de fredonner, que tu vas reconnaître. Voilà.
0: Il a gardé les chansons les plus faciles. C'est moi qui avais demandé à fredonner Johnny.
1: Christine, je vais quand même te faire rêver un instant. Et je vais laisser Valérie fredonner la chanson qui arrive. Parce que c'est
0: effectivement... parce qu'il sait pas le faire.
1: Non, parce que c'est Valérie qui avait choisi toutes les chansons qui arrivent. Et donc c'est Valérie qui va la fredonner. Mais attention, le point est pour moi.
0: Ça va, c'est bon, allez. Voilà.

0: Allez, chrono.
1: Alors, je pleure comme je ris. Ouais. Si maman si, si maman si.
0: Et c'est qui?
2: La chanteuse.
1: Ah, la chanteuse. Oh merde.
0: Ah
1: si maman si. Je croyais qu'il fallait que le titre.
0: Ah non.
1: Si maman si.
0: C'est France Gall, maman, c'est France Gall.
1: Si tu
0: c'est
1: voyais
0: France
1: ma vie, ouais.
0: France Gall.
3: Si, ouais. Si, maman, si.
0: Ah là là là là.
3: Maman, ah ouais, si, ouais, tu ouais. 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
2: Est-ce que tu l'avais, Mireille?
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1: C'était plus facile, je
2: Ah, tu vois, il a pris les plus faciles.
0: Bon, on va la pas trouver,
1: ouais,
0: hein.
1: Ouais, bah, allez, ça va. Pas pour moi.
2: Allez, un point pour Christine. Pas de point pour Mireille, mais il restera une question. Allez, allez. Et là, on va faire un petit bond dans le temps, là. 1988. On va partir avec Tracy Chapman, vous vous rappelez de ça?
0: Je sais pas,
2: Talking about a revolution. Vous écoutez ici, on vous aime, à tout de suite.

0: Tracy Chapman, on est en fin de saison, je fais un effort. Talking about the revolution. Talking about the revolution.
1: Qui veut dire quoi?
0: Alors, soit, donc, je verrai ça la saison prochaine. Déjà, je fais les accents.
1: Nous allons parler de révolution. Talking about. Révolution.
0: Oui, on va faire la révolution.
1: Non, on va parler la révolution.
0: On va parler.
1: Bah, on va en parler.
0: Bah, allez-y, je vous écoute, Alain Decaux.
1: Allez, jingle.
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1: Ici, nous sommes avec Mireille qui joue avec ici Orléans contre Christine qui joue avec ici Vaucluse. Mireille, elle habite, je l'ai dit, à Boisne, qui est une toute petite commune. Mais il paraît qu'entre le 16e et le 19e siècle, c'était la capitale du safran dans le monde.
3: Oui, tout à fait, oui, oui.
1: Alors, il paraît que même quand tu avais des bulbes de safran, c'était dans une dot de mariage.
3: Ah ça, je savais pas ça par contre.
1: Mais il y avait
3: si dans les dots, oui, il me semblait avoir entendu parler de ça, oui.
1: Il y avait un oui. Eh oui, il y avait un carnaval du safran.
3: Oui, oui, tout à fait.
1: Et alors, dis donc, qu'est-ce qui s'est passé? Pourquoi on a arrêté le faire du safran?
3: Bah, je crois que c'est dû à la maladie, il me semble, quelque chose comme ça. Vous savez, c'est assez ancien. Moi, j'étais pas née, hein, marqué. Hein.
1: Bon, j'espère bien qu'au XVIe siècle, t'étais pas née. Ou alors, on va consulter, t'es un vampire.
3: Oui.
1: Voilà. Mais alors, il paraît que t'en as un petit peu chez toi.
3: Oui. J'ai quelques bulbes de safran. Tous les ans, au mois d'octobre, je récolte mes petites stigmates de safran.
1: Et alors, qu'est-ce que tu fais? Parce que, par exemple, je sais qu'il faut beaucoup de petites, justement, de petits machins, là, pour faire du safran. T'en as...
3: Ah, oui.
1: Tu t'en sers pour épicer quel plat, par exemple?
3: Ben quand je fais une paella ou quelque chose comme ça, au lieu de prendre dans le commerce, j'ai mon safran naturel.
4: Oh là là là là. Hop.
1: Eh ben, dis donc. Bien, alors écoute, tu n'as pas de points et Christine a un point. Ce qui veut dire que t'es obligé de marquer. T'es obligé, il faut marquer et prier qu'elle ne marque pas. Voilà, donc... T'es prête?
3: Ben on va essayer, oui.
1: Allez, je te mets une petite chance.

0: va parler de mots croisés. Oui. Ça devrait pas être dur parce que t'aimes bien ça. Comment on appelle les passionnés de mots croisés? Top chrono, 10 secondes.
1: Cruciverbis.
0: Voilà, j'étais sûre que t'allais trouver tout de suite. Évidemment, tu fais tellement de jeux, de machins, de trucs, que tu savais la réponse. Oui.
1: Oui, oui,
0: oui. Parce que le mot vient du latin crux, qui veut dire croix, et qui désigne les amateurs des grilles de mots croisés. Voilà. Donc, Mireille, tu as 5.
2: Je ne sais pas vous, mais j'ai un petit peu faim. Il est déjà 12h27. Voilà, on a tous envie d'aller à table. Et je sais que Christine, à Piolingue, dans le Vaucluse, aime bien cuisiner. Et prépare des bonnes choses. Ben ouais. Qu'est-ce que tu nous proposes à midi? Quels sont tes talents cachés en cuisine?
3: Ben moi, je vous propose une ratatouille. Avec les légumes cuits les uns après les autres, séparément, donc dans un peu d'huile d'olive, et aromatisé avec l'ail de Piolinque, évidemment, avec de la farigoule de mon jardin.
0: De la farigoule,
3: Et après, on remet tout ça dans le même dans la même marmite. On laisse un peu ratouiller, ratatouiller.
2: Ouais, oui, c'est
3: voilà,
2: possible, bien sûr.
3: Et voilà, et on agrémente la ratatouille avec différentes choses. Moi, aujourd'hui, ça sera avec de la graine de couscous nature, parce que je trouve que ça se marie bien pour faire le féculent et le légume. C'est pas mal.
2: J'ai déjà réservé mes places pour le TGV, là, pour faire un petit Paris-Avignon. On arrive. Quiche, tarte salée, elle sait faire aussi la flamiche picarde, rien à voir avec le Vaucluse. Magret au poivre vert, ça. Ou encore le poulet au curry. Qu'est-ce qu'il y a?
0: Je sais que Mireille aussi, elle cuisine.
3: Moi, j'ai pas le safran, moi.
0: Ouais, elle a pas le safran, mais elle a cuisiné pour 50 personnes à l'anniversaire de son chéri. Enfin, tu vois, on a des auditeurs magnifiques.
2: Ouais, merveilleux. Qu'est-ce que tu fais, Christine, ce week-end? T'as déjà un truc de prévu à Piolinque ou pas?
3: Ce week-end, non, rien de prévu, mais il y a des petites fêtes médiévales, par exemple, dans le secteur. Donc, on ira peut-être fête médiévale à Visan, village sympa. Donc,
2: Qui sont du côté de Visan, Orange, Piolin, vous avez compris, il se passe plein de choses ce week-end. On joue tout de suite avec cette question. Alors, elle a combien, Mireille?
0: Elle a 5 et Christine a 1. Ça veut dire que si Christine remporte.
2: Grosse pression, Christine, exprès.
4: Que j'aimerais être une saucisse au scarmeilleur.
5: C'est le même affaire.

0: cochon, Spider cochon.
1: Quel type de saucisse met-on traditionnellement dans le hot dog? On parlait de cuisine. Quel type de saucisse met-on traditionnellement dans le hot dog? Top chrono.
2: Saucisse de Strasbourg.
3: Ta ta ta ta ta ta ta ta ta. Olé!
1: Tu vas rajouter quelques kilomètres depuis Strasbourg, c'est pas très loin. C'est Francfort. Les saucisses, la saucisse de Francfort dans le hot dog.
3: Eh oui. Ah bon, alors.
2: Très bien, bravo Mireille.
3: Bravo Christine d'avoir joué. Mireille, t'as compris, t'es qualifiée.
1: Bravo, Mireille.
4: Merci, oui, je m'y attendais pas du tout.
2: Désolée, Eric.
1: Ah bah, c'est moi qui suis désolée parce que je perds encore une fois de plus. Donc,
3: oui, bon, ça va, allez.
1: J'ai fait ce que je pouvais, Christine.
3: Bon, Christine, bravo, Mireille, à tout de suite. Et nous.
2: Plaisir d'une prochaine fois.
3: Mais oui,
1: merci, Christine.
3: Nous allons faire tout de suite la réclame, mais pas que. C'est aussi l'actualité dans vos régions grâce aux 44 locales de votre radio ici. À tout de suite.
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9: Ça, c'est une première dans le village. Le comité des fêtes de Castel et Beznac a décidé de marquer le coup pour le début de la compétition internationale. 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
3: Mireille d'ici Orléans s'est qualifiée pour la finale. Dans un instant, on va jouer avec Mireille d'ici Vaucluse et Loïc. Je rappelle les prix de cette finale. Le premier prix, c'est un séjour pour deux personnes à l'occasion de la 65e édition du Mondial, la Marseillaise à Pétanque. Vous dormirez à l'hôtel Villa M à Marseille, un petit 4 étoiles très sympa. Vous aurez plein de cadeaux et surtout 100 euros de carburant pour aller à Marseille. Si vous ne gagnez pas ça, vous gagnez la machine à café Malongo.
1: À la Villa M, Malongo,
3: oui,
1: la légende.
3: Évidemment, 32 dosettes, 6 verres en verre. Et là, on reprend la compétition avec Mireille Vaucluse et Loïc. Allez, c'est parti.
1: C'est une autre Mireille.
3: C'est une autre Mireille, mais celle-ci, elle joue avec ici Vaucluse. Donc finalement, t'as perdu Christine d'ici Vaucluse, mais le Vaucluse est en force encore.
1: Ah, oui.
3: Ici Vaucluse est là. Comment ça va Mireille depuis hier?
11: Eh ben, ça va très bien, Valérie. Merci beaucoup.
3: Alors, tu, je rappelle, hein, tu habites Pernes-les-Fontaines. Tu as 73 ans. Tu as un chéri qui s'appelle Alain, qui cuisine, qui bricole et qui jardine.
1: Oui, c'est le matoufin.
3: Oui, c'est un homme parfait.
12: Bon, ben voilà.
3: Alors, en revanche, Mireille, elle fait de l'aide aux devoirs, elle a fait une association pour les dons d'organes, donc elle est quand même très active dans plein de domaines qu'on adore. Mais alors, surtout, ce qu'on n'avait pas dit de Mireille hier, c'est que Mireille, elle a fait de la figuration dans une série avec Florence Pernelle et Jacques Penaud qui s'appelait Tarandole.
11: Oui, à Pernelles-les-Fontaines, oui.
3: Et
11: il y a
3: voilà.
11: Longtemps, hein.
3: Et oui, dans les années 80. Et alors, qu'est-ce que tu faisais? C'était quoi le, si on te voit, tu joues quoi?
11: Eh ben, j'avais mon fils aîné dans les bras et j'allais prendre le train.
3: Oh là, oh là.
11: À l'époque, il y avait encore la gare à Pernes-les-Fontaines.
3: Il n'y a plus la gare à Pernes-les-Fontaines.
11: Oh. Non, c'est un restaurant maintenant.
1: Ah, c'est mieux.
3: Bah, ce restaurant de la gare, bah non, c'est pas mieux.
1: Ah bah si.
3: Bah non.
1: Bah dans une gare, c'est pas, on mange pas. Sandwich, bah, des trucs, non mais.
3: Je pense que les habitants, ils préfèrent les gares, tu sais, pour pouvoir circuler en fait.
1: D'accord.
3: Voilà. Tu as aussi joué, enfin, tu as participé au casting de Et la montagne fleurira pour France 3.
1: Tout le monde s'en souvient.
11: Oui.
3: Et alors, tu devais ramasser des fleurs de tilleul chez toi pour la
11: voilà,
3: tisane.
11: Je devais montrer aux acteurs, donc j'étais silhouette, je pense que c'était comme ça que ça s'appelait, montrer comment il fallait ramasser les fleurs de tilleul, parce que c'était des petits jeunes, donc pas ramasser.
3: Et voilà. Oui, et toi, on sait, ton petit rituel, hein, tous les jours, c'est de boire la tisane au tilleul verveine de ton jardin. Bien,
11: voilà.
3: On va tout de suite marquer le premier point avec cette question vrai ou faux. Écoute bien, il paraît qu'on ne peut pas nager dans de l'eau. Donc on ne peut pas plouffer non
1: plouffer
3: plus.
1: Non plus non.
3: Enfin si on peut, mais on ne peut pas nager dans l'eau gazeuse. Est-ce que c'est vrai ou faux?
11: Faux.
3: Et non, c'est vrai, on peut pas nager, on peut plouffer, hein, mais parce que l'eau qui est chargée en bulles, elle est moins dense et elle offre moins de flottabilité, donc on flotte pas très bien et on nage pas trop bien. Voilà. Bon, pas de point.
1: On peut pas tromper 1000 fois, oui. 1000 personnes.
3: Voilà.
1: Mais on peut 1000 personnes.
3: Prenez un chewing-gum, Emile, et jouez avec votre candidat.
1: Loïc, ah, moi je suis content, Loïc. Je rappelle que j'ai zéro candidat. Hein. J'ai vraiment été pitoyable tout au long de la semaine. Mais enfin, je récupère quand même quelques candidats. Vous avez vu, j'ai brillé dans la première partie de l'émission. Hein. Elle n'a pas gagné. Loïc, je pense que tout ça est très encourageant pour toi.
13: Oui, tout à fait, Eric. Ah, oui, oui, oui.
1: Loïc, on va montrer qu'on est capable. Voilà, c'est mon Loïc.
13: Mais bon, je m'aperçois d'une chose.
1: Oui.
13: C'est que je suis encore le seul homme contre trois femmes.
3: Eh ouais. Oui, bah t'es un homme à femme, qu'est-ce que tu veux?
13: Ah bon, oui, bon, bah.
1: Bon, Loïc.
13: Dites ça à la mienne.
3: Bah, je vais lui dire.
1: Il est 12h37 et dans 23 minutes, tu brandiras la coupe. Oui, mon Loïc, parce que Loïc, il joue à la pétanque. Je voulais vous rappeler qu'il est de Saint-Laurent-en-Gâtine. Oui. Comme on gagne quand même un séjour à la Marseillaise, là. Tu connais bien ce sport. Tu fais encore quelques tournois, un peu moins, mais t'en fais encore. Hein.
13: Non, beaucoup moins maintenant.
1: Ouais. Hein. T'as jamais été au mondial.
13: Avec l'âge. Hein.
1: Oui, mais t'as jamais été au mondial à Marseille et tu rêverais d'y aller. Je sais que ça fait partie vraiment de tes rêves absolus.
13: Ouais, tout à fait, tout à fait.
3: Eh ben,
1: il collectionne des coups.
13: Rencontrer,
1: oui, les grands. Bah oui,
13: très grande joie.
1: Allez, ce qu'on va faire. D'ailleurs, t'en as rencontré certains aux 24 heures de pétanque, c'était il y a quelques années maintenant. Et très joli le bateau que vous avez dessiné, Valérie.
3: Ouais, j'ai dessiné un très beau bateau. C'est le bateau dans le port de Marseille.
1: Exactement. Allez, nous jouons avec cette première question et cet extrait. Allons-y.
14: C'est la caissière de Gilles Le Clerc. C'est la caissière de Gilles Le Clerc.
3: C'est la caissière de Gilles Le Clerc.
1: Eh ben, on savait toutes les caissières de chez Leclerc. Hein. En Belgique, un supermarché a créé une caisse lente réservée aux clients qui aiment discuter et prendre leur temps.
3: C'est une caisse pour moi, ça.
1: Ah ouais. Alors, vrai ou faux, top chrono, 5 secondes.
13: Faux.
1: Eh bien, figure-toi que c'est vrai. C'est une ancienne néerlandaise qui s'appelle Jumbo qui a lancé en Belgique une caisse bavarde pour les clients qui aiment discuter avec le caissier, notamment les personnes âgées plus isolées. Donc, c'est quand même quelque chose de social derrière tout ça. C'est une très belle idée. Ça pourrait arriver peut-être chez nous. Ça, on
3: ne
1: sait jamais.
3: Non, non, ça, c'est que belge. La vie, elle est belge puisque les Belges sont exceptionnellement géniaux. Bon, et ça fait 0 plus 0 la tête à Toto. Hein et puis là, tout de suite, aux voisins, les voisines, je veux dire bonjour. Allez, vous écoutez ici. On bouge son petit body. Renan Luce, les voisines, à tout de suite.

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1: Eh oui, jingle.
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1: Nous sommes au taquet avec Mireille qui joue avec ici Vaucluse et Loïc qui joue avec ici Touraine. Alors comme ça, Mireille, grâce à l'émission hier, t'as un ami que t'avais pas vu depuis longtemps qui t'a appelé.
3: Oui.
1: Alors,
3: Saint-Brieuc.
1: Un ami de Saint-Brieuc. Et alors, vous allez vous revoir?
3: Je sais pas, mais enfin, c'était sympa. Il m'a reconnu, voilà.
1: Il t'a reconnu, voilà, ok. Et alors, du coup, comment il a trouvé ton numéro? Par le bottin? L'annuaire?
3: Non, il avait mon numéro, mais c'est qu'on ne s'appelle pas souvent, voilà.
1: Ah, voilà, on ne s'appelle pas souvent, mais là, on s'est appelé quand même, hein, voilà.
0: La magie de la radio.
1: La magie de la radio.
3: Oui, mais là, il écoute, hein, sûrement.
1: Et comment il s'appelle?
3: Bernard.
1: Eh ben bonjour Bernard.
0: Pareil qu'il y a Mélanie qui est contente de retrouver Bernard dont on parle aujourd'hui.
1: Bernard, alors ma chérie, c'est le moment du quiz musical. Il va falloir nous dire qui chante. Nous sommes sur des artistes étrangers et c'est des chanteuses, mais il va falloir bien écouter. Première chanson.
3: Étranger.
1: Oui, enfin international. International. Bon, écoute bien.
0: C'est des tubes.

0: Qu'est-ce que tu dis?
1: Céline Dion.
0: Céline Dion.
2: On est sur le même registre vocal. Hein.
0: Oui, c'est une diva, mais c'est pas la bonne. Hein. C'est... Non,
1: ah, pas c'est du... pas la bonne. Non.
2: Ouais, quand
0: c'est Whitney Houston. C'est pas moi qui fais les bingos musicaux, hein. Évidemment, il aurait pu prendre un tube, hein, mais non, il a pris
2: un tube,
0: peu...
2: ça. Attends, non, tu rigoles,
0: non,
2: quoi.
0: Non, non.
2: Eh, c'est la finale, hein. C'est un peu plus compliqué.
0: Écoute bien cette deuxième chanteuse internationale et ce tube.

0: tu vas me dire que c'est pas un tube, ça, peut-être.
1: Allez, qui c'est qui chante, ma chérie?
2: Je sais même pas si c'est une anglo-saxonne, je sais pas.
1: Oh, tu m'as fait comment? Ta ta ta ta ta ta ta, Mimi, c'était Lady Gaga.

0: toujours les chiens.
1: Eh ben voilà, ça, c'est une bonne activité.
2: Oui, c'est une bonne activité. Profite bien de ce week-end qui sera un peu chaud d'ailleurs dans toute la France.
0: Je garde même des girondelles.
1: Et voilà.
0: Dans mon sous-sol.
1: L'homme aux animaux.
0: Deux couples.
2: Ah mais c'est l'homme orchestre quoi, c'est Rémi Bricat avec les colombes. Voici ta chanson, à toi de reconnaître ce tube.
0: Queen,
2: on va pas envoyer le chrono, bien sûr, c'est Bohemian Rhapsody.
1: Voici un point. Allez,
2: et on va tenter de gagner un deuxième point. Allez, attention. On enlève Queen, s'il vous plaît, pour qu'il ait de bonnes conditions d'écoute. On y va.

0: Eh ben alors.
1: C'est qui?
0: Alors qui c'est?
2: Eh ben, je sais pas.
1: Ta ta ta ta ta ta ta da da.
0: Elle l'a Mireille ou pas? Non, je pense pas. Hein.
1: Mireille, tu l'as? Voilà, elle est morte de rire, Mireille. C'était
0: Justin Timberlake.
1: Eh oui. Justin Timberlake.
0: Que des stars internationales.
1: Oh, bon, ça veut dire Loïc, un point. Mireille, pas de point. C'est pas grave, il reste encore la question cash. Et là, tout de suite, on part avec Bruno Mars, I Just Might. C'est une petite nouveauté. Et là, c'est vraiment fait pour qu'on bouge son body. Vous écoutez ici. À tout de suite, mes petits canards.

0: Just Might, c'est Bruno Mars. Bah oui, c'est ça, hein.
1: Ouais.
0: Just Might, Bruno Mars.
1: Just Might, toi.
0: Ouais. Just Might. Talking about the revolution.
1: Voilà, les jingles, va.
0: Tracy Chapman. Je vais vous faire toute la...
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1: Alors ici, nous sommes avec Mireille qui joue avec ici Vaucluse contre Loïc qui joue avec ici Touraine. Mireille n'a pas de point, Loïc a un point. Alors, dis donc, il paraît que t'as plein de trèfles à quatre feuilles dans ton jardin.

0: Oui.
1: Tu vas aller m'en chercher un tout de suite, puis tu vas me l'envoyer par la poste. Tu vas l'envoyer à Maître Coupet, parce que j'en ai besoin de la petite trèfle à quatre feuilles. Puis toi, tu vas aller t'en couper un pour maintenant.
2: Mais pas bon signe pour nous, ça, Loïc. Pour bon signe.
1: Tu vas aller t'en couper.
3: Si.
1: Et tu vas te couper un petit trèfle à quatre feuilles, puis tu vas te le garder dans la main pendant la question, hein. Elle se marre, elle est morte de rire, Mireille. Il paraît que t'as un talent inutile exceptionnel, tu es très souple. Mais c'est pas inutile, hein.
0: Non, c'est pas inutile.
1: Bah, tu peux toucher le sol avec tes mains.
0: Au moins pour attacher les lacets.
1: Eh oui, parce que... Attends, tu peux toucher le sol avec tes mains.
2: Ben, tout le monde.
0: Oui.
1: Non, pas toi, non. Non, vas-y, fais-le. Bah, vas-y, allez, touche. Allez. Non, les jambes tendues. Voilà. Non. Debout. Hey, allez, voilà.
4: Oh, j'ai mal partout.
1: Voilà, il est mort. Qu'est-ce que tu veux que je te dise? On n'est pas aidé. Ma pauvre Mimi.
2: Où est le docteur Kirsek?
1: Madame Mimi, on n'est pas bien aidé. Hein. Bon, écoute, on va y aller. On va essayer de gagner. Je sens que c'est la question à 5 points. On va s'en sortir. On respire, on y va. Écoute bien. Dans les héros de romans de Frédéric Dard, il y a un commissaire de police. C'est le héros du roman de Frédéric Dard. Comment il s'appelle ce commissaire de police dans les romans de Frédéric Dard? Comme chrono, 10 secondes. Le commissaire dans les romans de Frédéric Dard.
0: Sant'Antonio.
1: Tu diras merci à Alain qui est près de toi. Oui, c'est San Antonio, bien évidemment que c'est San Antonio. On l'adore avec son copain Bérurier et voilà. Bon, eh ben bravo, 5 points pour Mireille.
2: Mireille, 5 points, Loïc, 1 point. Ça veut dire, Loïc, que si tu réponds correctement, c'est toi qui te sélectionne. Si tu réponds à côté, tu t'en vas.
1: Tu t'en vas.
2: Ce n'est rien.
3: Un ton en dessous, hein.
1: Pardon, mais c'était pour chanter.
2: Il a raison, Loïc. Alors, Loïc, c'est un drôle, Loïc, hein, d'ailleurs. Dans les années 80, l'équipe des Grosses Têtes était venue faire un spectacle en public chez Tours, hein, voilà. Alors, il y avait Philippe Bouvard, il y avait Sim, il y avait Zitrone, il y avait Jean-Yann, grande équipe des Grosses Têtes. Et puis, voilà, la soirée se termine. Tu prends ta voiture, tu te rends compte qu'à côté ou derrière, il y a une voiture qui est un peu paumée. C'était qui était dedans?
3: Eh ben, c'était Léon Zitrone et Sim.
2: Et Sim, alors qu'est-ce que tu as fait pour eux?
3: Alors, je me suis arrêté.
2: Ouais.
3: Je leur ai demandé s'ils cherchaient leur route, parce qu'ils étaient un peu paumés. Et je leur ai dit, écoutez, moi j'habite sur Tournord. Donc, il n'y a pas de souci, je peux vous sortir de Tours.
2: Et ils t'ont suivi.
3: Donc, ils m'ont suivi.
2: Oh, super.
3: Et je les ai amenés jusqu'au dernier feu. Et je leur ai demandé, j'ai écouté, il est 11h30, minuit. Si vous voulez, je vous paye un café. Là, j'habite juste à
2: et
3: côté.
2: Alors et alors?
3: Et Sim, il a dit oui. Mais Léon Zitrone, il a dit non.
2: Mais non.
1: Et voilà. Rien,
2: parce que Léon, il devait retrouver.
1: Allez, pose ta question parce que là tu vas trop loin.
2: Longtemps que j'avais pas fait Guilux.
1: Ouais,
2: j'ai
1: longtemps.
2: J'ai plus de gorge. Allez, voici ta question. On écoute Pascal Obispo. Elle est simple. Pour peut-être te rendre à Marseille, réponds à cette question. Quel est le plus long fleuve de France? Top chrono 10 secondes. Le plus long fleuve de France, c'est quoi?
3: La Loire. Et elle passe chez nous.
2: Avec plus de 1000 km, en prenant sa source au Mont Gerbier, région en Ardèche. Oui, monsieur, c'est la Loire. Et tu es en finale.
1: Et tu es en finale. Bravo à toi quand même, Mireille, d'ici Vaucluse. Hein, tu as très bien joué. Mais c'est Loïc qui rejoindra Mireille d'ici Orléans juste après notre ami La Réclame. Bravo, bravo, bravo. Et bien, à tout de suite, on écoute La Réclame.
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1: ma gauche, Mireille. Elle joue avec ici Orléans. Elle a 70 ans. Elle habite à Boisne. Elle est mariée à Hervé. Elle a 3 enfants, 5 petits-enfants. Autant vous dire que elle ne va pas lâcher l'affaire. Et que c'est elle qui va partir à Marseille. À ma droite.
2: Le chiffre du jour. 4. Elle en avait 4. Seulement j'en ai récupéré un, Loïc. Loïc qui habite à Saint-Laurent-en-Gâtine. Et je vais montrer que malgré ma défaite tout au long de la semaine, mon Loïc, aujourd'hui, c'est lui qui va gagner.
1: Ouais, c'est ça. Ah là là là là, décidément. C'est bien, l'espoir fait vivre.
2: Ah, j'en ai quand même un, j'en récupère un.
1: Oui, oui, oui, bah c'est moi qui l'ai coaché, le petit Lolo, hein, ouais, le petit Loïc.
2: C'est moi qui l'ai conduit en finale aujourd'hui. Hein.
1: Oui, oui, ça va. Allez, allez, allez, chut. Alors Mireille, est-ce que tu te sens d'attaque, ma petite chérie?
4: Bah, il va falloir.
1: Il va falloir, tu vas y arriver. Alors, je rappelle hein, que tu aimes énormément Henri Salvador, Michel Sardou, mais tu aimes aussi Johnny Hallyday. Et pour t'encourager, on va te mettre ça.
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0: ça. Oh là là.
1: Oh Mike Brandt, qu'est-ce qu'il était beau. Il était beau. Oh, il était beau, hein, on est d'accord.
2: Et je l'ai vu.
1: Oh, bah, t'as bien de la chance. Moi, je l'ai pas vu, mais je l'ai vu à la télé. Mais qu'est-ce qu'il était beau.
2: Oui, non.
1: Mon Dieu. Alors, ma chérie, il s'agit de remporter le bingo, mon petit cœur. Alors, le bingo, il est très simple. Tu dois me donner un maximum d'acteurs étrangers, donc pas français, américains, anglais, espagnols, qui tu veux, qui sont vivants ou morts. Mais je veux un maximum d'acteurs hommes étrangers. Top chrono, 10 secondes.
2: Qu'est-ce qu'il va y avoir comme acteur étranger? Oh là là là là là là, mon Dieu. Oui, Bruce Willis, Nicholson.
1: Ça fait deux. Il y avait Tom Cruise, Brad Pitt, George Clooney, John Wayne, Jason Statham, Leonardo DiCaprio, Robert De Niro, Johnny Depp, que sais-je, Pacino, Eastwood. Bon, tu m'en as donné deux, c'est déjà pas mal.
0: Loïc.
2: On est en France.
1: Eh oui, je sais, mais on a déjà fait les acteurs français la semaine dernière.
0: Ah, Loïc, qui dans un instant va chanter rien qu'une larme dans tes yeux.
1: Alors, t'es gentil, tu ne peux pas massacrer Mike comme ça.
0: Et je fais ce que je peux.
1: Oui, c'est ça, fais ce que tu peux.
0: Je sais que quelqu'un va avoir les larmes dans les yeux. Peut-être les larmes de bonheur pour mon Loïc. Parce que là, les compteurs étant mis à zéro.
1: Ton Loïc.
0: Oui, c'est mon Loïc. Oui, il est devenu mien. Il est
1: ton Loïc, il a joué deux fois avec moi, ton Loïc.
0: Il est à moi. Il a quitté le Dabidoland pour rejoindre la Looseland.
1: Non.
0: Chut. Non, et franchement, Loïc, il y a deux points. Mais tu peux ne pas y arriver.
3: Tu sens
0: un peu le coaching, tu peux ne pas y arriver.
1: Oui, allez, dépêche-toi là.
0: Allez, voici la chanson que tu aimes. Non, t'inquiète, ça va aller. Voici Céline que tu adores.
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0: Allez, bah moi je sais où tu vas aller, c'est à Marseille. En marquant 3 points maintenant, je te donne 10 secondes. 10 secondes pour me citer un maximum d'actrices qui ne sont pas françaises. Tu l'as compris, des actrices étrangères. Des actrices, top chrono, 10 secondes, on y va.
3: Alors, Céline Dion.
0: Actrice.
3: Meryl Streep.
2: Fred
3: Dunaway.
1: Ouais, d'accord. Alors, je t'explique, vous avez deux chacun.
0: Ah bah oui, il y en a deux chacun.
1: Et c'est celui qui a marqué le plus de points qui l'emporte.
0: Alors, combien elle avait marqué votre Mireille cette semaine?
1: 20 points.
0: Eh bien, Loïc, cette semaine, puisque nous cumulons l'ensemble des points, il a marqué 21 points, Loïc.
1: Voilà. Ça s'est joué à un point.
0: Loïc t'a gagné,
1: tu pars à la pétanque, au Mondial La Marseillaise, à Marseille. Tu vas dormir à l'hôtel Villa M, qui est un hôtel 4 étoiles. Tu vas gagner des jeux de triplettes, des sacs, des polos, 100 euros de carburant pour y aller. T'es content?
0: Ah oui.
3: Ah bah oui.
0: Un fan de pétanque.
3: La victoire appartient aux plus opiniâtres.
1: Bien sûr.
0: À qui qu'on dit merci, Loïc, hein?
1: On dit merci à Valou. Voilà. Mireille, toi, tu gagnes la machine à café Malongo avec les 32 dosettes et les 6 verres en verre. Bravo, Mireille.
0: Cadeau, hein. Bravo, Mireille.
2: Merci. Je suis content pour le candidat qui aimait la pétanque. C'était son rêve, donc je suis content pour lui.
1: Bravo, vous êtes trop mignon.
3: Merci, bien. Mireille.
1: Allez, on vous embrasse tous, vous êtes formidables. Je remercie Céline à la réalisation, Emma à la technique. Nous aurons évidemment à embrasser Maître Coupez. Au savoir, je ne sais plus qui est au standard, mais
0: Sadika,
1: je ne voyais pas ma petite chérie. Sadika, Eric Bastien, bravo.
0: Oui.
1: Bon week-end à tous, on vous aime.
0: Je vais essayer de m'en remettre.
1: Amusez-vous, profitez bien.
0: J'ai gagné quand même. Des comptes, Wendy Bouchard, des candidats perdants qui sont heureux pour les candidats gagnants.
4: Ça, j'adore. Et puis, j'adore quand on entend l'épouse souffler.
0: Oui. Fred de Noé.
4: Fred de Noé, c'était
0: Fred
4: très mignon.
0: De Noé.
4: Voilà. C'est l'important, c'est la joie de participer.
0: Exactement.
4: La joie des auditeurs. Eh bien, écoutez, je reçois une famille de cœur dans quelques instants, au nom et avec le Secours Populaire. Elle permet aux enfants, notamment défavorisés, de passer quelques vacances. C'est un baromètre inquiétant qu'on vous livre dans Ma France, mais de jolies solutions à l'appui, évidemment.
0: Et c'est Ma France.
1: Bonne émission, bon week-end chérie.
0: Bon week-end Wendy, à tout de suite.
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0: Bon week-end Valérie, bon week-end à tous, voici Wendy Bouchard.
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4: Bonjour à tous et merci d'être fidèles à Ma France, une France qui se rassemble en pensée au jour des obsèques de Liana dans le Gers. Des hommages anonymes affluent de tout le pays pour entourer la famille de la petite fille. La mobilisation ne faiblit pas par ailleurs devant les tribunaux du pays pour demander plus de moyens et une priorité à ces dossiers de violence sur les enfants. Patrick Bruel conteste tous les faits d'agression et de violence sexuelle qui lui sont reprochés. Sous contrôle judiciaire, il prépare sa défense et en théorie ses concerts, car rien ne l'empêche juridiquement à se produire sur scène pour sa tournée de l'automne. La mort du chanteur Franck Michael à 79 ans. Il s'était produit pour la dernière fois en Alsace au mois de décembre dernier. 20 millions de disques vendus, 2000 concerts en France et en Belgique. On lui doit les titres à succès. Toutes les femmes sont belles ou dites-lui que je l'aime. Au cœur de vos régions, l'hommage de la Corrèze à Bernadette Chirac, dont la cérémonie d'obsèques se déroule aussi à Paris cet après-midi. L'épreuve de bac mathématiques dès la première, vécue par ces lycéens de Valence. L'épreuve était ce matin. Et puis cette réalité contre laquelle se bat notamment le Secours populaire. Plus d'un Français sur quatre ne part pas en vacances cet été. Un enfant sur trois. Les vacances entre copains, les guinguettes solidaires sont soutenues par l'association pour offrir ces moments d'ailleurs aux plus démunis. On en parle avec notre invité dans Ma France et avec une famille. Famille, je vous le disais, de cœur. Les obsèques de la petite Liana sont célébrées à 14h30 à Florence, la commune du Gers où elle habitait avec ses parents. Une famille qui, par la voix de l'avocat, demande à respecter l'intimité de ce moment tragique. L'association des maires du Gers demande par ailleurs de mettre tous les drapeaux en berne au fronton des mairies du département. Et Marc Bertrand, les hommages arrivent de toute la France en mémoire de Liana.
6: La fleuriste est en train de charger des bouquets dans sa camionnette, des commandes d'anonymes venues de toute la France, aux pompes funèbres aussi. Le téléphone n'a pas arrêté de sonner.
7: J'ai même une plaque des gens qui font de la belote en ligne, qui se sont cotisés, ils la connaissent pas la petite. Pour mettre une petite plaque, vous voyez.
6: Il a écrit quoi ?
7: Aliana, un petit ange parti trop tôt. En fait, je pense qu'on se sent tous concernés, puis ça touche un enfant, c'est l'innocence.
6: À Florence, tout le monde tient à respecter l'intimité de la famille. Alors, il y aura des rassemblements dans les villages alentours. Céline habite Cadeillan, à 10 km.
8: Il y a 14h30, belle heure des obsèques. On est appelé à se rejoindre devant la mairie. Ça me semble important, en solidarité pour les parents, puis parce qu'on a des enfants aussi. C'est vrai qu'on dépose les enfants et on ne regarde pas forcément ce qui se passe autour.
6: Devant le collège, les bouquets de fleurs de la Marche Blanche sont toujours là. Les gendarmes patrouillent à l'heure de la sortie. Les professeurs montent la garde. Olivia vient chercher sa fille. Elle se dit que les obsèques vont faire du bien.
9: Ça permet que le village retrouve un peu, pas d'apaisement, mais qu'il fasse son deuil. On est tous en deuil. C'est l'enfant du village. On fait peut-être pas partie de la famille, mais on est du village, donc on est en deuil.
6: Cet après-midi, il n'y aura pas de cours. Les élèves et les enseignants sont invités à venir à la cérémonie.
4: Et le maire de Florence a pris la parole hier pour rappeler l'évidence. Ce n'est pas un symbole qu'on enterre, c'est une enfant. Une semaine après la découverte de son corps, ses obsèques procurent évidemment une vague d'émotions. Romain Biteau, vous êtes, vous, pour ici, Occitanie, à Florence, justement, dans ce deuil qui étreint ce village de 6000 habitants. Romain, comment la cérémonie va-t-elle s'organiser ?
10: Je suis actuellement devant le cimetière de Florence où deux portraits de Liana, petite fille souriante, sont exposés à côté de l'entrée. Et juste en face, des rubalises sont accrochées des deux côtés de la route sur plusieurs centaines de mètres. Des rubalises derrière lesquelles va prendre place le public. Car dans un premier temps, une cérémonie laïque est prévue avec des prises de parole des proches et de la famille de Liana. Les élèves du collège de Florence, vous l'avez dit, là où la petite fille de 11 ans était scolarisée, n'ont pas cours cet après-midi et sont invités à venir à la cérémonie. Les journalistes aussi seront autorisés à rester. Ça, c'est donc pour la partie publique. Et dans un second temps, place à l'inhumation dans la plus stricte intimité. Seule la famille et les proches pourront y assister.
4: Bien sûr, Romain, avec une ambiance très pesante. On le ressent encore dans cette commune du Gers.
10: Oui, dans le centre, on croise, pour tout vous dire, très peu d'habitants qui disent vouloir venir assister aux obsèques. Certains sont même partis ou vont partir pendant la cérémonie. En revanche, beaucoup de personnes de la région ont fait la route en soutien à la famille et en mémoire pour Liana. Par exemple, j'ai croisé Jean-André, il vient d'un petit village à une trentaine de kilomètres. En tant que grand-père, il voulait être présent. D'autres viennent de Haute-Garonne, du Tarn même. Et tout le Gers va accompagner une dernière fois Liana et sa famille dans plusieurs communes. communes du département. Des appels au recueillement vont se tenir à 14h.
4: Romain Vito en direct de Florence pour ce temps de l'adieu, pour ce temps du deuil, mais aussi le temps des comptes. Le ministre de la Justice, Gérald Darmanin, son collègue à l'intérieur, Laurent Nunez, ont lancé, vous le savez, une enquête administrative confiée aux inspections générales de la gendarmerie et de la justice, qui doit rendre ses conclusions le 19 juin sur ces défaillances tragiques qui ont conduit à la mort de Liana. Gérald Darmanin continue de marteler qu'il n'y a pas de problème de moyens. Réponse vive sur ici héros de la présidente de l'Assemblée nationale, Yaël Braun-Pivet, qui était en visite à Castelnau-le-Lay auprès des gendarmes et des policiers municipaux.
11: Je suis totalement en désaccord. Il y a un problème de loi. Il faut aller plus loin. Il y a des dispositions qui sont importantes. Et deuxièmement, il faut mettre plus de moyens. On a mis des moyens. Il ne faut pas dire qu'on n'a rien fait. Le budget de la justice a augmenté sous ces 10 années de plus de 50%. On a 1500 magistrats qui sont en train d'être formés pour justement renforcer nos tribunaux. Mais ça ne suffit pas. Il y a un problème de moyens au niveau de nos forces de l'ordre. Il y a un problème de moyens au niveau de la justice. Et il faut regarder le problème en face parce qu'on a aussi depuis des années sous-investi ces secteurs et on a une explosion du nombre de plaintes. Donc entre l'explosion du nombre de plaintes et le sous-dimensionnement de notre justice, eh bien ça craque de partout. On le voit, moi j'ai des gens qui m'écrivent, des avocats, des magistrats. Il faut regarder la réalité en face. Et donc on a fait beaucoup, mais c'est manifestement insuffisant.
4: Et un nouveau rassemblement de colère pour Liana aura lieu notamment à Perpignan, lundi 19h devant le palais de justice, alors qu'Emmanuel Macron avait demandé à ce qu'il n'y ait pas de cri sur cette affaire. Eh bien, les voix s'élèvent face à la douleur de l'injustice. On ne lâchera rien les prochaines semaines, promet la Fondation des Femmes, qui appelle aussi en mémoire de Liana à une grande manifestation le 4 juillet. Patrick Bruel continue de nier toutes les accusations de viol et d'agression sexuelle. Le chanteur, mis en examen pour 4 affaires, est libre, mais placé sous contrôle judiciaire, alors que de nouvelles plaintes continuent à être déposées. Ce matin, son avocate, Maître Fanny Collin, a précisé sa ligne de défense sur France Info.
12: Pour ce qui a été porté à sa connaissance, il conteste les faits qui lui sont imputés et les qualifications pénales qui assortissent ces faits-là. Pour le reste, il s'explique, il apporte des réponses. C'est le processus judiciaire auquel nous devons tous, chacun, nous tenir. Chacun aura compris que M. Bruel conteste les faits et entend démontrer son innocence. Il ne peut le faire que dans un cadre judiciaire, qui est un cadre secret, pour le faire de manière sereine, tout simplement.
4: Patrick Bruel pourra-t-il se produire en concert et rien ne l'en empêche aujourd'hui, juridiquement. D'ailleurs, à partir du mois d'octobre, il est possible de réserver une place pour son spectacle. Julien Baldacchino, il a le droit.
13: Eh bien, en théorie, oui, d'abord parce que le contrôle judiciaire auquel est soumis Patrick Bruel ne lui interdit pas de se produire sur scène, en France en tout cas. Et par ailleurs, la tournée qui s'engage à partir d'octobre n'est plus une tournée des festivals, mais une tournée des grandes salles de type Zénith. Et dans ce cas, la plupart des contrats sont des contrats de location de salles, beaucoup plus difficiles à rompre pour les lieux qui accueillent les spectacles. Joint par France Inter, des responsables du monde du spectacle vivant rappellent qu'un Zénith ne peut pas déprogrammer un concert, tout simplement parce qu'il ne l'a pas programmé, il a simplement louer son espace. Il peut donc retirer la date de la location, mais il s'expose à des poursuites judiciaires. Il faut donc avoir les moyens financiers de s'exposer à un tel risque, d'autant plus que la plupart du temps, des producteurs régionaux, donc plus modestes, sont aussi dans l'équation. Patrick Bruel, qui est producteur de ses propres spectacles, peut de son côté annuler la tournée, comme il l'a fait pour les dates jusqu'à l'automne, et devra payer des indemnités, prises en charge ou non par ses assurances, selon les clauses de son contrat. Le seul pouvoir public à pouvoir décréter une annulation, c'est le préfet, mais il faut pour cela qu'il estime qu'il y a un risque de trouble à l'ordre public.
4: À la une judiciaire encore, la Cour de cassation annule l'arrêt de la Cour d'appel de Versailles qui avait ordonné en mars que le policier auteur du tir fatal sur Naël soit jugé pour violence ayant entraîné la mort sans intention de la donner. Cette décision rouvre la voie à un possible procès pour meurtre, ce qu'avait requis initialement le parquet de Nanterre. 4 départements du sud-est, les Pyrénées-Orientales, l'Aude, les Bouches-du-Rhône et le Var sont placés en vigilance orange pour risque élevé de feux de forêt. La préfecture de l'Aude déconseille notamment les promenades ainsi que les travaux professionnels et interdit les travaux mécaniques des particuliers entre 10h et 22h. On vous rappelle en effet que 90% des incendies sont d'origine humaine. La disparition d'un chanteur de charme très aimé du public français, Franck Michael, est mort à l'âge de 79 ans d'un cancer des poumons. De son vrai nom Franco Gabelli, il naît en Italie avant de rejoindre la Belgique à la fin des années 40 et de sortir son premier tour en 1974. Il connaîtra le grand succès dans les années 90 avec notamment ce titre.
14: Toutes les femmes sont belles.
4: Donc Michael, c'est un succès populaire, 20 millions de disques vendus, un artiste qui aura sillonné la France, la Belgique pour des galas avec ce dernier concert en Alsace qu'il affectionnait, concert à Bischwiller en décembre dernier. Sa fille annonce que des visites pour rendre un dernier hommage au chanteur seront autorisées en témoignage d'affection. Quelques mots du mondial de foot qui a commencé hier avec les Mexicains, pays hôte pour une partie de la compétition, qui ont parfaitement lancé les hostilités en s'imposant 2-1 face à l'Afrique du Sud. Près de 5 millions de téléspectateurs ont suivi cette ouverture hier soir sur M6. Et pendant ce temps, l'équipe de France continue de prendre ses marques à Boston en s'entraînant sur le terrain réservé à l'université de Bentley.
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4: On commence ce tour des régions à Paris avec à 14h30 les obsèques de Bernadette Chirac à la basilique Sainte-Clotilde, proche de la chapelle du même nom où elle s'était mariée il y a 70 ans avec Jacques Chirac. Une partie de l'église sera en accès libre, le parvis sera sonorisé et permettra donc au public de suivre la messe de l'extérieur. Une seule prise de parole est attendue, c'est celle de son petit-fils unique, Martin Ray Chirac. Brigitte Macron, qui lui a succédé à la tête de la fondation Hôpitaux de France, Hôpitaux de Paris, est attendue, ainsi que Nicolas Sarkozy et Carla Bruni, François Hollande et Lynn Renault. La Corrèze, département de cœur de Bernadette Chirac, va également lui rendre hommage. Elle avait choisi ces terres, vous le savez, pour son parcours, pour son ancrage politique, en y étant élue pendant plus de 40 ans, en nouant donc un lien singulier avec ses habitants, des Corréziens et des Corréziennes qui pourront donc lui témoigner leur reconnaissance, Philippe Graziani, avec dimanche deux temps forts au programme.
14: Oui, le premier, c'est à Corrèze, le chef-lieu de l'ancien canton dont Bernadette Chirac fut l'élue durant 36 ans. Une messe sera célébrée à 10h par l'abbé Roland Néné, vicaire général du diocèse, dans l'église Saint-Martial et en présence de l'évêque, uni aux prières de la famille et des fidèles pour honorer une femme de courage et de foi, précise Mgr Bidot dans un communiqué. L'hommage se poursuivra à Clairgoût, au château de Sédière, lieu culturel emblématique de la Corrèze, que Bernadette Chirac avait largement contribué en son temps à faire rayonner. Il s'agira d'un moment amical de partage de souvenirs et de recueillement, précise le conseil départemental qui organise l'événement. Il est ouvert à tous les Corréziens. Un temps de discours est prévu avec les interventions courtes de plusieurs personnalités, en particulier de Pascal Coste, le président du département, et de Claude Chirac. Toutes ces prises de parole seront entrecoupées d'air d'accordéon, un instrument très prisé de Bernadette Chirac.
4: Merci Philippe. Partout en France, 500 000 de lycéens ont planché sur les épreuves de bac français hier et on accompagne la nouveauté cette année. C'était même ce matin, l'épreuve de maths pour tous, pour tous les lycéens. 2 heures d'examen, coefficient 2 ce matin pour les élèves de première. Une nouvelle épreuve qui divise les intéressés. Vous étiez à l'Institut Notre-Dame à Valence, Pauline Aubel, pour ICI Dromardèche.
15: Oui, parce qu'avant même le contenu du sujet, ce qui a surpris les élèves, c'est surtout une règle, interdit d'utiliser sa calculatrice. Pour Emma, ça change tout.
16: Je trouve ça un peu stupide de la part du ministère de l'Éducation, alors qu'on nous a habitués depuis toute petite à avoir la calculatrice. Donc là, on est complètement perdu en fait.
15: Pourtant, sur le fond, l'épreuve reste assez accessible selon plusieurs lycéens.
17: Honnêtement, c'est vraiment facile. Enfin, non, on trouve ça vraiment facile.
18: Ouais. Ça reprend des sujets du collège
17: du
18: en fait.
17: Collège.
18: Non, ouais. En fait, on a tous une partie automatisme et après des exercices.
15: Et puis surtout, cette épreuve compte relativement peu dans la note finale du bac, coefficient 2 contre 10 pour le français par exemple, de quoi relativiser un peu la pression selon Léo.
19: Vu que c'est un petit coefficient, c'est pas très très inquiétant, mais faut quand même réviser parce que ça fait une bonne note en plus.
15: Reste une question parmi les élèves, est-ce vraiment utile d'imposer des maths en première à tout le monde, même aux plus littéraires ? Pour Théodora, oui, ça peut toujours servir.
20: Je me dis que si par exemple on a un diplôme certifiant qu'on a quelques connaissances en mathématiques, même si c'est minime, ça montre quand même qu'on sait un minimum et peut-être qu'on pourrait, si jamais, se réorienter vers un autre parcours et peut-être plus scientifique, on va dire, vu que nous on est littéraire. Mais...
15: Alors pour elle, pas question de rater son épreuve. Hier après-midi, elle a enchaîné les exercices pour être totalement prête.
4: Allez, bon courage encore à tous ceux qui passent leur bac, notamment la semaine prochaine. Nous voici en Loire-Atlantique pour terminer ce tour des régions près de Nantes, où la ministre de l'Agriculture, Annie Genevard, s'est rendue à l'usine Lu de la Haie Foissière. C'est un site qui fête ses 40 ans. Elle est venue y défendre notre souveraineté nationale en matière agroalimentaire. 24 000 tonnes de biscuits sont sorties de cette usine, dont 6 000 Leïla Meshaouri pour le fameux petit beurre.
21: À peine entrée dans l'usine, une bonne odeur de beurre nous met en appétit.
22: Donc bienvenue au façonnage. Et là, ici, vous avez tous nos pétrins qui sont au fond.
21: On suit notre guide.
23: Paul Corbard, je suis responsable de l'une des deux sections du site.
21: Face à nous, de très gros bacs remplis de 300 à 1000 kilos de pâte à biscuits, et pas n'importe laquelle.
22: Ça, c'est la pâte du petit beurre.
21: L'iconique biscuit de la marque Lu.
22: Au global, un véritable petit beurre, à partir du façonnage jusqu'à son emballage, il fait quasiment 1,5 km.
0: de tapis.
21: Un site entièrement automatisé avec 7 lignes de production. Des milliers de biscuits dorés défilent sur d'interminables tapis.
0: Alors là, ça sent la pâte et là, ça va sentir le biscuit.
21: 40 ans après l'ouverture, l'usine Lu se veut aujourd'hui plus écologique. Elle a remplacé les emballages plastiques des petits beurres par des emballages papier. Laure Amélie Didot de la communication de Mondelez France.
1: 63% de plastique en moins sur l'emballage du véritable petit beurre grâce à ce nouvel étui en monopapier qui a été développé de manière très innovante et qui a demandé 3 ans de recherche, de tests en usine puisque le papier est un matériau beaucoup plus fragile que le carton ou que le plastique.
21: Le groupe met aussi l'accent sur les circuits courts. Les 18 000 tonnes de farine utilisées chaque année dans cette usine viennent d'un blé cultivé à moins de 250 km et transformé par des meuniers locaux.
4: Merci d'être à l'écoute. D'ici, il est 13h15.
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4: Et dans Ma France, on vous montre aussi la force de la solidarité et de la fraternité dans une société qui vacille, où l'enfant est si mal protégé par nos institutions. Heureusement, les associations abattent un travail admirable pour aider ceux qui en ont besoin, les plus vulnérables aussi, notamment en cette période à l'approche des vacances. Merci d'accueillir, chers auditeurs, pour le Secours Populaire, Émilie Schaff. Bonjour Émilie.
2: Bonjour Wendy.
4: Vous qui êtes membre du bureau national de l'association et en charge des vacances, et vous n'êtes pas venu seul, et je vous remercie parce que ce studio est auréolé de soleil grâce à nos invités. Est-ce que vous pouvez nous les présenter?
2: Oui, donc en fait, on a fait la route de Caen ce matin. Ouais. Et en fait, je suis accompagnée d'une famille qui est accompagnée par le Secours Populaire. Donc il y a Sandra, la maman, et puis ses deux fils, Nolan et Mathéo. Voilà, avec cette plus-value qu'ils ont commencé à être accompagnés par le Secours Populaire et depuis sont tous bénévoles.
4: Ça, c'est absolument magnifique. Ouais. Nolan, bonjour. Nolan.
3: Bonjour.
4: Tu as 11 ans. Je te laisse présenter ton frère, Mathéo.
3: Mathéo, il a 14 ans et voilà.
4: C'est un exemple pour toi?
3: Oui.
4: Comme les autres garçons de la famille. Bonjour Mathéo.
24: Bonjour.
4: Mathéo, 14 ans et donc vous êtes deux des garçons, des 7 garçons de la famille. Et
24: oui, tout à fait.
4: Je disais à Émilie hors antenne, est-ce qu'ils sont tous aussi incroyables que vous?
3: Ouais.
4: Comment tu me dépeindrais ta famille, Mathéo?
24: Elle est incroyable. Parce que on peut faire beaucoup de choses, on s'ennuie jamais.
4: Ouais.
24: Et voilà.
4: Sacrée famille nombreuse. Vous allez nous dire justement ce que vous mettez à profit pour le Secours Populaire. Et la maman est là, parce qu'il n'y a pas d'enfant sans maman. Sandra, bonjour Sandra.
25: Bonjour.
4: Merci beaucoup d'être venue aussi nous parler de cette expérience. Quand je vous dis, c'est la réalité qui la chiffre aujourd'hui, on va en parler avec Émilie, qu'un Français sur 4 ne part pas en vacances, que pour une majorité de Français, les vacances sont devenues un luxe, qu'un enfant sur 3 ne part pas en vacances. Cette réalité, vous l'avez connue, vous la connaissez?
25: Oui. Avant, je connaissais pas du tout les vacances plus que ça. Je connaissais un petit peu les week-ends avec mes parents, mais autrement, jamais j'étais partie en vacances.
4: Oui.
25: C'est grâce au Secours Populaire que j'ai pu partir mes premières fois en vacances.
4: Avec vos enfants?
25: Avec mes enfants.
4: En faire profiter aussi vos enfants,
25: tout à fait,
4: changer d'air et partager un moment ailleurs ensemble?
25: Oui, tout à fait, pour qu'ils voient autre chose et qu'ils voient, qu'ils oublient les soucis de la maison, qu'ils connaissent des copains, copines et des endroits où ils peuvent pas spécialement aller avec nous et quand ils partent en colonie, tout ça, quoi.
4: Bien sûr, ça a été quoi les vacances marquantes, Mathéo?
24: Le ski, tout premièrement, parce que c'était ma première fois que je faisais du ski. Et
4: c'était quand?
24: C'était il y a 2 ans.
4: Oui, la première au ski. Avec le Secours Populaire?
24: Bien sûr.
4: Avec des copains du Secours Populaire ou avec la famille?
24: Avec la famille.
4: Avec la famille. Et toi, Nolan, ton grand souvenir?
3: C'était le ski.
4: Le ski aussi. Première fois pour toi aussi.
3: Oui.
4: Ouais. Qu'est-ce que tu dirais de ce moment que tu as découvert, de ces vacances-là?
3: C'était bien, c'est bien éclaté.
4: Ouais.
3: Moi, qu'est-ce que j'ai préféré? C'était juste de skier, de profiter.
4: Ouais. Et, et de voir ta maman profiter avec vous aussi.
3: Oui.
4: Ouais. Émilie, c'est une histoire de famille et je vous remercie je vous remercie à tous les trois vraiment de venir témoigner aussi. Parce que les vacances, on dit les vacances c'est sacré, on entend souvent ça, c'est un moment, c'est une bulle. Sauf qu'on a presque 30% des Français qui ne peuvent pas se les autoriser, ces vacances.
6: Tout à fait. Qui ne peuvent pas ou alors qui ne savent pas comment faire. En fait, on nous dit souvent que le premier frein, c'est le financier, mais c'est pas le financier. Le premier frein, c'est de se dire qu'on n'y a pas le droit. Et en fait, je pense que ça, c'est le principal frein sur lequel va lutter le Secours Populaire grâce à un accompagnement humain. Et finalement, notre plus grande réussite, alors la première, c'est quand on voit des sourires d'enfants. Quand on fait une journée des oubliés des vacances, hein, comme l'année dernière.
4: Ça se passe l'été, hein, les oubliés
6: l'été,
4: vacances.
6: Tout à fait, toujours après le 15 août. Le deuxième souvenir, quand c'est famille, c'est quand on nous envoie une petite carte postale qu'on accroche dans l'accueil du Secours Populaire à destination de tous les bénévoles qui se sont donnés, quand même, qui ont collecté pour pouvoir rendre ces vacances possibles. Et puis, la dernière des victoires pour nous, c'est quand ils arrivent à partir en vacances sans nous, où ils ont pris en main leur projet, ils se le sont autofinancés, et ça, c'est ce qu'il y a de plus beau, en fait, parce qu'on dit, voilà, on n'est pas là pour distribuer des vacances, on est là pour accompagner, et qu'un jour, ils n'aient plus besoin de nous. Voilà.
4: Ça, c'est super joli, et c'est une jolie leçon aussi. Alors, Mathéo, tu fais grand, je te vous vois maintenant, mais tu as 14 ans. Mais en tout cas, une maturité pour comprendre ce que vient de dire Émilie. L'idée, c'est de pouvoir s'autoriser, de dire à ta maman, bah, allez, on peut partir en vacances, on va s'organiser, on va le faire, ça, ensemble.
24: Oui, tout à fait.
4: Et comment tu l'imagines, toi, par exemple?
24: Que ça nous a débloqué dans la vie.
4: Oui.
24: Parce qu'avant, on était bloqué, on avait une restriction au niveau des moyens, tout ça.
4: Oui.
24: Et
4: maintenant, ça,
24: c'est débloqué.
4: C'est débloqué. Bah, ça, c'est ça.
6: Et
4: c'est
6: une des belles histoires, quand même, c'est Mathéo qui, je pense qu'il peut le dire par lui-même, mais en fait, il a déjà une vocation qui est née de tout ça, dont il aime nous parler. Et est-ce que tu veux nous dire, par exemple, ce que tu aimerais faire plus tard?
24: Plus tard, j'aimerais créer un camping. Parce qu'avant, on s'est fait accueillir par un camping en Bretagne.
4: D'accord.
24: Avec le Secours Populaire, et pour leur rendre hommage, j'ai envie de créer un camping plus tard, et après pouvoir accueillir ensuite des familles dans mon camping.
4: Ah, ça, c'est magnifique.
6: Voilà,
4: ça,
6: donc je trouve que c'est aussi une des grandes victoires, en fait. Parce que c'est venu de lui-même, en fait. Oui. Et voilà.
4: Et en l'occurrence, le camping qui les accueillit, c'est une famille accueillante pour les vacances, c'est une structure accueillante en lien avec le Secours Populaire.
6: Oui, ça peut arriver, en fait, sur vraiment des familles qui ne savent pas comment partir en vacances. Les premiers projets qu'on leur propose, en fait, c'est on réserve le camping, on s'occupe de la caution, et vous avez juste à prévoir le transport, la nourriture, et vous vous installez dans le mobil-home et vous profitez ensemble.
4: D'accord.
6: Et puis après, bien sûr, on peut essayer de mettre en œuvre, où c'est eux qui vont choisir leur camping. Nous, on va juste les aider à financer. Donc, c'est-à-dire que c'est à eux de payer la caution, tout ça. Enfin, le but, c'est vraiment de les rendre autonomes au fur et à mesure de l'accompagnement. Puis après, qu'ils partent tout seuls, comme je le disais.
4: Si vous êtes réunis aujourd'hui, si on en parle aujourd'hui du Secours Populaire, on en parle souvent, mais merci aussi de venir éclairer les 90 ans des congés payés avec cette enquête qui nous fait pas plaisir, parce que les choses n'ont pas changé depuis les années 80, pour des raisons financières, mais pas seulement, car un quart des Français ne partent pas aujourd'hui en vacances, je vous le disais, un enfant sur trois ne part pas, et beaucoup considèrent que ces vacances sont un luxe, ce qui explique vos différents programmes toujours en cours, avec vacances pour tous, des séjours en famille, ils en ont bénéficié au ski, des colonies, des vacances adaptées aux seniors, parce que là, on a des jeunes, mais on n'oublie pas les plus âgés. Ouais. Alors ça c'est un programme qui fonctionne aussi beaucoup.
6: Exactement, donc ça peut être des programmes pour les seniors, ça peut être des programmes pour les familles monoparentales, finalement les soucis administratifs pour pouvoir y arriver, c'est encore plus complexe. Ça peut être des séjours pour les personnes isolées. Oui. Et dans certaines fédérations, il existe aussi des séjours pour les personnes qui sont à la rue, pour essayer de leur donner un petit peu de souffle face à un quotidien très précaire et très difficile au quotidien. Enfin voilà, on essaye toujours de s'adapter au public que l'on a en face de nous, et on crée le projet, en fait, pas selon ce que nous avons envie, mais surtout selon les besoins des publics que l'on accueille.
4: C'est ça. Et puis vous nous parlez aussi des guinguettes solidaires. Alors moment important qui arrive à Paris. Vous allez y participer, y aller après. Dites-nous comment ça se passe, Émilie.
6: Les guinguettes solidaires, en fait, c'est ce qui a été voulu, en fait, pour déjà guinguette pour cet anniversaire des 90 ans, essayer de trouver un rassemblement référence à l'époque, Donc et c'était pour nous de le faire de cette façon-là, avec des jeux en bois, avec des animations faites par les bénévoles. Donc ce sera à l'espace périphérique. Ce soir et demain
4: à la Villette, à Paris.
6: À la Villette, tout à fait. Mais vous en avez dans toute la France, donc on vous invite vraiment à vous rapprocher de votre fédération. Il y a une fédération par département, de façon à vous aussi connaître le jour et le lieu de cette guinguette, qui va aussi nous servir à collecter pour faire partir des personnes en vacances. On n'oublie pas que les bénévoles, au Secours Populaire, ils sont animateurs, collecteurs, bénévoles, c'est-à-dire qu'ils animent. mais ils collectent aussi pour mettre en œuvre les projets. Et les guinguettes vont être l'expression même de cette campagne vacances, de ce lancement de la campagne vacances. Dans l'heure, ce sera par exemple le 27 juin prochain.
4: Le 14 juin, donc ce week-end à la base nautique de Mercus dans l'Ariège.
6: Exactement, tout à fait. Donc ça va être tout le long du mois de juin, hein, selon les sites qu'on pouvait nous mettre à disposition.
4: Émilie voilà. Schaff est avec nous pour le Secours Populaire en charge des vacances dont on parle aujourd'hui avec une partie de la famille de Sandra qui est présente, la maman avec Nolan 11 ans, avec Mathéo 14 ans. Et alors ce qui est beau aussi, très beau dans votre histoire, c'est que vous avez bénéficié de ce soutien du Secours Populaire, peut-être est-ce encore le cas, mais aujourd'hui vous leur rendez avec du bénévolat. Comment ça se passe, Sandra, très concrètement pour vous ?
25: Bah, au niveau du bénévolat, on fait des braderies, on fait des lotos, on fait la chasse aux œufs.
4: Oui.
25: On fait pas mal de choses.
4: Des grands moments de collecte de fonds, finalement.
25: C'est ça, la GOV avec les enfants. On fait la. Bah, pas mal de choses qui est ouvert et que ça nous fait plaisir et que les enfants puissent participer à tout et eux-mêmes donnent un coup de main pour les remercier comme ils peuvent, quoi. Bah,
4: c'est
25: pas spécialement.
4: C'est une très belle philosophie que vous leur donnez à vos enfants et donc je pense que les 7 garçons sont élevés exactement de la même manière et ça c'est très beau. Alors ton frère Nolan, il veut ouvrir son camping pour célébrer d'autres enfants à venir, ça c'est magnifique, et rendre hommage à ceux qui vous ont accueilli. Tu sais déjà toi à 11 ans ce que tu aimerais faire, ce qui te plairait en tout cas?
25: Non, je sais pas encore.
4: Tu sais pas encore, mais toi, quand tu te sens bénévole, tu aimes faire quoi, par exemple, dans ces actions de bénévolat ?
25: Bah, beaucoup de trucs. Par exemple, faire.
4: Vas-y.
25: Village du copain du monde.
4: Ah, alors raconte-moi, village copain du monde, c'est quoi ?
25: Bah, on aide les gens, on fait beaucoup de trucs.
4: Ouais, pour rassembler Village Copain du Monde, ça c'est un beau programme dont on n'a pas vraiment parlé.
6: Ouais, alors le Village Copain du Monde, en fait, c'est une amorce ou une pérennité à l'engagement d'un enfant.
4: Oui.
6: C'est-à-dire qu'on leur offre en fait un village qui dure 15 jours. Donc par exemple, nous pour la Normandie, ce sera Urville-Nacqueville en août. Et en fait, c'est plein d'enfants qui viennent de toute la région Normandie, mais qui viennent aussi d'ailleurs en France. Et en fait, on accueille des délégations venues de l'étranger ou
4: des
6: Outre-mer.
4: Enfants défavorisés
6: pas spécialement. En fait, il faut savoir que pour être copain du monde, en fait, peu importe d'où vient l'enfant. D'accord. Tout ce qu'on veut, c'est qu'il ait une envie d'engagement. On n'est pas là pour voir sa CSP, ses ressources. Tout ce qu'on veut, c'est développer finalement cette envie d'engagement qu'il pourrait avoir. Mmh. Et surtout, créer de la mixité sociale, en fait, c'est important. Et donc là, cette année, dans notre village, on va accueillir, si les visas passent, des Cubains, on va accueillir des Portugais, des Guyanais, des Mahorais et certainement des Ukrainiens. Voilà. Et en fait, le but, c'est que tous les enfants aient un espace d'expression et de liberté en commun et qu'ils se disent, voilà, c'est quoi être un enfant ailleurs ? Et tous ces enfants qui vont retourner dans leur pays, finalement, après, c'est aussi se dire, je veux mettre ça en place dans mon pays et je vais m'engager pour mon pays, quoi.
4: Ça, c'est super. Mathéo, tu y participes à ce programme Village Copain du Monde. Comment tu ressens les choses et quelles expériences tu en retires là depuis ?
24: On apprend à parler d'autres langues.
4: Ah oui.
24: Ce qui est super parce que quand on voyage, on peut croiser n'importe qui, n'importe quelle langue, tout ça. Et après, ça nous. On est plus sociable aussi. On est moins dérangé envers les autres.
4: Oui. On est à l'écoute ?
24: Oui, souvent.
6: Et donc l'année dernière, il nous a accompagnés en Guyane pour aller rencontrer notre club copain du monde guyanais. Donc il a eu la chance de faire les 9000 km.
4: J'ai l'impression qu'il prend du galon, Mathéo. Prend du galon au Secours Populaire.
6: Non, mais c'est vrai. Et puis c'est aussi pour la Guyane, ça reste un territoire français, mais les enfants sont pas pareils là-bas.
4: Ouais.
6: Voilà. Et donc ils ont tourné un film sur les problématiques rencontrées par les enfants en Guyane, qui est magnifique. Ça dure 3 minutes, c'est un court métrage et ils se sont éclatés à écrire le scénario, à tourner. Enfin voilà. Parce qu'en fait les vacances, c'est découvrir d'autres horizons, se faire des amis, avoir du souffle, avoir des
4: souvenirs. Bien sûr.
6: C'est important pour le moral.
4: Et alors, je peux vous demander ce que vous allez faire pour les prochaines vacances ? Est-ce qu'il y a des choses de prévues, Sandra ? Est-ce que vous avez réussi à organiser quelque chose pour votre famille et pour vous ?
25: Partir en famille, pas pour ces vacances-là, mais les enfants partent. Donc, il y a Mathéo et Nolan qui partent en colonie pendant une semaine.
4: Oui.
25: Et j'ai mon troisième enfant et quatrième enfant qui partent en Hollande 15 jours dans une famille qui les accueillit.
4: Oui.
25: Et après, pour les autres, on fera des petites sorties entre deux parce que après, j'ai le. Avec le Secours Populaire, on fait la GOV.
4: La GOV, c'est
6: La Journée des Oubliés des Vacances et ce sera pour nous le 20 août au Mans.
4: Donc, colonie pour vous, Mathéo et Nolan. C'est quoi le thème de la colonie ?
24: Char à voile.
4: Char à voile, oh, bah, c'est super.
6: Et bon. Pour Nolan, équitation. Je crois.
4: Équitation. Oui. Tu mets ta bombe. Hein. Merci, bravo.
6: Merci à vous pour votre accueil.
4: Merci Micha, pour le Secours populaire et ces vacances, ces belles vacances grâce à vous, à votre lumière, les amis. Merci Mathéo, merci Sandra, merci Nolan et bravo.
6: Bravo.
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10: Demain, samedi, à Carves, près de Sarlat, ce sera le spectacle de fin de saison de la compagnie Les Golos. Il réunira plus de 60 artistes sur scène. Martin Bortolin, l'un des comédiens de la compagnie, nous en parle.
11: Oui, c'est ça. En fait, c'est l'aboutissement d'une année entière de travail pour nos élèves. Donc derrière chaque scène et chaque chanson, il y a des mois de répétition, d'apprentissage, de dépassement de soi et beaucoup de plaisir partagé. Un des points forts, c'est que c'est vraiment un spectacle intergénérationnel. Puisqu'effectivement, il y a 60 artistes et dans ces artistes, on retrouve des enfants, des adolescents, des adultes. Et ça, c'est vraiment une particularité de notre association et une volonté de permettre à chacun de trouver sa place dans une pratique artistique, quel que soit son âge.
10: Cette buvette et restauration seront évidemment gratuites sur place. Rendez-vous demain 19h30.

0: C'était Dire Straits, Sultan of Swing. Vous écoutez ici Périgord. Bon après-midi.
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0: Bonjour, bienvenue sur la première radio de Dordogne. On est ensemble jusqu'à 16h avec la playlist Ici Périgord. Et dans quelques minutes, c'est Julien Pelé qui sera avec nous. Et on part sur la commune de Biras, à la rencontre de Catherine, qui vient de terminer un livre à la fois personnel et universel, qui raconte comment la vie de son fils a basculé à l'âge de 26 ans lorsqu'il a appris qu'il était atteint d'une leucémie. Un livre illustré intitulé Le gang des bonnets rouges. Alors rassurez-vous, c'est une histoire qui se termine bien. Et on retrouve Catherine, justement, aux côtés de Julien, dans les prochaines minutes. Ça arrive après Louane et son titre Conduire, ou encore Alain Souchon, Ultra Moderne Solitude.
3: Je sais pas.

0: de la maladie dont a été victime un de mes fils, une leucémie pour laquelle il a beaucoup souffert, mais aujourd'hui il est en parfaite santé.
1: Bonjour Catherine, le gang des bonnets rouges, c'est le titre d'un ouvrage que vous avez écrit. C'est un livre très personnel dans lequel vous partagez une forme de colère, de rage, de chagrin aussi, on peut le dire, peut-être d'une mère témoin du destin de son fils. Sa vie a basculé lorsqu'il avait 26 ans, racontez-nous.
0: Eh bien oui, effectivement, à l'âge de 26 ans, alors qu'il venait de terminer des études de botanique, il venait de terminer un stage au Canada, c'est à son retour où il est tombé malade. C'est vrai qu'il avait présenté plusieurs fois des signes de fatigue qu'on avait tendance à mettre sur le compte d'une fatigue physique liée à tout ce qu'il avait fait auparavant. Et il se trouve que ce soir-là, il était sur ce canapé, on venait faire un jeu de société, il était plié en deux, et là, il a hurlé tellement il souffrait, en nous disant « Mais qu'on me dise ce que j'ai !» Il a passé la nuit à l'hôpital de Périgueux et le lendemain, il était transféré en hématologie à Bordeaux. J'ai reçu un coup de téléphone de ma fille qui était allée à son chevet. Notre fille nous a dit « Maman, il faut que vous veniez parce que Martin veut que vous sachiez ce qu'il en est, mais que ce soit de la bouche des médecins. » Donc quand on vous annonce ça, ça sent pas bon. Et là, les médecins qui nous ont dit « Bon voilà, à ce stade, on peut pas être pleinement affirmatif, mais tout porte à croire qu'il s'agirait d'une leucémie. » Un matin, je me suis levée, c'était vraiment très très peu de temps après l'annonce de la maladie. Et là, je me suis levée, je me suis dit, il faut vraiment que je transforme ma colère, mon chagrin. Le fait est que j'ai décidé d'écrire un livre et d'illustrer cette histoire en me nourrissant de tout ce que j'avais pu entendre, de ce que Martin avait vécu durant les semaines qui avaient précédé le déclenchement de la maladie. Mais c'est aussi pour montrer à quel point et à quelle vitesse une vie peut basculer. Même si c'est une maladie très grave, même si c'est une maladie mortelle, c'est une maladie dont on peut guérir. Mais les médecins, aussi pointus soient-ils, ne peuvent rien si le particulier, comme vous et moi, ne donne pas son sang.
1: Expliquez-moi le titre, c'est qui le gang des bonnets rouges ?
0: Mon fils a toujours porté des bonnets. Il a un bonnet qu'il porte plus que d'autres, c'est un bonnet rouge. Qui lui sert quand il fait de la montagne, quand il fait de la voile, quand il est sorti de l'hôpital. Ce bonnet-là lui a servi aussi à se protéger la tête nue, quoi. Si vous voyez ce que je veux dire.
1: Parce qu'il avait perdu ses cheveux.
0: Imaginez que le signe de ralliement entre tous ces enfants-là, c'était le port du bonnet rouge.
1: Il l'a lu, Martin, le livre ?
0: Il a lu la première mouture. Le quatrième de couverture, c'est juste écrit « Livre que j'aurais préféré ne jamais avoir à vous faire découvrir ». Voilà. Quand il est revenu à moi, il m'a prise très fort dans ses bras. Voilà.
1: Merci Catherine.
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0: La chanteuse Pink avec All Out of Fight. Il y aura Michel Sardou également dans votre playlist avec la Java de Broadway. Ça, ça arrive dans le prochain quart d'heure avant de retrouver les informations de 14h.
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1: Il est 14h, vous écoutez la première radio de Dordogne. Le 90 secondes, les infos en France et partout dans le monde avec Philippine Thibaudeau.
2: Cortège de motards et des farandoles de fleurs et de bougies à Florence dans le Gers. Les hommages avant les obsèques de Liana dans une demi-heure. La collégienne de 11 ans retrouvée morte la semaine dernière. Le principal suspect est mis en examen pour enlèvement. À la même heure, ce sont d'autres obsèques qui ont lieu à Paris. Celle de Bernadette Chirac, la veuve de Jacques Chirac. Elle est morte à l'âge de 93 ans. Encore un rebondissement judiciaire. Près de 3 ans après la mort de Naël, tué par un policier à Nanterre, la cour de cassation annule la requalification des faits pour violence, ce qui rouvre la voie à un possible procès du policier pour meurtre. Un peu de rab pour les agriculteurs, la prolongation jusqu'à fin août des aides à l'achat de carburant publiées aujourd'hui au journal officiel. Plus 15 centimes par litre de gasoil non routier livré entre mai et août pour des travaux agricoles ou forestiers. Autre conséquence de la guerre au Moyen-Orient, l'inflation en hausse, 2,4% en mai sur un an selon l'INSEE, notamment du fait de l'accélération des prix de l'énergie. Un nouvel entraîneur pour Auxerre, il s'appelle Will Steele, ancien coach de Reims et de Lens. Il succède à Christophe Pélissier, démis de ses fonctions en fin de saison malgré le maintien en Ligue 1 de foot obtenu in extremis. Et puis toutes les femmes sont belles, c'est pour cette chanson notamment qu'il était connu. Franck Michael est mort à l'âge de 79 ans, chanteur italo-belge aux millions d'albums vendus.
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1: On fait le point sur le temps en Dordogne avec des températures plutôt agréables ce week-end. On nous annonce 24 degrés dans la matinée, 32 dans l'après-midi, avec pour le coup un petit peu de soleil partout sur le département, de temps en temps quelques nuages. Ça c'est pour demain, samedi. Et si on regarde pour dimanche, une météo à peu près identique, 25 degrés en matinée et 31 degrés dans l'après-midi.

0: Alphaville avec Big in Japan. Écoutez, ici Périgord. Bel après-midi tout le monde.
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0: Et dans votre playlist, je vous propose de découvrir le retour de Mentissa. Son deuxième album, Enfance Difficile, sort aujourd'hui. La finaliste de The Voice en 2021, protégée de Vianney, est invitée ce soir dans l'émission Décibel à 20h aux côtés d'Émilie Mazoyer.

0: Rendez-vous ce soir à 20h dans l'émission Décibel. On l'écoutera donc dans le prochain quart d'heure avec la chanson d'amour. Puis on retrouvera également Michel Berger avec Diego, libre dans sa tête.
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1: À Colombiers, au château de la Joubertie, cet été, on vous propose une nouvelle balade autonome à travers les vignes, ainsi qu'une installation artistique immersive imaginée in situ par l'artiste Pierre Andrieux dans le cadre du parcours éphémère Entracte. Jusqu'au 24 août, les visiteurs peuvent profiter des paniers pique-niques, devenus au fil des saisons l'un des rendez-vous estivaux du domaine, élaborés à partir de produits 100% locaux. Ils se savourent au cœur du vignoble, dans un environnement à naturel préservé. Couverture et désormais table en bois installée cette année sur certains point de vue, vous invite à profiter pleinement du paysage en toute autonomie, dans un esprit convivial et familial, fidèle à la Joubertie, conçu dans une logique à la fois pédagogique et accessible. Ces supports apportent des éclairages sur l'histoire de la propriété, la viticulture, les cépages ou encore l'engagement du domaine en agriculture biologique. Rendez-vous au Colombier, au château de la Joubertie, jusqu'au 28 août.
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0: Arthur Sims, It's Only Mystery. J'espère que vous passez une belle après-midi à l'écoute de la première radio de Dordogne. On vous accompagne, que vous soyez au boulot ou chez vous. On a Jackie Quartz qui arrive, Mylène Farmer ou encore Philippe Ballet avec Easy Lover.
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1: Il est 15h. Bon après-midi tout le monde. Vous écoutez Ici Périgord. Le 90 secondes avec Philippine Thibaudeau, les infos en français partout dans le monde.
2: Florence dit adieu à Aliana, ses obsèques depuis une demi-heure dans cette ville du Gers, cérémonie en cours dans le cimetière avec des prises de parole. Le corps de la collégienne de 11 ans a été retrouvé la semaine dernière. Un homme est en détention provisoire, mis en examen pour son enlèvement. À Rouen, un policier mis en examen pour corruption en formation. Ici, Normandie, il est suspecté d'avoir vendu des fichiers confidentiels et procédé à des levées d'immobilisation de véhicules contre rémunération. Alerte au feu de forêt, 4 départements du sud-est de la France sont en orange pour risque élevé. Il s'agit des Pyrénées-Orientales, de l'Aude, des Bouches-du-Rhône et du Var. Sans calculette, stylo à la main et pendant 2 heures, plus de 500 000 élèves de première générale et technologique ont planché sur les mathématiques ce matin. Épreuve inédite du baccalauréat et qui comptera pour Parcoursup. Pour les terminales, les épreuves écrites commencent lundi avec la philo. À l'approche des vacances d'été, beaucoup de Français laisseront leurs valises en placard. Plus d'un sur quatre ne partiront pas, selon un baromètre d'Ipsos. Une étude commandée par le Secours Populaire, invitée dans Ma France ce midi, l'association a donc rappelé l'importance de sa journée des oubliés des vacances afin d'emmener des familles à la mer ou à la montagne. Ses œuvres lui représentait beaucoup de piscines, des piscines californiennes. L'artiste David Hockney est mort à l'âge de 88 ans chez lui à Londres. Figure majeure de l'art contemporain aux lunettes rondes et dont les œuvres sont depuis rentrées dans la culture populaire.
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1: On fait le point sur le temps en Dordogne, notamment pour ce week-end, hein, samedi et dimanche. Météo France qui nous annonce un temps ensoleillé. Demain, samedi, on se réveillera avec 24 degrés à Brantôme, à Vert, 23 au Bugue, à la Linde ou encore à Montignac. Et dans l'après-midi, on nous annonce 32 degrés en moyenne. Ce sera le cas également pour la journée de dimanche, hein, 25 degrés en matinée, 31-32 degrés en moyenne l'après-midi, avec très peu de nuages à l'horizon, un beau ciel bleu et du soleil.
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0: Desri avec Hugo Tabi. Vous écoutez la première radio de Dordogne en ensemble jusqu'à 16h.
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0: Trois chansons françaises à la suite. Ça, c'est ce qui arrive dans le prochain quart d'heure avec Jérémy Frérot, Jacques Higelin ou encore Jean-Jacques Goldman.

0: dans le prochain quart d'heure, on ira fêter les 10 ans d'une association qui a le vent en poupe, le Ripper Café 24. À l'occasion, elle organise son assemblée générale samedi 27 juin.
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1: Le Ripper Café 24 a le vent en poupe. L'association souffle cette année ses 10 bougies et pour l'occasion, elle organise son assemblée générale le samedi 27 juin de 10h à midi à l'atelier de Condat sur Trincou, impasse Saint-Étienne. Au programme, bilan de l'année, projet pour 2026-2027, échange avec les bénévoles et membres et perspectives pour les ateliers et partenariats à venir. Bref, tout ce qui fait vivre une association engagée au quotidien pour réparer plutôt que jeter. La matinée se terminera dans la bonne humeur avec un apéritif convivial sur le thème du printemps, fleurs à la boutonnière, robe fleurie, accessoires colorés, suivi d'un repas champêtre sur inscription pour fêter comme il se doit cette belle décennie de solidarité et d'économie circulaire. Membres, bénévoles ou simples curieux, vous êtes donc le bienvenu et invité pour vous inscrire au repas. Vous pouvez d'ailleurs contacter le Ripper Café 24 si vous voulez justement vous inscrire. C'est samedi 27 juin de 10h à midi.
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0: Jane, Rod Stewart dans la playlist ici Périgord. On continue avec Kate Bush, Florent Pagny ou encore Véronique Sanson. Tout ça, c'est juste avant les informations de 16h.
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1: Il est déjà 16h, vous écoutez ici Périgord, bon après-midi. Philippine Thibaudeau pour le 90 secondes, les infos en France et partout dans le monde.
2: Nous ne disons pas au revoir à un symbole, une lutte, mais à une enfant de 11 ans et demi, Liana. Les mots cet après-midi du maire de Florence dans le Gers, alors qu'en ce moment se déroulent les obsèques de la collégienne, son corps retrouvé la semaine dernière et dont la mort provoque une vive émotion en France. C'était il y a presque 3 ans, la mort de Thomas lors d'un bal à Crépole dans la Drôme. Eh bien, le parquet requiert le renvoi de 11 accusés devant les assises pour le meurtre de l'adolescent. Tous nient avoir porté le coup mortel. Dans le dossier épineux de la 69, devant Rollier Castres à Toulouse, le rapporteur public demande le rejet du pourvoi devant le Conseil d'État, demande faite par les opposants à ce projet d'autoroute et qui sera examiné ce lundi. Il manque 20 000 dons de sang en France. C'est le constat de l'établissement français du sang par rapport à l'an passé, 2 jours avant la journée mondiale à ce sujet. Des stocks trop faibles, notamment après les nombreux ponts de mai et la vague de chaleur. Il réaffirme sa volonté d'aller sur Mars. Elon Musk vient d'acter l'entrée en bourse historique de SpaceX. X, sa valeur est estimée à 1,8 milliard de dollars. Et puis vous avez été nombreux à suivre la cérémonie d'ouverture du mondial de foot. Presque 5 millions devant la télé hier soir. Le Canada et les États-Unis entrent à leur tour dans la compétition à 21h et 3h du matin. La nuit prochaine, les Bleus jouent mardi et ont fait hier leur premier entraînement sous la chaleur étouffante des États-Unis.
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5: C'est le moment idéal pour une pause au soleil. Cet après-midi, le ciel est ensoleillé avec tout au plus quelques nuages très discrets. Côté température, on respire avec une chaleur agréable de 26 à 28 degrés sous un vent faible et variable. Et un petit œil sur votre week-end. Si vous avez envie d'en profiter, eh bien, bonne nouvelle, vous allez pouvoir. Demain samedi, le soleil se voilera légèrement, mais le thermomètre va grimper pour atteindre 31 à 33 degrés. Dimanche, même programme, grand soleil avec quelques brumes matinales en vallée et toujours 33 degrés au compteur. Un temps superbe. Alors, pour fêter ça, on va écouter vos chansons préférées ensemble.
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0: C'était le tout dernier titre de Vita, ça fait mal.
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0: Bonjour à toutes et à tous, ça y est, c'est vendredi et je prends la relève jusqu'à 19h pour vous accompagner en musique avec vos chansons préférées. D'ici la fin de l'heure, on aura même la toute dernière nouveauté de Benjamin Biolay.

0: bien avec la météo, cette chanson un peu d'écran total avec un SPF 50, hein, sinon ça sert à rien, en tout cas pour moi. Mais vous voyez, d'habitude je suis pas fan hein, de Benjamin Biolay, mais là j'aime bien, donc je pense que vous aussi, vous allez aimer. Ça respire le soleil, et ce qui respire le soleil, c'est aussi de parler occitan, et on va le faire avec Laurent Labadie. Bonjour Laurent.
1: Bonjour.
0: Et on va parler d'une plante qui rafraîchit nos plats et nos boissons.
1: Connaissez-vous celle qu'on appelle l'herbe pudente? L'herbe puante en français. On peut dire aussi la mentraste ou alors la menta. C'est la menthe. Dans la credenza populaire, dans la croyance populaire, la menta, l'herbe pudente, est une plante aux vertus magiques pour attirer la richesse et la prospérité. Pourquoi? Parce qu'elle le soignait. Vous allez me dire, mais comme toutes les plantes. Oui, mais la menthe est bénéfique pour la santé, dans le sens où elle est capable de soulager les maux de tête, les douleurs menstruelles, les règles, ainsi que des problèmes digestifs. Une infusion de menthe nous amène la richesse et la santé. Ok, j'ai compris. Mais pas que. Selon une légende, porter une feuille de menthe dans sa chaussure gauche pendant une semaine attirer l'amour et l'affection de la personne désirée. En infusion ou dans la chaussure, vous l'aurez compris, profita de la menta. Ane adiu.
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0: A Girl Like You par Edwyn Collins, qui n'a aucun lien avec Phil Collins, hormis la musique. En plus, l'un est écossais et l'autre britannique. Alors, c'est comme si on disait à un breton qu'il a des liens de parenté avec un normand. On va s'éviter leur foudre, hein, surtout. Remettons les pieds en France, justement. C'est l'heure de vos trois chansons françaises à la suite sur votre radio ici Périgord. Johnny Hallyday, Pascal Obispo en duo avec Francis Cabrel et Bernard Lavillier. Belle brochette de chanteurs. Et nous, on se retrouve à 16h30 pour vos infos pratiques. À tout de suite.
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1: Alors ça, c'est une première dans le village. Le comité des fêtes de Castel et Beznac a décidé de marquer le coup pour le début de la compétition internationale le 16 juin à partir de 19h. Rendez-vous à Finsac pour regarder le premier match de l'équipe de France dans la Coupe du Monde sur écran géant. Jamais une telle animation n'avait été organisée. Au programme, retransmission en grand format, buvette et grillade. Et puis l'entrée est gratuite pour que tout le monde puisse en profiter. Que vous soyez fan de foot ou juste en quête d'une belle soirée conviviale, c'est une occasion de se retrouver entre voisins et de faire vibrer le village. Le comité des fêtes compte sur vous pour faire de cette première un souvenir mémorable. Rendez-vous le 16 juin à partir de 19h à Finsac, Castel et Beznac. L'entrée est libre. 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

0: Sia avec Gimme Love, et j'ai vu une info sur Sia, elle doit verser 36 000 $ par mois à son ex-mari. Eh bien, on participe un peu de notre manière en l'écoutant sur l'antenne d'ici Périgord. Est-ce que vous avez déjà essayé de demander l'âge de quelqu'un sans vraiment lui demander? C'est un petit jeu lancé par Fred Ballard aujourd'hui dans l'Humour en Tube, parce que visiblement, tous les âges ne se calculent pas de la même manière.
1: Hippolyte vient d'avoir 24 mois.
2: Ah ben non, il a 2 ans, c'est un gosse, pas une tonne de Savoie.
3: Oui, c'est très bizarre, hein. Pour les enfants en bas âge, comme pour le comté ou le Saint-Nectaire, on compte en mois, vu que comme le fromage, le bébé s'apprécie mieux quand il a quelques mois d'affinage. Mais bonne nouvelle pour Julie Conti, une fois adulte, on ne compte plus les âges en bois.
4: Je prends de l'âge, là, il n'y a pas longtemps, j'ai fêté mes 30 balais. Et oui, à 30, on commence à compter en balais. 30, c'est les balais. Oui, j'ai remarqué ça. Chaque dizaine, c'est un terme. 30, c'est les balais. 40, c'est les piges. 50, c'est les berges. Et à 60, c'est le printemps. Alors là, on compte en saison, on n'en peut plus.
3: Ben oui, c'est plus poétique de fêter ses 95 printemps, même si on a pigé que ça commençait à sentir le sapin et qu'on préférerait avoir les 30 balais d'Adèle Fugazzi. L'âge, c'est dans la tête. Et puis l'avantage, c'est que quand on aime, on ne compte pas. Hein, c'est ce que Thomas Angelvi a pu vérifier en papotant avec son public.
5: Vous avez combien d'écart?
6: Je sais même pas. Je connais pas son âge.
5: Et vous êtes meilleur ami depuis 10 ans?
6: Tout ce que je peux te dire, c'est que je l'ai rencontré, j'étais majeure et j'avais 18 ans, il en avait 14. Je suis incapable.
5: Alors,
6: C'est juste que j'ai la flemme de calculer.
5: Ah ouais!
6: Et comme son âge, il change tous les ans.
5: Non! C'est hyper rare.
3: Mais oui, c'est tout le problème hein, avec ce concept débile de temps qui passe, c'est qu'à force, il y en a qui arrivent peu à suivre. Mais bon, la bonne nouvelle, c'est que l'humour n'attend pas le nombre des années. De 24 mois à 107 printemps, marrons-nous vivants.
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0: autre monde chanté par téléphone, issu du dernier album studio du groupe avant leur séparation. Il est bientôt 17h, ce qui veut dire le retour de vos infos présentées par la rédaction d'ICI Périgord. On termine l'heure en compagnie d'un compositeur anglais, Elton John, mais aussi d'un compositeur français, Benjamin Biolay, nous chante sa dernière nouveauté Écran Total dans moins de 2 minutes.
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0: Magnifique. Chanson reprise maintes et maintes fois, mais c'était bien la version originale chantée par Elton John.
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0: Vous écoutez la première radio du département pour votre fin de journée, les 17h. Les infos, Jeanne de Butler.
2: La femme de 52 ans qui avait disparu hier à Montpont a été retrouvée vivante aujourd'hui dans le secteur de Bordeaux. La quinquagénaire avait quitté le restaurant dans lequel elle travaille et ses proches n'avaient pas de nouvelles. De grosses recherches ont été menées hier, notamment avec un hélicoptère ainsi qu'un chien pisteur. Un millier de personnes ont assisté aux obsèques de Liana ce matin à Fleurance, la collégienne de 11 ans, retrouvée morte la semaine dernière dans le Gers. Ce fait divers qui est devenu politique depuis la mort de Liana, un collectif d'associations appelle à manifester chaque lundi soir pour dénoncer le traitement des violences sexuelles sur mineurs. La joueuse de rugby de Dordogne, Camille Grassino, prend sa retraite. Camille Grassino, originaire de Montferrand-du-Périgord, près de Belvès, médaillée d'argent au JO de Tokyo en 2021 avec l'équipe de France. Elle met fin à sa carrière à 35 ans, notamment à cause de plusieurs blessures ainsi qu'une commotion l'année dernière. L'ancien capitaine du BBD, Clément Cavallo, retourne dans son club formateur. Hier, Toulon. Il était à Caen, souvenez-vous, pour une saison depuis son départ du BBD. À hier, Toulon, Clément Cavallo va essayer de viser avec son club la montée en Betclic Elite. Il va faire beau et chaud ce week-end. Si vous comptez aller vous baigner à la mer, il faut faire très attention. La Gironde, les Landes, les Pyrénées-Atlantiques et d'autres départements de la région sont en risque maximal pour les baïnes. Le chanteur de Toutes les femmes sont belles, Franck Michael, est mort aujourd'hui des suites d'un cancer. Le chanteur italo-belge aux plus de 10 millions de disques vendus, idole d'une génération. Il était venu en Dordogne à la foire expo de Bergerac, c'était en 2006, ainsi qu'au Palio à Boulazac en 2013.
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2: Et pour la météo, Caroline, ça y est, on peut dire que c'est l'été.
0: Ça commence, oui. Juste avant ce week-end. Oh là là, j'en bug. Avant ce week-end où il va faire jusqu'à 30 à 33 degrés en Périgord, rendez-vous compte. Alors ça commence déjà là. Il fait très beau, le vent est quasiment absent et le thermomètre affiche son maximum avec par exemple 28 degrés à Brantôme à l'heure actuelle. Un petit 26 degrés hein, qui est tout de même un score honorable. C'est dans le Périgord vert. Et puis après, faudra sortir les shorts, les lunettes de soleil et les sandales.
2: Et la crème solaire.
0: Et la crème solaire pour bien se protéger. Ouais. Bon, on se dit à tout à l'heure, Jeanne, pour le journal de 18h.
2: À tout à l'heure.
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0: Et on démarre l'heure avec Louise Attaque et ton invitation pour la musique.

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0: Ravie d'être avec vous en cette fin de semaine, une semaine bien remplie après le départ à la retraite de Bernard Guyot et la reconnaissance de l'étape du Tour de France avec votre radio Ici Périgord. Les mollets ont chauffé et nos réseaux sociaux aussi. Toute l'équipe tenait à vous remercier pour votre ferveur, que ce soit sur les routes ou par vos likes, à tel point que Bernard, qui a aussi eu une vidéo avec son réveil, nous a confié qu'il avait été reconnu en faisant ses courses, et je ne doute pas que ça arrive aussi régulièrement à Louis de Bergevin. C'est donc la fin de semaine et ce soir, c'est Décibel avec, qui est clôturée avec Émilie Mazoyer. Elle recevra Mentissa, cette chanteuse révélée par The Voice sur TF1 et soutenue par Vianney qui lui a même écrit une chanson, c'était Bam. Eh bien, il ne l'a pas laissé tomber puisqu'ils ont collaboré ensemble sur son nouvel album Enfant Difficile au pluriel, dont est extrait ce titre.

Ça s'appelle La chanson d'amour. C'est la toute dernière nouveauté de Mentissa. On l'écoutera ensemble d'ici la fin de l'heure. Et on va parler d'un autre programme TF1 avec Théo Martin dans quelques minutes. Un rendez-vous du vendredi soir. Et puis tenez, encore un autre protégé de TF1. Comme quoi la télé a quand même bien sa place. Il a fait la Star Academy et il nous présente sa nouveauté. C'est Charles Doré avec Famille ou pas famille. Belle fin de journée à vous.

0: Famille ou pas famille dans votre playlist. Ici Périgord, 17h10, c'est l'heure d'accueillir Théo Martin qui teste des choses pour nous et en fait l'anniversaire d'un animateur télé.
1: Denis Brognard a 59 ans aujourd'hui. Depuis plus de 20 ans, il est la voix de Koh-Lanta, cette émission qu'on regarde parfois en se disant qu'on ferait mieux et qu'on abandonnerait probablement au bout de 2 jours. Alors je me suis dit, bah tiens, si on allait tester à notre façon. Koh-Lanta, c'est l'émission de survie de TF1 qui existe depuis 2001. Des candidats parachutés sur une île, sans confort, sans télé, sans frigo, qui doivent s'allier, se trahir et s'éliminer les uns après les autres, tout ça dans l'optique de remporter de l'argent. Et tout ça se passe sous l'œil impassible de Denis Brognard, qui prononce les mots « le conseil est ouvert » depuis assez longtemps pour que ça fasse partie du patrimoine télévisuel français. J'ai regardé une semaine entière de Koh-Lanta, d'une ancienne saison en accéléré. Pas les épreuves, mais surtout les conseils. Parce que ce que je voulais, c'était Denis. Et c'est assez amusant, parce qu'au-delà du sport, on se rend compte que l'émission parle avant tout de psychologie humaine. Comment on se comporte sous pression, comment on choisit ses alliances, ou comment on choisit qui nous allons trahir. En réalité, c'est presque un documentaire sur les relations humaines qu'un jeu avec des poteaux à la fin. Et c'est vrai qu'on se retrouve très vite à avoir des opinions très tranchées sur des gens qu'on ne connaît pas vraiment. Et une fois qu'on commence, c'est difficile de s'arrêter. On finit quand même par se demander ce qu'on ferait à leur place. Alors vous pouvez évidemment vous inscrire à tout moment, et peut-être que je vous retrouverai sur mon écran de télé en train de galérer sur les poteaux, pendant que moi je serai tranquille sur mon canapé.
0: Merci beaucoup Théo, on vous retrouve la semaine prochaine pour d'autres tests sur l'antenne d'ici Périgord. Un peu d'amour chanté en français et en anglais par Laurent Voulzy pour la musique maintenant.

0: My Song for You, un titre écrit par son acolyte Alain Souchon, un classique du répertoire de Laurent Voulzy, sorti en 1987. Vos chansons préférées continuent avec cette fois-ci un titre 100% en anglais, c'est Messi de Lola Young, avant toute l'actu musicale du jour, présentée par Émilie Mazoyer, juste après ça.
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0: Pop britannique de 2025, c'était Lola Young. 17h22, c'est l'heure de retrouver Émilie Mazoyer pour faire un point sur ce qu'il se passe dans le monde de la musique. Salut Émilie.
1: Salut tout le monde. Émilie au rapport pour votre dose quotidienne d'actualité musicale. Je parie que l'anniversaire du jour va vous donner le sourire et peut-être, si vous êtes en voix, vous faire chanter à plein

l'anniversaire du Roi Lion, dont la toute première projection a eu lieu il y a 32 ans, le 12 juin 1994, à Los Angeles et à New York. À l'époque, les sorties mondiales, ça n'existait pas vraiment. Alors nous, en France, on avait dû attendre 6 mois de plus pour découvrir Simba, Nala, Pumba et l'affreux Scar. Et musicalement, le Roi Lion, c'était un coup de maître, signé Hans Zimmer pour l'instrumental, et puis Elton John et Tim Rice pour les chansons inoubliables. Découverte au sein de son groupe Brigitte, la talentueuse Aurélie Saada présente son nouveau projet en duo avec le rocker Gaspard Royan. Ça s'appelle « Rap ».

L'amour fait des ravages, alors le groupe Ravage fait des chansons d'amour. La première que vous découvrez ici, Entre ton épaule et ton cœur, sent bon les années 60 et donne envie d'en découvrir plus. Rendez-vous sur les festivals cet été et sur album, on espère, à la rentrée. La série dont on avait besoin et on ne le savait même pas, Growing Up Dion, l'histoire de la famille de notre reine, Céline.

C'est la première fois que la famille Dion accepte un projet biographique. La série racontera l'histoire au Québec de Adhémar et Thérèse, les parents, et de leurs 14 enfants, dont la petite dernière et future star mondiale de la chanson, Céline. On retrouve Jacques Dion, son frère, à la production, et Jimmy Dion, son neveu, au scénario. En coulisses, en ce moment même, les enchères font rage car tous les diffuseurs de la planète veulent mettre la main sur ce succès assuré. Sinclair reprend la route avec son tube magique Ensemble. D'abord sur les festivals cet été, puis partout en France dès le mois d'octobre. Les billetteries sont ouvertes et prises d'assaut. Il est temps de réserver si vous ne voulez pas le rater.

beaucoup, Émilie. On vous retrouve ce soir à 20h pour discuter avec Mentissa, la révélation The Voice, qui sort son deuxième album. D'ici là, vous reconnaissez ce début de musique. On fait un tour sur la piste.

0: Je suis sûre que vous avez chanté. C'était Jean-Pierre Madère qui s'est inspiré d'une scène de cabaret avec l'actrice Ava Gardner dans le film L'île au complot pour écrire cette chanson qui est devenue un tube des années 80. Dans quelques minutes, on va parler cinéma. Mais d'abord, c'est parti pour une idée de sortie.
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0: Demain samedi à Carves, près de Sarlat, ce sera le spectacle de fin de saison de la compagnie Les Igolos. Il réunira plus de 60 artistes sur scène. Martin Bortolin, un des comédiens de la compagnie.
2: Oui, c'est ça. En fait, c'est l'aboutissement d'une année entière de travail pour nos élèves. Donc derrière chaque scène et chaque chanson, il y a des mois de répétition, d'apprentissage, de dépassement de soi et beaucoup de plaisir partagé. Un des points forts, c'est que c'est vraiment un spectacle intergénérationnel, puisqu'effectivement il y a 60 artistes et dans ces artistes on retrouve des enfants, des adolescents, des adultes, et ça c'est vraiment une particularité de notre association et une volonté de permettre à chacun de trouver sa place dans une pratique artistique, quel que soit son âge.
0: Buvette et restauration seront proposées sur place. Rendez-vous demain dès 19h30 à la salle des fêtes de Carves. L'entrée est libre.
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0: Vos chansons préférées continuent de tourner et c'est maintenant John Lennon pour vous accompagner avec ce beau soleil sur la route ou ailleurs. Merci d'avoir choisi Ici Périgord pour vous accompagner.

0: Woman par John Lennon.
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0: 17h34, on parle cinéma sur l'antenne d'ici Périgord avec Étienne, projectionniste pour les cinémas itinérants et en plein air du réseau Ciné Passion. Bonsoir Étienne.
3: Bonsoir Caroline et bonsoir tous les auditeurs d'ici Périgord.
0: Ouais, alors on a des séances avec ce beau temps et des séances pour toute la famille.
3: Oui, alors ce week-end et ce soir, surtout vendredi, on sera à Saint-Michel-de-Rivière avec le film L'Enfant du désert. Alors c'est un film grand public, tout public, où ça raconte l'histoire d'un enfant qui s'est perdu dans le désert et on croit que c'est un conte, mais on va découvrir au fur et à mesure de l'histoire que ça en est peut-être pas un. C'est vraiment un film qui a bien fonctionné et qui est sorti en ce début d'année. Et également ce soir, parce qu'on est un petit peu partout en Dordogne, on va se retrouver à La Force avec le film L'Appel de la forêt, un film avec Harrison Ford et Omar Sy quand même, donc c'est notable.
0: Un Français dans ce film et on a un extrait de la bande-annonce.
4: Le Yukon est un endroit dangereux. On ne sait jamais ce qui peut arriver. Je suis venu ici parce que je ne voulais plus côtoyer personne. Et puis, j'ai rencontré Puck. C'est un chien différent de tous les autres. Il a été gâté.
5: Viens, Puck !
4: Et il a souffert. Mais personne n'a pu le briser.
0: Extrait de la bande-annonce du film L'Appel de la forêt. Et samedi, il y aura encore un autre film. C'est pas fini, Étienne.
3: Exactement, on n'arrête pas. Samedi soir, on sera à Marsac avec le film Ozzy, la voix de la forêt. Alors là, pareil, c'est un film d'animation pour tout public où on va suivre un orang-outan qui est séparé de ses parents à la suite d'un feu de forêt. Venez en plein air, là c'est le temps idéal je crois, hein. on peut pas faire mieux en ce début de juin.
0: Oui, il faut en profiter, merci beaucoup Étienne, de belles séances en plein air avec ce beau soleil et ce beau temps qui nous fait l'impression que l'été est déjà là.
3: Merci Caroline.
0: Étienne, projectionniste pour les cinémas itinérants et en plein air du réseau Ciné Passion. Et pour gagner 2 entrées pour le film de votre choix dans un des cinémas du réseau Ciné Passion, justement, vous devez répondre à cette question. On a parlé du film L'Appel de la forêt avec Étienne. Et dans ce film, il y a Harrison Ford, mais aussi Omar Sy. Omar Sy qui formait un duo avec Fred Testo sur une émission de Canal+, mais laquelle? Le service après-vente des émissions ou le Camoulox? 05 53 53 82 82 pour donner votre réponse. Je vous en ai parlé en début d'heure. Le voilà, le nouveau titre de Mentissa qu'on écoute ensemble. 05 53 53 82 82 pour vos 2 places de cinéma. À tout de suite.

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0: Et c'est le jeu du ciné pour gagner 2 places de cinéma. Et c'est Nadine de Mareuil qui tente sa chance. Bonsoir Nadine.
3: Bonsoir.
0: Apparemment vous étiez en voiture.
3: Oui c'est ça, donc on s'est arrêté et pour la réponse...
0: Oui, alors attendez 2 petites minutes. Vous faites quoi en voiture? Pas trop vite, pas trop vite. Vous faites quoi en voiture? Vous êtes en route pour rentrer à la maison?
3: On est en promenade. Voilà, on est en promenade et on revient vers Arroyon-Périgord.
0: Ah, ok. Vous êtes allé où sans indiscrétion? Je veux tout savoir.
3: Opération, Brive.
0: Ok, vous avez bien profité du soleil alors, Nadine.
3: Voilà, c'est ça.
0: Super. Bon, alors effectivement, je vous posais cette question. Omar Sy formait un duo avec Fred Testo sur une émission de Canal+. C'était laquelle?
3: C'était le service après-vente.
0: On écoute la réponse.
4: Service après-vente, bonjour.
5: Novembre 87, ça te dit rien?
4: Non.
5: Balance le son, Bertrand.
0: Et oui, c'est bien ça, Nadine. Une émission qui nous a bien fait rigoler quand même. Hein. C'est bien cette réponse. Vous avez 2 places pour la séance de votre choix dans un des cinémas du réseau Cinépassion. Un petit un film qui vous intéresse à l'affiche? Vous n'êtes pas encore intéressé à tout ça?
3: Non. Bon, après... qu'on regarde, mais...
0: Bon, bah, si je peux vous donner un conseil, il y a le dernier Steven Spielberg, qui est pas mal. Ou sinon, vous avez aussi Toy Story 5. C'est sympa, ça c'est pour toute la famille. Profitez-en bien, en tout cas.
3: En tout cas, je vous remercie.
0: Je vous en prie, quelle est la première radio de la Dordogne que vous écoutez en voiture?
3: Ici Périgord.
0: Mais passez une bonne fin de journée.
3: Merci,
0: et puis bon retour.
3: Merci.
0: À très bientôt, au revoir. Et un titre de circonstance avec la Coupe du Monde de football qui est dans votre playlist, c'est Queen avec We Are The Champions. Et oui, on espère bien décrocher une 3e étoile sur le maillot des Bleus.

We Are The Champions avec la voix inoubliable de Freddie Mercury. C'est le moment de jouer au jeu de la reprise sur l'antenne d'Ici Périgord. Ici Périgord vous emmène au Japon sans bouger de Périgueux. Nous sommes partenaires de la 7e convention Périgeek Asia le dimanche 28 juin au parc des expositions à Marsac-sur-l'Isle. Notre Japan Expo à nous avec des exposants qui exposeront des objets, des jeux, des produits dérivés, appartements à l'univers pop culture, mais pas que. Il y aura aussi des animations et des ateliers ou encore des jeux vidéo, du cosplay ou des mangas. Ça fera forcément plaisir à l'un d'entre vous ou à l'un de vos proches passionnés par ça. Alors pour gagner 2 entrées pour cette belle convention, il faut me trouver l'artiste original de cette reprise de Lazarus Eights.

0: Et on tape des mains et on a envie de savoir jouer de la guitare avec Joby Joba par les Gypsy Kings.
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0: Et c'est le jeu de la reprise et j'ai Donate de Grand Brassac qui est avec nous. Bonsoir Donate.
3: Bonsoir Caroline.
0: Alors Donate, j'ai regardé parce que je connaissais pas du tout ce prénom. Et attention, hein, ça signifie présent de Dieu. Waouh! La classe.
3: Ça
0: vient d'où? C'est vos parents? D'où ça leur est venu?
3: C'est du latin, le prénom leur plaisait. Donc voilà.
0: Eh ben c'est pas du tout commun et c'est pas mal. Franchement, on s'en souviendra de Donate. Bon. Eh ben je vous en prie. Faut le dire hein, quand c'est original, ça permet de s'en rappeler. Je vous le dis. Je m'en souviendrai. Bon alors moi je vous demandais quel était l'artiste original de cette reprise de Lazarus Eights. Et oui, Christophe, un autre prénom plus commun.
4: Je lui dirai les mots bleus.
0: C'est bien ça, Donate. Eh bien, à vous les deux entrées pour le Périgeek Asia, le dimanche 28 juin au Parc des Expos à Marsac-sur-Lille. Vous êtes un petit peu geek, Donate, ou pas?
3: Un petit peu, oui, je l'aime beaucoup.
0: Ah, c'est pas vrai? Ah ouais, du genre?
3: Ben, je suis formateur en informatique, système et réseau.
0: Ok, d'accord, je comprends, nickel. Donc vous aimez Star Wars, vous aimez ce truc-là aussi ou pas?
3: Voilà, je suis pas quête, on va dire.
0: Super. Bon, bah, vous allez vous éclater à ce Périgeek Asia. Je vous souhaite une très bonne fin de journée. Merci d'avoir joué avec nous et puis merci de nous écouter. Quelle est la première radio du département, Donate?
3: Ici Périgord.
0: Eh ben oui, allez, bonne soirée à vous, à très bientôt. Merci. Bientôt l'actu locale de 18h sur votre radio, mais avant c'est un homme à lunettes de soleil qui arrive. Je vous laisse le temps de réfléchir à qui ça peut être.
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0: n'en a pas marre d'écouter Michel Polnareff, c'était Tam Tam. J'ai un petit peu de temps pour vous parler d'un événement. L'association Vega Vivre Ensemble au Gour de l'Arche vous invite à la grande fête de la place du Gour de l'Arche demain de 15h à 23h30. L'événement de la journée, c'est l'inauguration officielle de la toute nouvelle fresque street art réalisée par l'artiste Nils. Il y aura plein d'autres choses aussi, hein, des animations et des ateliers et aussi des jeux en bois pour les enfants. Bien sûr, il y aura une buvette sur place pour vous rafraîchir. Puis à partir de 18h, place à la fête de la musique. Vous pourrez vous restaurer sur place et participer à une initiation aux danses traditionnelles avant de vibrer au rythme du grand bal trad animé par le groupe Les Baluchons. La fête de la place du Gour de l'Arche, c'est ce samedi dès 15h et c'est le rendez-vous à ne pas manquer.
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0: 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Les infos, Jeanne de Butler.
2: Et on va dépasser les 30 degrés ce week-end partout en Périgord. 32, 33, voire 34 degrés par endroit. Ça sent le début de l'été. Et au marché de Ribérac, ce matin, ça s'est vu. Tout le monde est heureux, Alexandre Alves.
3: Lunettes de soleil posées sur son nez, Véronique quitte à peine le bar de la place juste en face du marché.
4: On est allé voir notre petit porto, tranquille, sans glace, un bon petit var ballon. Hein.
3: C'est son mari Bernard qui tient le panier bien rempli.
5: Des huîtres.
4: Les moules, et c'est ça le fameux ail géant.
5: Ça fait...
4: on a un bon petit marché. Ça c'est du basilic, c'est pour faire du pesto. Voilà, pesto maison. Je vais acheter des capres. Ah ouais, excusez-moi.
3: Nicolas et Christine repartent de chez le volailler.
6: Andouillette de canard, magret.
3: C'est des experts du barbecue.
7: Un peu de bois pour allumer, du charbon dessus. Et puis, si ça brûle pas assez fort, on a un petit sèche-cheveux. Et puis voilà, c'est parti. Bien braisé.
3: Devant la charcuterie-boucherie, il y a la queue. Dans son camion, Fabien n'arrête pas.
8: Avec les beaux temps, les gens ils sortent. Côte de bœuf, basse-côte, le bœuf, ça reste traditionnel. Chorizo à griller, merguez. Le temps de boire l'apéro, une bonne braise et tout va bien.
3: La viande, c'est le dernier stop de Stéphane. Il pense déjà au repas qu'il attend.
9: L'appel de la viande. J'aime bien les côtes de porc marinées. Dès qu'il fait soleil, le barbecue, c'est obligé. La plancha et le barbecue, ouais, c'est, faut pas avoir peur de faire le barbecue.
3: Ça va fumer ce week-end, rigole sa femme Lénaïque. C'est leur quatrième barbecue en une semaine.
2: Voilà, les barbecues ce week-end, il va y en avoir, c'est certain. On fait le point avec vous, Caroline, sur la météo, les températures à venir ce week-end à la fin du journal. Sachez que si vous comptez aller vous baigner à la mer, il faut faire très attention ce week-end. La Gironde, les Landes et d'autres départements de la région sont en risque maximal pour les baïnes. La femme de 52 ans qui avait disparu hier à Montpon a été retrouvée vivante aujourd'hui dans le secteur de Bordeaux. La quinquagénaire avait quitté le restaurant dans lequel elle travaille et ses proches n'avaient plus de nouvelles depuis. De grosses recherches ont été menées hier, notamment avec un hélicoptère ainsi qu'un chien pisteur. Un millier de personnes ont assisté aux obsèques de Liana aujourd'hui à Fleurance. La collégienne de 11 ans retrouvée morte la semaine dernière dans le Gers. Ce fait divers qui est devenu politique depuis la mort de Liana. Un collectif d'associations appelle à manifester chaque lundi soir pour dénoncer le traitement des violences sexuelles sur mineurs.
0: La joueuse de rugby de Dordogne, Camille Grassino, prend sa retraite.
2: Et Camille Grassino, originaire de Montferrand du Périgord, près de Belvès, figure du rugby féminin français, finaliste de la Coupe du Monde de rugby à 7 en 2018. Médaillée d'argent au JO de Tokyo en 2021 avec l'équipe de France. Eh bien, elle annonce mettre fin à sa carrière, notamment à cause de plusieurs blessures et d'une commotion l'année dernière.
10: Je vais avoir bientôt 36 ans, donc je pense que j'ai fait suffisamment de dégâts à mon corps et c'est beaucoup d'émotions parce que tout simplement c'est un gros chapitre quand même qui se clôt avec cette année à s'entraîner, à faire tourner sa vie autour du rugby. J'avais envie de pouvoir rechausser les crampons avant la fin de saison. Malheureusement, ça l'a pas fait. Le neuro m'a pas donné l'aval, donc ça se termine pas de la manière idéale en tous les cas, celle que j'avais imaginée, c'est-à-dire sur le terrain, à pouvoir l'annoncer en ayant les crampons au pied. C'est pas la fin idéale, mais voilà, je suis quand même très reconnaissante de toutes ces années et je pense que c'était le bon moment pour arrêter aussi.
2: Voilà, Camille Grassino qui a découvert le rugby grâce à son père à Belvès. Elle vit désormais à Tours. Elle va prendre une année pour se reposer avant de décider de la suite de sa carrière. L'ancien capitaine du BBD Clément Cavallo retourne dans son club formateur. Hier, Toulon, il était à Caen, souvenez-vous, une saison depuis son départ du Boulazac Basket Dordogne. Hier, Toulon, Clément Cavallo va essayer de viser avec son club la montée en Betclic Elite. Finale aller des playoffs d'Elite 2 ce soir. L'ancienne Pro B. Et c'est Pau qui joue à 20h30 contre Poitiers. Le vainqueur de cette finale qui sera en deux matchs gagnants accédera à la Betclic Elite aux côtés du BBD. Le chanteur de Toutes les femmes sont belles, Franck Michael, est mort aujourd'hui des suites d'un cancer. Le chanteur italo-belge aux plus de 10 millions de disques vendus, idole de toute une génération. Il était venu en Dordogne à la foire expo de Bergerac, c'était en 2006, ainsi qu'au Palio à Boulazac en 2013.
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2: Je sais que vous aussi, Caroline, vous allez manger un barbecue ce week-end.
0: Je peux pas.
2: Pourquoi ?
0: Mon appartement. Oh, mais ça me donne bien envie. Qui m'invite ?
2: Une plancha. Moi, je pense qu'une plancha, ça marche.
0: Oui, plancha aussi. Non, mais c'est vrai que 4 barbecues dans la semaine, oui, c'est pas mal. Hein, ça m'a donné envie aussi, ouais. Ouais, avec tous ces bons produits du Périgord. Bon, en tout cas, la météo, c'est sûr qu'elle va s'y prêter au barbecue, je peux vous le dire. Déjà, il fait autour de 25 degrés en cette fin d'après-midi partout en Dordogne. Et pour ce week-end, si vous sortez ce soir, la nuit sera fraîche avec 12 degrés en moyenne, mais ça va remonter dès demain. Préparez-vous à un coup de chaud. Le ciel se voile un peu, mais le thermomètre va grimper jusqu'à 33 degrés dimanche, ça sera pareil, le soleil brillera encore plus avec 31-33 degrés. Oui, dites-moi.
2: Et oui, on fait pas de plancha dans un appartement, hein, bien évidemment.
0: Ah mais non, mais non, mais j'allais pas le faire.
2: Non, parce que Valentin, notre technicien, dit que je vais provoquer les incendies. Donc, pas de plancha dans les appartements. Bien évidemment, les barbecues, c'est uniquement en extérieur.
0: Non, je reste sur l'idée que quelqu'un m'invite. J'attends. Ou alors, je vais aller sur un marché et puis j'irai manger une petite grillade.
2: Oui, ou alors, vous faites des chipots à la poêle.
0: Mais c'est pas un barbecue.
2: Mais oui, je sais bien. Mais enfin, bon, on fait comme on peut.
0: Elle est mignonne, elle me donne des idées. C'est pas grave, je survivrai à ce week-end sans barbecue. Bon, bon week-end à vous, en tout cas.
2: Et bon week-end.
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0: Ouais, je vais me faire des pâtes. Il a raison, Valentin. Un titre des années 80 comme on aime avec Madonna, c'est la Isla Bonita dans votre playlist.

0: La Isla Bonita par Madonna, c'était en 1986 et 40 ans plus tard, Nchompa, elle vient de sortir un titre qui s'appelle Confession 2 avec plein de guests dans son clip, Sabrina Carpenter, Kate Moss ou encore sa fille et des acteurs connus sont dedans avant la sortie de son nouvel album le 3 juillet.
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0: Le jour de mon anniversaire, vous avez qu'à le noter. On n'est pas bien ensemble sur l'antenne d'ici Périgord. Bienvenue si vous venez de nous rejoindre. Vous venez peut-être de finir votre journée de travail ou c'est déjà fait. C'est ce que je vous souhaite parce que le vendredi, c'est dur de rentrer tard du boulot. Si vous y êtes encore, bon courage. Moi, en tout cas, je suis avec vous et avec vos chansons préférées, des classiques, mais aussi des nouveautés comme celle de Charlotte Cardin.

On découvrira ce titre de cette Québécoise à qui tout réussit, Charlotte Cardin, qui file toujours le parfait amour avec Alyosha Schneider. Autre nouveauté qu'on écoute dès maintenant, c'est celle de M Pokora. Et c'est quand même, c'est avant de parler d'un spectacle d'exception ce samedi à l'espace Étincelle de Bergerac. Vous le voyez, moi aussi, c'est la fin de semaine.

0: quand même par M. Pokora.
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0: 18h14, c'est l'heure de votre choix ici Périgord et on parle du tout nouveau spectacle du Trèfle Gardonné. Ça s'appelle Expérience et c'est demain à la salle de l'Étincelle à Bergerac. Et Christophe Rougier est avec nous pour en parler. Bonsoir Christophe.
3: Bonsoir Caroline et bonsoir à tous.
0: Vous êtes le président du Trèfle Gardonné, alors présentez-le nous s'il vous plaît pour ceux qui ne connaissent pas.
3: Alors le Trèfle Gardonné, oui, association née il y a fort longtemps, hein, je ne l'ai pas créée, née en 1922, qui était à l'origine uniquement tournée vers le sport, mais qui depuis les années 30 s'est consacrée à la musique avec une fanfare d'abord, et puis dans les années 2000, une école de musique qui s'est développée. L'association compte actuellement un peu plus de 200 membres, donc avec le volet enseignement musical, avec tout type d'instruments représentés, et puis le volet animation par des orchestres, notamment un orchestre de rue, une banda, voilà, qui tourne surtout le Périgord, et la saison estivale va bientôt démarrer bien, là, et puis d'autres pratiques collectives.
0: Alors, expérience, du coup, c'est au pluriel, ce sera un spectacle de l'orchestre qui va nous faire vibrer pour sûr. Pourquoi ce nom de spectacle ?
3: Alors, d'abord parce qu'on expérimente un certain nombre de choses sur ce spectacle, et par les rencontres, et déjà par l'occupation de cette salle qui est tout à fait nouvelle. Voilà, c'est un défi, c'est déjà une expérience. Voilà, ce nom est un petit peu inspiré d'un projet futur qu'on aura avec la fédération à laquelle adhère le Trèfle, la Fédération sportive et culturelle de France, et qui sera pour 2027, octobre 2027, au Futuroscope.
0: Ah.
3: Et voilà, une des les intitulés des activités au Futuroscope s'appelle Expérience, c'est pour ça que ce nom est venu. Voilà.
0: Très bien, alors à quoi on peut s'attendre ou ne pas s'attendre dans ce spectacle, Christophe ?
3: Alors, d'abord, il faut savoir que c'est un spectacle qui regroupe quelques 160 participants, avec bien évidemment autour de l'orchestre du Trèfle Gardonné un certain nombre d'invités, des chorales, les chorales du Trèfle, des associations sportives, culturelles, des structures médicales également, des orchestres scolaires, des jeunes également qui seront présents. Le tout pour un programme original, festif, participatif également, parce
0: oui,
3: que le public
0: en parler.
3: Va être partie prenante à plusieurs moments du spectacle. Le public va être invité à participer de manière très basique, ludique et accessible à tous, soit en restant à leur fauteuil, soit même en venant essayer tel ou tel instrument.
0: En fait. Monter sur scène, carrément. Il y aura aussi des tableaux sur l'inclusion et sur la santé mentale dans ce spectacle.
3: Oui, tout à fait. On a deux partenariats avec la Fondation John Bost, donc des personnes en situation de handicap mental qui partageront un tableau avec nous. Et tout récemment aussi, des liens se sont créés avec la branche culturelle de l'hôpital psychiatrique de Vauclair, de l'hôpital spécialisé de Vauclair à Montpont. L'association Zapart, qui est la branche culturelle de cet établissement, nous propose un intervenant qui va dire et chanter un poème sur un solo de harpe. Ça devrait en émouvoir plus d'un.
0: Ça va être vraiment une soirée avec plein de choses. Vous m'aviez soufflé dans l'oreille qu'il y aura aussi des objets détournés à partir de matériaux recyclés notamment aussi.
3: Oui, tout à fait, voilà. Et des objets détournés, alors qui seront que le public pourra s'approprier. Et effectivement, on a dans notre instrumentarium au Trèfle Gardonné un certain nombre de sculptures, percussions. Ce sont de véritables œuvres d'art, puisque ce sont une sorte d'oiseaux en fer forgé sur lesquels sont déposés des tambours, tout un tas de percussions à peau principalement, qui ont été fabriquées non pas par nous, mais par un artiste de Bourgogne spécialisé dans ce genre d'activité, et que l'on met à disposition ça et là dans des festivals. Mais là, ce soir-là, effectivement, ils seront dans la salle et le public pourra, à certains moments, venir accompagner l'orchestre en s'amusant finalement sur ces percussions.
0: On l'a compris, donc un spectacle musical, convivial et puis participatif.
3: Voilà, et également une peintre sera là, et pendant toute la durée du spectacle, une artiste peintre va créer, faire une performance en direct sur la musique et sur les situations qu'elle verra.
0: Eh bien, on pourra voir tout ça demain à 20h45 à l'espace étincelle de Bergerac. Il reste encore des places pour ce spectacle. Rendez-vous sur trèfle-gardonnet.fr pour prendre les vôtres. Mais il y aura aussi une billetterie sur place si jamais vous voulez vous pointer au dernier moment, comme on dit. Merci beaucoup, Christophe Rougier.
3: Oui, tout à fait. Pardon, l'ouverture des portes, c'est 19h15.
0: Voilà. 19h15, l'ouverture des portes, c'est noté. Voilà. Et 20h45, le début du spectacle. Merci beaucoup, Christophe.
3: Merci, Caroline.
0: Président du Trèfle Gardonnet. Bon spectacle demain.
3: Merci.
0: Merci. À très bientôt. Pour la musique dans votre radio, c'est Axel Bauer qui va se préparer. Mais d'abord, un peu de Bob Marley avec ce beau soleil. Belle fin de journée, tout le monde. Tout le monde se met dans l'ambiance dans le studio.

0: Il a fêté ses 65 ans cette année, Axel Bauer, avec Cargo, et nous avec ici Périgord, on a encore de quoi vous faire plaisir et vous filer le sourire en plus de ce beau soleil. Dans quelques minutes, c'est votre rendez-vous info pratique comme toutes les heures. On ira du côté du château de la Jauberti. Ce sera juste après la nouveauté de Charlotte Cardin dans moins de 2 minutes. À tout de suite.
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0: Votre Cardin. Et si je vous donnais une idée de sortie à 18h31?
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0: Et oui, comme toutes les heures, on va du côté de Colombier au château de la Jaubertie. Cet été, on vous propose une nouvelle balade autonome à travers les vignes, ainsi qu'une installation artistique immersive imaginée in situ par l'artiste Pierre Andrieux dans le cadre du parcours éphémère en tract. Jusqu'au 28 août, les visiteurs peuvent profiter de paniers pique-niques devenus au fil des saisons l'un des rendez-vous estivaux du domaine. Élaborés à partir de produits 100% locaux, ils se savourent au cœur du vignoble, dans un environnement naturel préservé. Couverture et désormais table en bois installée cette année sur certains points de vue invite à profiter pleinement du paysage en toute autonomie avec un esprit convivial et familial. Conçu dans une logique à la fois pédagogique et accessible, ces supports apportent des éclairages sur l'histoire de la propriété, la viticulture, les cépages ou encore l'engagement du domaine en agriculture biologique. Rendez-vous à Colombier au château de la Jaubertie jusqu'au 28 août.
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0: Avant vos coulisses télé, Damiano David, c'est le collectif Ensemble qui nous chante sa raison d'être.

0: italien Damiano David, ancien membre du groupe Maneskin avec Next Summer. On retrouve Patrice Gascoigne avec ses coulisses télé. Aujourd'hui, Patrice, vous nous parlez d'une de vos séries coup de cœur, série qui se termine ce soir sur France 2. Il est vraiment temps de regarder Haute Saison.
1: Le capitaine Cerruti, flic à la PJ parisienne et la CRS niçoise, Lisa s'entendent plutôt bien dans la série Haute Saison.
2: C'est chaud, hein. Dans 3 jours, il y a le chassé croisé du samedi, il faut retrouver le coupable avant.
3: Ah oui, ça c'est sûr, on va pas pouvoir bloquer tout le monde. Hein.
2: Ouais.
3: Même si t'es la meilleure CRS de France.
1: Les comédiens Vinny Dargo, que vous regardez et aimez déjà dans Scène de ménage sur M6, et Joséphine Dry, dont on connaît l'humour, ils sont deux des personnages de cette brigade du Pays Basque, composée d'une équipe venant de toutes les régions de France pour venir en renfort durant la haute saison estivale, d'où le titre de la série Haute Saison. L'épisode pilote diffusé l'an dernier avait cartonné en audience. France Télévisions avait donc commandé une vraie première saison composée de 6 épisodes. Une première saison qui se termine ce soir avec toujours cet excellent dosage entre enquête, histoire personnelle de la joyeuse bande et la petite touche d'humour qui va bien. J'ai passé un petit coup de téléphone à Joséphine Dry pour lui demander si elle avait dû faire une audition, un casting pour décrocher ce rôle de Lisa. Joséphine Dry.
2: Oui, j'ai passé un casting en présence du réalisateur, notamment du pilote qui s'appelle Clément Michel, avec qui ça a été une super belle rencontre artistique. On a fait vraiment ce qu'on appelle une séance de travail et au-delà d'un casting, avec vraiment des échanges, du jeu poussé. D'ailleurs, je me souviens que quand je suis partie de ces essais, au-delà de me dire j'aimerais trop avoir ce rôle, etc., je m'étais juste dit je suis très heureuse d'avoir fait cette séance de travail parce que j'ai pu rencontrer Clément Michel et j'ai pu travailler dans le jeu au-delà de décrocher ou pas le rôle.
1: Entre Vinny Dargo et vous, lequel fait le plus vivre l'esprit troupe de la bande de Haute Saison, Joséphine Dry?
2: Ça fait 2 ans bientôt qu'on tourne depuis le pilote. On s'est soudés au fur et à mesure, en fait, du temps. Et au début, j'aurais dit que c'était moi qui faisais plus vivre l'esprit de troupe parce que justement, j'ai ce côté très fédérateur, très social. Alors que Vinny peut être un peu plus renfermé dans le sens assez secret, assez pudique. Mais Vinny est quelqu'un d'extraordinaire et de très généreux avec qui on s'est découvert une complicité hors norme. Et donc, du coup, maintenant, je dirais que la locomotive, c'est vraiment lui et moi et qu'on arrive à fédérer tout le reste du petit groupe autour de nous de manière très fluide. Et on dort tous en plus dans le même hôtel à Saint-Jean-de-Luz, ce qui favorise évidemment les contacts, les échanges, etc. Et donc, l'esprit de troupe s'est fait très naturellement et surtout depuis le début du tournage de la saison 1.
1: Joséphine Dry et la belle équipe de Haute Saison ce soir sur France 2. Et comme avec moi, il n'y a pas de saison. À demain pour de nouvelles coulisses télé.
0: Merci beaucoup Patrice. Vous entendez cette intro? Encore du disco, encore un truc qui donne envie de chanter, encore un truc qui donne envie de danser ce soir, ça fait plaisir, juste avant le sport en Périgord de Francis Lacour. Profitez bien de votre soirée à l'écoute d'ici Périgord, ça me fait trop plaisir d'être encore avec vous jusqu'à 19h.

0: Donna Summer avec Hot Stuff. Et ce qui va être hot, c'est le week-end. Hein. Il va faire plus de 30 degrés partout en Dordogne, je vous le rappelle. Alors lui, il nous donne les infos fraîches du sport en Périgord. C'est Francis Lacour et il est question de stage de football. Bonsoir Francis.
1: Bonsoir Caroline, bonsoir à tous.
0: Les jeunes de 7 à 16 ans sont concernés par ce stage de football proposé par l'étoile sportive Boulazac avec la fondation du Real Madrid. Ça sera fin juillet.
1: C'est un stage de perfectionnement et d'apprentissage du football qui débutera le 20 juillet. Les inscriptions se font jusqu'au 28 juin. Laurent Latour, secrétaire à l'étoile sportive Boulazac.
2: Mais effectivement, c'est vrai que c'est un stage qui aujourd'hui représente un événement toujours important pour le département et surtout pour le club de foot de Boulazac. Ça fait aujourd'hui 5-6 ans qu'on entretient une bonne relation avec justement l'organisme, l'association, la fondation Real Madrid Clinique, qui est un organisme, une association qui est parallèle justement au club du Real Madrid et qui lui est une association, une entreprise professionnelle. Et depuis maintenant, voilà, 5-6 ans, nous organisons effectivement un stage dédié à des jeunes de 7 à 16 ans, filles ou garçons, licenciés ou non, qui pendant une semaine se permettent de rêver, de pouvoir progresser sur des installations qui sont au top aujourd'hui sur le département du 24. Et avec des éducateurs effectivement formés et diplômés en ce sens.
1: Ça demande un petit investissement tout de même de 300 euros. Ça comprend d'ailleurs une semaine de stage et il y a toute une batterie de cadeaux aussi qui vont avec tout ça.
2: Oui, tout à fait. Alors, le stage, en fait, il est composé, donc, comme vous l'avez expliqué, du lundi 20 au vendredi 24 juillet inclus. Les horaires sont de 9h30 à 15h30 la journée. Donc, sur le même principe, grossièrement, qu'un centre aéré. Sauf que là, effectivement, on est vraiment spécialisé sur la partie football au niveau des éléments qui sont proposés et offerts justement à tous toutes les personnes qui voudront profiter de ce stage-là. On a une tenue qui est personnalisée, qui est offerte justement par le stage Real Madrid. Donc, quand les gens vont réserver leur

0: parfaite pour moi.
1: Alain Parfaite, le dernier titre d'Amir. Il est bientôt 19h, bientôt votre actu et le 100% années 80. N'oubliez pas que Mentissa est l'invité de Décibel tout à l'heure à 20h. Et on termine cette heure ensemble avec Céline Dion, avec Pour que tu m'aimes encore dans moins d'une minute.
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0: chanter dans le studio, c'est pour fêter le week-end, bientôt 19h, c'était Pour que tu m'aimes encore par Céline Dion. On se retrouve pour la météo juste après.
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0: Ici Périgord, la première radio du département pour votre soirée, il est 19h. Et c'est maintenant Philippine Thibaudeau pour les infos.
2: L'adieu douloureux de la ville de Florence, Aliana, collégienne de 11 ans. Ses obsèques avaient lieu aujourd'hui dans le Gers, elle dont le corps a été retrouvé la semaine dernière. Cérémonie, Marc Bertrand, que vous avez suivie.
3: Le père de Liana a le visage crispé quand il marche derrière le corbillard. On sent toute la colère qu'il tente de contenir. À côté du portrait de Liana, c'est le maire de Florence, Grégory Bobato, qui prend la parole.
4: Nous ne disons pas au revoir à un symbole, une lutte, mais à une enfant de 11 ans et demi. Liana, nous ne sommes pas dans un combat, mais dans un deuil intime, celui des parents, celui d'une famille, et un deuil collectif, celui d'une ville, d'un territoire et d'un pays qui perd un enfant de trop.
3: Un lâcher de ballon et cette musique, la même qu'à la Marche Blanche. À la sortie de la cérémonie, t-shirt blanc avec écrit « Plus jamais ça », Gloria, 26 ans, pleure de colère. C'est une amie de la famille.
5: Il faut que la justice se réveille, il faut qu'on arrête de laisser toucher nos enfants, c'est horrible. J'ai été victime aussi de viol, ici même en Florence, par un cousin à moi. Et il est toujours lâché, ça a été classé sans suite alors que j'étais mineure. Et ça arrive pas qu'aux autres. Et malheureusement, Eliana, elle en a payé...
3: Elle étouffe un sanglot. Le maire a fait cette promesse aux parents de Liana. Florence ne vous lâchera pas la main. Gloria l'a pris pour elle aussi et pour tous les enfants victimes.
2: Et dans cette affaire, on apprend que les autorités françaises ont reçu plusieurs signalements sur les activités en ligne de Jérôme Barella par une plateforme américaine. Le principal suspect dans la mort de Liana est mis en examen. On parle d'échanges écrits avec des mineurs. D'autres obsèques avaient lieu aujourd'hui à Paris, celle de Bernadette Chirac, l'ex-première dame, est morte la semaine dernière à l'âge de 93 ans. Presque 3 ans après la mort de Thomas lors d'un bal à Crépol dans la Drôme, le parquet requiert le renvoi de 11 accusés devant les assises sur les 14 personnes mises en examen, et cela pour meurtre et pour tentative de meurtre et violence aggravée. Aurélien Tirard, cela ne fait aucun doute pour le procureur de Valence, il y avait bien intention de tuer.
6: Oui, car le procureur le rappelle, hein, lors du bal de l'hiver à Crépol, Thomas a reçu les coups de couteau dans des zones létales au niveau du thorax. Certains témoins, précise le procureur, évoquent même des frappes chirurgicales dont la violence et l'intensité ont été soulignées par les médecins légistes. Ce qui ne laisse donc, selon le procureur, aucun doute sur l'intention de tuer de ces 11 personnes qui ont tout fait pour compliquer l'enquête, insiste le magistrat, qui dénonce la loi du silence. Ces prévenus ont, selon lui, fait disparaître des indices essentiels, à commencer par le couteau avec lequel Thomas a été tué. Alors, 3 ans plus tard, relève le procureur, le déroulement de cette scène de violence qui a duré 8 minutes reste relativement difficile à déterminer. Mais pour lui, il s'agit bien d'une scène unique de violence. Ces 11 personnes peuvent être considérées comme co-auteurs du meurtre de Thomas. Encore faut-il démontrer pour chacun sa participation, relève l'avocate de 2 de ses prévenus. Des violences, il y en a eu de part et d'autre, estime-t-elle. Ce sera désormais au juge d'instruction de décider s'ils seront jugés pour meurtre aux assises des mineurs.
2: À l'approche de la journée mondiale des donneurs dimanche, il manque 20 000 dons, alerte l'établissement français du sang, en cause notamment les ponts de mai et la vague de chaleur. Franck Michael est mort à l'âge de 79 ans, on l'a appris ce matin, chanteur notamment connu pour sa chanson « Toutes les femmes sont belles ». Et puis à leur tour, le Canada et les États-Unis entrent dans le mondial de foot à 21h pour l'un, 3h du matin pour l'autre. Et sur le terrain, il va falloir s'y faire à la pause fraîcheur qui fait déjà polémique. Après le match d'hier en ouverture entre le Mexique et l'Afrique du Sud, Marie Clette, la durée de ces pauses dépend en fait de la durée des pubs télé.
7: Oui, qu'elles étaient longues ces secondes en deuxième période. Nous sommes à la 70e minute, milieu de terrain. Les footballeurs sud-africains ont le ballon entre les pieds, mais les mains sur les hanches. Tout le monde attend que la pause pub de la chaîne américaine Fox News se termine. C'est l'arbitre même qui fait patienter les joueurs. Un chaos qui résume la manière dont les États-Unis consomment le sport, comme l'explique Virgile Caillé, expert en économie du sport.
8: Dès le premier match, le ton est donné. C'était effectivement la monétisation, le business qui va dicter cette Coupe du Monde 2026. Le sport devient finalement presque un prétexte. Les Américains connaissent ça, ils sont habitués. Le Super Bowl, la NBA, tout ça est rythmé au gré des publicités. Mais c'est vrai que pour nous, Européens amoureux d'un football un peu plus traditionnel, eh bien, on est quand même assez heurtés.
7: Alors la pause fraîcheur, c'est jusqu'à 3 minutes pour laisser les footballeurs aller boire un coup. Et ce, même si hier, à 13h, il ne faisait que 25 degrés dans le stade de Mexico. Chaque diffuseur a ensuite le choix de mettre ou non une page de pub. C'est autorisé pour la première fois par la FIFA. À la clé des sommes, on s'en doute, astronomiques. Plus de 20 000 euros la seconde en cas de finale des Bleus. Enfin, le biais sexiste des pubs est aussi pointé du doigt, principalement des hommes qui vendent un parfum ou une très grosse voiture.
2: Ouais, et puis vous allez forcément les revoir ce soir à 21h. Match États-Unis-Paraguay précédé d'un show façon Super Bowl avec notamment la pop star Katy Perry.
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0: La soirée débute bien avec un ciel toujours dégagé, le vent est faible et la douceur est au rendez-vous pour vos terrasses ou vos barbecues. Pour le point sur votre week-end, cette nuit le thermomètre va afficher 11 à 14 degrés et demain samedi le soleil jouera à cache-cache derrière un voile nuageux, mais l'ambiance va remonter et sera chaude pour un mois de avec 33 degrés pour les maximales. Ça sera pareil dimanche, alors profitez-en bien. On se retrouve à 19h30 pour un point info pratique, mais avant ça, c'est Laurent Petit-Guillaume pour le 100% années 80.
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11: Bonsoir à tous. Ce soir encore, on va se replonger dans la décennie qui a vu naître le TGV, Star Wars, Super Mario Bros, Britney Spears, bref, les années 80. Une décennie de tubes qu'on n'a pas oubliés. La preuve, ce soir, ça commence comme ça.

0: Collins avec You Can't Hurry Love.
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0: Bon, alors finalement, il n'ira pas se produire sur la scène du Rock and Roll of Fame lors de son intronisation en novembre prochain, parce que Phil Collins a expliqué récemment à la radio anglaise qu'il allait beaucoup mieux, mais qu'il n'était pas prêt à remonter sur scène tout de suite. En revanche, il a confirmé qu'il allait retourner en studio pour travailler ou retravailler de nouvelles chansons. C'est une bonne nouvelle, ça. Allez, vivement la suite, on est heureux qu'il ne débranche pas. Et là, vous me voyez venir, des branches. Oui, bah d'accord, ok, France Gall maintenant.
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0: Et c'était Nena avec ses fameux 99 ballons de baudruche. Ah bah oui, ça veut dire ça en français, hein. Une chanson engagée contre la guerre froide, écrite après un concert des Rolling Stones à Berlin, durant lequel sont lâchés dans le ciel des ballons de baudruche afin qu'ils franchissent le mur de Berlin encore debout en 82. Voilà, toutes les chansons ont une histoire. La prochaine a été créée pour nous faire danser. Mission accomplie, Cool and the Gang en 80 avec Celebration, et ça arrive juste après ça.
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0: Vous écoutez Ici Périgord, 100% années 80. Ça continue dans une minute, après quelques infos.
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2: Demain, samedi à Carve, près de Sarlat, ce sera le spectacle de fin de saison de la compagnie Les Igolos. Il réunira plus de 60 artistes sur scène. Martin Bortolin, un des comédiens de la compagnie.
3: Oui, c'est ça. En fait, c'est l'aboutissement d'une année entière de travail pour nos élèves. Donc derrière chaque scène et chaque chanson, il y a des mois de répétition, d'apprentissage, de dépassement de soi et beaucoup de plaisir partagé. Un des points forts, c'est que c'est vraiment un spectacle intergénérationnel. Effectivement, il y a 60 artistes et dans ces artistes, on retrouve des enfants, des adolescents, des adultes. Et ça, c'est vraiment une particularité de notre association et une volonté de permettre à chacun de trouver sa place dans une pratique artistique, quel que soit son âge.
2: Rendez-vous demain à 19h30 à la salle des fêtes de Carve. L'entrée est gratuite.
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0: Black avec Wonderful Life.
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0: Et il paraît que Black, de son vrai nom Colin Verne Combe, a écrit cette petite merveille en 5 minutes alors qu'il était en pleine dépression, après une succession de galères amoureuses, d'accidents, etc. Donc ce titre, Wonderful Life, une vie formidable en français, c'est de l'humour, hein, de l'ironie. Énorme succès en 1987. Mais pour lui, ça sera le seul. On plombe pas l'ambiance maintenant. On est aussi là pour le sourire. Rien de tel qu'un tube qui fait danser. François Véléry l'a fait en 83. Et du coup, bah, elle danse, Marie, et nous aussi.
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0: Thierry Pastor et son coup de folie. Énorme succès en 1981, le premier pour Thierry Pastor et pour l'anecdote, une chanson produite par l'humoriste Roland McDan. Il avait craqué sur les compositions de l'artiste, tout simplement. Dans un instant, Décibel avec Émilie Mazoyer qui reçoit ce soir Mentissa, mais ce sera après, entre autres, The Time of My Life, le duo Bill Medley, Jennifer Warnes, qui arrive dans un instant.
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2: Et à 20h sur votre radio, ici, l'actu musicale, c'est Décibel, avec ce soir, une artiste qu'on adore, elle s'appelle Mentissa.

0: Bam, vous la connaissez très bien, cette chanson, premier tube de Mentissa, signée Vianney, qui avait été son coach dans la saison 10 de The Voice. Depuis, elle a fait son chemin. Mentissa a sorti un premier album, La Vingtaine, et un deuxième qui sort aujourd'hui. Enfant difficile, Mentissa est l'invité de Décibel, et on est très contents.
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0: Salut à toutes, salut à tous et bienvenue dans Décibel, toute l'actu musicale en direct et jusqu'à 21h. Qu'est-ce qu'on vous a préparé ce soir au rayon coup de cœur? Eh bien, il y a une chanson qui est sortie aujourd'hui. Le groupe s'appelle Ravage. C'est le tout premier morceau de ce groupe qui est composé du rocker Gaspard Royan et de Aurélie Saada, la moitié de Brigitte. Et oui, on se demandait où elle était passée. Ben la revoilà avec Ravage, vous les découvrirez en fin d'émission. C'est la nouveauté du jour. L'anniversaire, eh bien, les amis, nous permettra d'écouter une très belle chanson de Louis Chédid, Anne Masseran. Et puis, le thème du blind test aujourd'hui, le monde. Oui, je sais, c'est un thème un peu large, mais on va y arriver. Le monde, rien que ça. Pour vous inscrire au blind test, vous pouvez appeler tout de suite Alexandra qui vous attend au standard 0810 055 056 à gagner ce soir. Eh bien, c'est Enfant difficile, l'album de mon invité que je file retrouver, l'excellente et rayonnante Mentissa. Mentissa, bonsoir.
3: Bonsoir.
0: Merci de danser sur les jingles de Décibel.
3: C'est parce que je pense que je suis de très bonne humeur aujourd'hui, donc je danse sur à peu près tout.
0: Mais oui, alors c'est un jour spécial évidemment pour une artiste, le jour de la sortie de l'album. Vous êtes beaucoup trop jeune pour que je vous demande si ça vous fait l'effet de la naissance d'un enfant, évidemment. Mais à quoi c'est comparable comme joie?
3: À quoi c'est comparable comme joie? Je sais pas, à une belle journée de victoire.
0: Ouais.
3: Et il y a aussi quelque chose de, il y a une émotion de libération. Je me sens libérée, comme si j'avais cet album qui était un énorme secret et que je pouvais pas faire grand chose à part m'ambiancer toute seule dessus. Et maintenant je me dis, ah, je peux enfin m'ambiancer sur mon album avec les gens, tout le monde, ça c'est chouette. Donc oui, je suis très heureuse.
0: 4 ans se sont passés depuis la sortie de votre premier album La Vingtaine. On réécoute pour le plaisir.

0: single de diamant, hein, c'est un vrai succès, EBAM. Donc, est-ce que la joie du jour, la joie d'enfant difficile, est comparable avec la joie de la sortie de ce premier album, il y a un petit peu moins de 4 ans?
1: Oui. Et j'en suis très heureuse de me dire que aujourd'hui ou même hier soir, lors de ma release party, j'avais ce même émerveillement.
0: Ouais.
1: Parce que c'est ça qui est dangereux, c'est ça le piège, c'est d'avoir un peu l'habitude, d'être habitué, de parfois se lasser aussi, parce que c'est pas un métier facile tous les jours. Et hier soir, j'avais vraiment les yeux qui brillaient, qui pétillaient, comme une petite fille, comme la Mantissa d'il y a 4 ans. Et je me suis dit, ah, ok, j'ai pas perdu ça, heureusement. Et j'espère que je garderai ce, oui, cet émerveillement. Oh, c'est difficile.
0: C'est celui-là. Ouais, celui-là, il est costaud.
1: Il est piégeux. Il est costaud. J'espère que je garderai ça tout au long de mon projet artistique.
0: On dit aussi que les moments de joie, ça nous reconnecte à l'enfant qu'on était. Alors ça tombe bien parce que vous étiez une petite fille qui adorait les majorettes et la série Glee, voilà, où tout le monde dans un lycée chantait comme ça dans des chorales, des tubes et tout. Donc, est-ce que c'est vrai? Est-ce que ça vous reconnecte à cet enthousiasme-là?
1: Oui.
0: Des jours comme aujourd'hui.
1: Oui, vraiment. Et puis hier, lors de ma release party, on a recréé une fête foraine.
0: Oh.
1: Parce que c'est ça que je voulais. J'ai dit, qu'est-ce qu'on peut faire pour ma release party? Il faut que ce soit quelque chose en connexion avec l'album, avec le thème de l'album, Enfant difficile. Et je me suis dit, quels sont les moments qui m'ont marqué de mon enfance? Et je me suis dit, mais les moments en fête foraine, quand on y allait tous en famille, on a tous des souvenirs à la fête foraine.
0: C'est vrai.
1: Que ce soit quand on était nous jeunes ou après, même quand on est parents et qu'on emmène des enfants. Et je me suis dit, je pense que c'est un thème qui met tout le monde d'accord. Tout le monde connaît la fête foraine, il y a quelque chose de familial, de chaleureux, de convivial, et j'ai voulu recréer un peu cet espace et de voir tous ces gens hier soir rigoler, s'amuser, de voir des parents, les enfants aussi étaient présents, étaient conviés à ma release party.
0: Il y avait des barbes à papa.
1: Il y avait de la barbe à papa, du popcorn et des hot dogs.
0: Meilleure fête. Qui veut des cocktails, franchement? Qui veut des pina coladas? On veut ça, exactement.
1: Et hier soir, je me suis dit ça, je me suis dit, mais là, je me suis reconnectée à mon enfance.
0: Ouais.
1: J'avais l'impression que j'avais un peu fait ma Sweet 16. C'était vraiment marrant. C'était très chouette.
0: J'adore. La Sweet 16, c'est la fête d'anniversaire pour les 16 ans.
1: Oui.
0: Et c'est vrai que, alors nous, oui, en France, en Belgique, bon, on fête nos 16 ans, mais les Américains prennent ça très au sérieux.
1: Exactement.
0: Ils font des fêtes incroyables.
1: Ouais.
0: Incroyables. Alors, ces questions sur l'enfance, c'est aussi parce que, au-delà de votre joie presque enfantine de sortir ce deuxième album, il porte ce titre donc Enfant difficile, et au pluriel, s'il vous plaît, la chanson Les Enfants difficiles.

0: C'est assez incroyable, on se dit, en vous voyant aujourd'hui, comment ça, quelqu'un a marqué dans un dossier, oh là là, la petite Mentissa, attention, elle est difficile, c'est vrai.
1: Oui.
0: Est-ce que vous pouvez me raconter ça?
1: Oui, quand j'étais plus jeune, moi, de mes 6 à mes 10 ans, c'était vraiment compliqué, moi, à l'école, je m'entendais pas du tout avec mes profs. Mes profs ne m'aimaient pas. J'avais un tempérament, je pense, assez fort pour une petite fille de 6 ans. Et ça, c'était quelque chose qui était très mal vu. À 6 ans, tu es censée être docile. Et moi, bah, j'étais têtue, je faisais ma vie. Et quand j'avais envie, oui. Et quand j'étais pas d'accord, je le montrais assez bien. Et ça, c'était quelque chose qui m'a été beaucoup reproché. Je me souviens notamment de toutes ces petites notes. Souvent, en plus, la prof, elle prenait un stylo rouge. Pas du noir, du rouge. Et je me souviens, quand j'ouvrais mon agenda, je voyais du rouge partout. Et quand je regardais, chez mon camarade de classe à côté, lui, il avait pas autant de rouge. Ouais. Et c'est fou parce que aujourd'hui, avec du recul, j'en rigole, mais je me suis dit c'est quand même quelque chose qui m'a marqué étant petite, de me dire ah moi il y a quelque chose qui va pas avec moi. Visiblement, je suis pas assez gentille, je suis pas assez je suis un peu à l'écart. Et aujourd'hui, je me dis mais c'est ça qui a fait ma force, c'est ma personnalité justement, ouais. Et c'est mon fort tempérament. Mais à cet âge-là, non, c'était pas quelque chose qui était bien vu. Et donc je pense que toute ma vie, par après, j'ai essayé justement de rentrer dans les cases, de ne pas déranger, de toujours avoir un comportement assez maîtrisé. Je pense que c'est un peu une conséquence inconsciente de
0: ça.
1: Voilà, parce qu'en fait, moi, mes premières interactions, parce que 6 ans, c'est très jeune, mes premières interactions dans le monde social étaient déjà très dures. Et on m'a vite fait comprendre que non, toi, tu vas rester à ta place, tu vas rester calme.
0: Ouais. Oui. Alors après, il y a effectivement le côté enfance, mais les gens à qui on demande de rester à leur place,
1: oui.
0: Quand en plus elles sont femmes,
1: oui.
0: Et quand en plus elles sont noires,
1: oui.
0: C'est d'autant plus étouffant parce qu'on se dit, en fait, c'est pas par rapport à ce que je fais, c'est par rapport à ce que je suis. Donc, c'est pour ça que je trouve qu'il est épatant, le titre de votre album, parce que ça veut dire qu'à un très jeune âge, parce que vous avez 27 ans, vous avez analysé ça et vous avez appris à fonctionner avec ça.
1: Oui.
0: Parce que ce phénomène-là, il s'arrêtera jamais. On demandera toujours aux femmes et aux noirs de parler moins fort que les autres et de surtout pas se plaindre. T'as déjà de la chance d'être à notre table. Donc tu vas la fermer, mais vous arrivez à fonctionner avec ça.
1: En fait, je pense que j'ai compris très tôt que si je voulais être acceptée dans certains milieux, en plus moi j'ai grandi en Flandre, donc la partie flamande de la Belgique.
0: C'est là où il y a beaucoup de Hollandais et de nains de jardin dans les jardins. Incroyable.
1: Exactement.
0: C'est incroyable ce lieu, vraiment.
1: Et où on va pas se mentir, l'ouverture d'esprit, c'est pas forcément, ça fait pas forcément partie de la culture là-bas. Donc j'ai toujours compris très vite que pour pouvoir me faire une petite place, il allait falloir que je me dompte. Et c'est seulement maintenant, en fait, 21 ans après, que j'ai compris ce que ce phénomène avait créé en moi, ce que ces premières interactions avaient créé en moi. Et c'est maintenant que je me suis dit, mais en fait, c'est fini ça.
0: Ouais.
1: En fait, j'ai pas besoin de montrer tout le temps, de me montrer toujours hyper reconnaissante, parce que j'ai cette quête un peu irrationnelle de chercher ma place. En fait, si je suis là, c'est que je suis à ma place. Et ça, c'est quelque chose de très difficile. On n'a pas toujours conscience de ça, parce que les gens aiment nous rappeler en permanence que bon, on n'est pas à notre place. Si on est là, c'est parce que coup de chance, coup de bol, si ça.
0: Ouais.
1: Et moi, j'ai envie de dire non. Si je suis là, c'est que je mérite d'être là, c'est que j'ai travaillé pour. Et voilà, et que je n'irai nulle part, voilà. Et cet album m'a vraiment aidée à réaliser ça. Et c'est pour ça que mon album s'appelle Enfant difficile, parce qu'il y a vraiment eu un avant-après cette chanson. C'est en écrivant cette chanson que j'ai compris à quel point ces choses qu'on m'avait dites plus jeune m'avaient marquée, et que j'avais un peu malheureusement créé un peu une identité, on va dire un masque, une façade aussi pour plaire. Et aujourd'hui, je me suis dit, il est temps d'enlever ce masque. Quitte à ne pas plaire à tout le monde, quitte à perdre quelques personnes en route, mais au moins, je veux que les gens à qui je parle sont des personnes qui sont comme moi. C'est ça que je voulais. Avant, j'avais envie de, quand j'ai commencé avec Ebam, je voulais plaire à un grand nombre. Et quand on veut plaire à un grand nombre, alors du coup, on est lisse et on a un discours très maîtrisé. Et en fait, maintenant, je me suis dit non, il est temps que tu dénonces ce que tu as envie de dénoncer, tu racontes ta vérité. Et c'est sûr que les gens qui vont aimer et qui vont s'identifier avec ton discours, ce nombre-là, il va forcément se rétrécir.
0: Ou
1: et
0: pas.
1: C'est OK. Ou pas, non, ou pas.
0: Ou pas, Mentissa.
1: Oui.
0: Mentissa tombe le masque, les amis. Enfant difficile est sorti aujourd'hui. On en écoute la chanson-titre.

0: Oh, elle est là, oui. Mentissa, deuxième album Enfant Difficile, sorti aujourd'hui de ce beau bébé, deuxième album. Donc, j'avais envie qu'on parle du thème de la chanson avant de l'écouter, parce qu'elle est tellement pop, tellement solaire, tellement joyeuse et sautillante, que si on n'y prend pas garde, et souvent à une première écoute de chanson, on ne fait pas forcément gaffe aux paroles, on ne se rend pas compte de la gravité de ce que vous racontez dans cette chanson. En plus, vous dites « nous », parce qu'effectivement, il y en a 10 par classe, des gosses comme ça. Et donc voilà, c'est pour ça que j'avais envie qu'on parle du thème de la chanson avant de l'écouter. Mais alors maintenant qu'on l'a écouté, parlons de sa forme extrêmement pop. Oui. Vous avez choisi ça. Ça aurait pu être un piano-voix absolument déchirant. Ça n'est pas le choix que vous avez fait. Pourquoi ?
1: Parce que moi, j'aime la pop. Je trouve que c'est un genre de musique dans laquelle on peut, surtout en tant que femme, on peut être libre, on peut oser.
0: À la Kylie Minogue.
1: Exactement. Ouais. Et moi, c'est une musique avec laquelle qui résonne en moi depuis toute petite, finalement. Et pour ce deuxième album, je pense que j'avais envie de un peu revenir à mes premiers amours, qui sont donc la pop anglo-saxonne aussi. Je suis très fan de Gracie Abrams. Ces artistes pop où c'est vraiment la guitare qui lead, qui drive. Et j'aime bien aussi avoir ce contraste entre je parle de quelque chose qui est en fait très triste et très grave, mais c'est pas pour autant qu'on est obligé de pleurer. En fait, on peut aussi se dire que ouais, c'est dur, mais en fait on peut avoir le sourire, parce que la vie c'est ça, la vie c'est finalement plein de moments qui sont difficiles, et il y a aussi plein de beaux moments, et ces moments sont finalement si beaux parce qu'en fait on a pleuré la veille.
0: Ouais.
1: Et ce contraste là dans la vie, parfois c'est un peu difficile, mais c'est ça que j'essaye aussi toujours d'emmener, je pense, là, sur cette chanson. Je me disais, c'est bien d'avoir un contraste, parce que sinon, c'est un peu dur.
0: Ouais, ça, franchement, c'est le syndrome « Alors on danse » de Stromae, quoi.
1: Mais exact. Mais c'était, d'ailleurs, c'était une de mes références de cette chanson.
0: Ah, c'est vrai?
1: Oui, même le côté un peu... Il y a un côté un peu presque un peu parlé dans les ah bon, et l'idée, je me disais, attends, mais j'ai envie de faire un truc peut-être aussi à la Stromae, en fait. Tu peux t'ambiancer sur un texte qui n'est pas du tout joyeux à la base.
0: Bah, bravo, parce que c'est un coup de maître, vraiment, pas de maîtresse.
1: Merci.
0: Cette chanson là elle est incroyable, et je comprends bien qu'elle donne son nom à l'album. Alors, on a parlé aussi de ce côté s'accepter soi. C'est vrai que voilà, vous êtes sur le devant de la scène à un jeune âge, parce qu'en gros à 23 ans tout le monde vous connaît au moment du premier album. Donc forcément, vous êtes regardée, vous avez vos réflexes de petite fille qui veut être la première de classe, et en tout cas, et donc vous êtes un petit peu dans une attitude policée, etc. Peut-être ça vous empêche un peu de profiter, d'ailleurs, de ces premiers succès. Et là, dans l'album, il y a des chansons comme ça qui regardent en face cette façon de faire. Il y a notamment « Qu'attendez-vous de moi ?»
1: Oui. Attends.

0: Qu'attendez-vous de moi? C'est très indiscret la question que je vais vous poser, mais tant pis, vous pouvez m'envoyer balader même si ça... En vrai, vous parlez à qui quand vous posez cette question?
1: Je pense que je parle aux gens, je parle à mon
0: public. Ouais. D'accord.
1: Parce que je pense que c'est une des questions qui me trotte depuis mes débuts, et c'est peut-être la seule question que je n'ai jamais vraiment posée. Mais parfois, j'ai envie que les gens me disent honnêtement, quand ils viennent me voir en concert, quand ils ont pris un billet, qu'ils ont acheté un billet, qu'ils ont fait la route pour venir me voir, qu'est-ce qu'ils attendent vraiment de moi, honnêtement? Pas le « oui, on t'aime bien, on t'aime bien ». Non, qu'est-ce qui vous donne envie de venir me voir? Et est-ce que vous avez envie de repartir avec quelque chose ou pas?
0: Ouais.
1: Et c'est une vraie question qu'on se pose tout le temps.
0: Et vous avez peut-être la réponse en vous. Quand vous allez voir une artiste que vous aimez, qu'est-ce que vous attendez d'elle?
1: C'est ça la question. Je pense que j'aime bien voyager quand je vais en concert. Et en fait, je pense que moi, quand je vais voir une artiste que j'aime bien, j'ai envie qu'elle m'emmène là où moi je n'ose pas aller. En fait, j'ai envie de voir en elle qu'elle puisse. Je dis elle, on dirait, parce que j'avoue, je suis souvent fan des artistes féminines,
0: chanteuses,
1: des femmes.
0: Ouais.
1: Mais quand je regarde une femme sur scène, j'ai envie qu'elle me donne le courage de faire des choses que moi je n'ose pas faire dans ma vie. Et c'est souvent ce qui s'est passé quand je rentre chez moi d'un concert. J'ai vu Sabrina Carpenter, j'ai vu Rosalia, j'ai vu Beyoncé. En fait, après ces concerts-là, une fois que tu as vu Beyoncé sur scène, tu rentres chez toi et tu dis bon, ma cocotte. Tu sais, t'as un boost de confiance.
0: Ouais.
1: Et c'est ça, en fait. C'est que tout d'un coup, je rentre chez moi et j'ai l'impression d'avoir des ailes, quoi. Et je me dis, c'est fini, moi aussi, en fait, j'en suis capable. Et c'est ça que j'aime bien. C'est ce truc où, tu vois, ça met en route quelque chose en toi, un peu de boost de confiance, et ça fait du bien.
0: C'est beau.
1: En tout cas, moi, c'est souvent ce que je cherche quand je vais voir une artiste sur scène.
0: Il faut aller voir Mentissa sur scène, ça tombe bien. La tournée est annoncée. Il y a déjà des festivals d'été, ça
1: oui.
0: fait très plaisir.
1: Oui.
0: Mentissa, on se voit dans 2 semaines au festival Sœurs Jumelles à
1: oui.
0: Rochefort, parce que ici est la Fière Radio partenaire de ce joli festival, et on sera sur place, on fait
1: oui.
0: nos émissions
1: oui.
0: en direct au pied de la grande scène. On va se croiser, Mentissa. Également le Aluna Festival, le Printemps de Pérouge, enfin il y a vraiment tout un tas de festivals très très chouettes. Évidemment, en Belgique, les solidarités à Namur.
1: Of course.
0: Ça, voilà, c'est obligatoire. Sinon, elle perd sa nationalité. Il faut aller jouer à Namur. C'est obligatoire. Et puis après, voilà, il y a une grande tournée franco-belge à l'automne prochain. Ça commence à Nancy le 1er octobre. Et là, vous faites vraiment toutes les villes de France, Villeurbanne, Lille, Troyes, Belfort, Paris. Vous serez à l'Olympia le 5 novembre, Nantes le 25 novembre, Cholet le 26. Et puis, il y a aussi tout le mois de décembre, Mérignac, Toulouse... Et puis Mons, Anvers et Liège, parce qu'on ne se refait pas, la vie est belge, comme on dit là-bas. Mentissa, lâchez prise. J'ai du mal.

0: Alors, il paraît que ça fait très peur de lâcher prise, encore plus quand on est une artiste et qu'il faut lâcher prise devant tout le monde. Alors, ça y est, vous l'avez fait.
1: Je pense que je suis en mouvement vert.
0: Ouais.
1: J'aime bien me dire que la vie n'est pas une image arrêtée. Et donc, bien sûr, c'est pas parce que j'ai écrit que Balance que du jour au lendemain, j'étais en mode oh, j'aime trop mon corps. Mais je pense
0: c'était
1: que...
0: sur le premier album. Si vous ne la connaissez pas, Balance, il faut l'écouter.
1: Mais je suis sûre qu'écrire ce genre de chanson, ça m'aide de me dire ok, maintenant que tu l'as dit, il faut vraiment que tu fasses ce travail-là.
0: Ouais. Et partager l'écriture de chansons, alors, parce que c'est une chose que vous avez faite sur cet album, Enfant difficile. Il y a notamment un garçon qu'on aime beaucoup qui s'appelle Noé Préchov, qui est à vos côtés sur la création de la chanson d'amour. Je ne vous...

0: cette chanson qui raconte, je pense, l'histoire vraie de l'histoire d'amour que vous vivez en ce moment, Mentissa, que vous voulez protéger un petit peu et que vous voulez pas en parler. Et donc vous appelez votre copain Noé Préchoff pour écrire ensemble cette chanson.
1: Oui. En fait, je pense qu'on avait déjà écrit une dizaine de titres et on se dit, on n'a pas encore la chanson d'amour. En fait, c'est devenu presque un peu une blague. Oui. Chaque session, on se disait, oh, on n'a pas
2: la chanson. Il faut le slow.
1: Oui, on a les traumas d'enfance, check. On a la chanson où je dis aux gens de pas trop me chercher, fais gaffe à toi, check. On a la chanson, on a tout. On se dit, on n'a pas la chanson d'amour. C'est pas possible.
0: Surtout que vous êtes amoureuse.
1: Oui,
0: alors c'est quand même dommage.
1: Et que je suis une grande amoureuse de l'amour. J'aime ce thème. Mais en fait, on se disait, oh, en fait, il y en a tellement déjà. En fait, si c'est pour écrire une chanson amour bateau, ça sert à rien. Et en fait, on discute un peu. Il me dit, mais toi, ta vie, c'est comment je lui dis, moi, j'ai une très bonne relation, ça se passe bien et tout. Et je lui dis, c'est vrai que je suis quelqu'un d'assez pudique sur ces choses-là. J'aime pas trop étaler ma vie sur les réseaux et tout. Il me demande pourquoi. Je dis, mais je sais pas, j'ai toujours eu un peu cette pudeur. Moi, je crois vraiment au vivons heureux, vivons cachés. Il me dit, c'est ça qu'on doit écrire. Et puis, je lui dis aussi, moi, j'ai vraiment ce truc où parfois les chansons d'amour mythique, si demain la personne elle part, t'es bien avec ta chanson d'amour. Je pense à plein de chansons d'amour incroyables qui existent. Quand les histoires se terminent, je me dis, tu fais comment? Tu continues à la chanter? Et pour toutes ces raisons-là, je lui disais, j'ai du mal à faire le pas d'écrire une chanson d'amour et d'écrire sur papier, de faire une déclaration à cette personne, parce que, imagine, ça se finit, c'est bizarre.
0: Les chansons, c'est pour toujours. Alors, j'ai posé la question à Oshi, parce qu'elle a fait carrément tout un album avec, c'était sa compagne à l'époque et ça l'est plus aujourd'hui, des chansons sur leur rencontre, sur leur amour, sur leur coup de foudre, machin et tout. Et elle m'a dit, non, je chanterai plus.
1: Je chanterai plus
0: sur scène.
1: Tu vois.
0: Ouais.
1: Mais c'est pour ça, moi j'ai anticipé ça. Parce que moi, je suis toujours un coup d'avance.
0: C'est ça.
1: Je dis non. Et donc finalement, c'était marrant d'écrire une chanson d'amour qui n'en est pas vraiment une. Ouais. Je lui dis, en fait, c'est pas vraiment une chanson d'amour, hein, attention, hein, on va pas s'emballer. Mais bon, quand même. Et à la fin, de dire, peut-être que finalement, c'est quand même une chanson d'amour. Je trouvais ça très marrant d'avoir cet angle-là qui est aussi ce que je pense et ce que je ressens.
0: Désolée, Mentissa, un des grands moments de ce nouvel album Enfant difficile. Vous la découvrez maintenant dans Décibels.

0: Le deuxième album de Mentissa sort aujourd'hui. Et dessus, il y a ce tube, désolé, ça vous va très bien la pop.
1: Merci.
0: Vraiment. Et on a envie de danser avec vous, c'est sûr. 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Vous pouvez appeler Alexandra maintenant pour vous inscrire. 0810 055 056 0810 055 056 Enfant difficile, c'est le cadeau du soir. Et on revient avec Mentissa, à tout de suite.
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0: Et merci d'avoir choisi ici pour passer votre vendredi soir. On est un rancard sûr, vous pouvez compter sur nous, il n'y a pas de problème. On est ensemble jusqu'à 21h. La chanson anniversaire du jour, c'est l'anniversaire de la naissance d'Anne Frank. Et il se trouve que Louis Chédid a écrit une chanson merveilleuse qui parle d'elle et de tout ce qui résonne de son histoire au moment où Louis Chédid chante la chanson, et aussi en 2026 d'ailleurs. Donc on l'écoutera tout à l'heure, Anne, ma sœur Anne. On vous fera découvrir le groupe Ravage, un nouveau projet de la chanteuse Aurélie Saada que vous aviez découverte avec le groupe Brigitte. Et puis notre Blind Test, le thème, les chansons qui parlent du monde, fin du monde ou bonheur dans le monde. Il y a un peu tout. Venez jouer avec nous et moi je retrouve Mentissa. Ça ressemble à ce que vous imaginiez, Mentissa, la vie de chanteuse. Parce que vous y pensez depuis que vous êtes toute petite, je crois. Oui. Que vous avez fait The Voice Kids, donc quand vous étiez enfant, vous aviez envie, etc. Oui. Est-ce que ça ressemble à ce qui vous faisait rêver?
4: Je savais pas du tout à quoi m'attendre. J'avais pas vraiment d'image où c'était un rêve. Et ouais. Souvent, le rêve, c'est quelque chose d'assez inatteignable. C'est très flou, c'est très vague. Donc, non, je savais pas du tout à quoi ça ressemblait. Mais maintenant que je le vis, non, je suis reconnaissante. Je pense que c'est plus dur que ce que je croyais. Je pense que quand on rêve de quelque chose, on voit que le positif et on se dit pas qu'en vrai, derrière des artistes, des icônes de la pop, en fait, il y a beaucoup, beaucoup de travail et il y a aussi beaucoup de, il y a beaucoup de solitude aussi, je pense, dans ce monde-là, le monde d'artistes, parce que on passe de vraiment, on est sur le devant de la scène, on est acclamé par plein de gens et le lendemain, on rentre chez nous et on est tout seul. Donc ça, c'est quelque chose qu'il faut gérer. Vu que c'est pas quelque chose qui est psychologiquement, personne n'est vraiment fait pour ça, pour être accablé, enfin acclamé, idolâtré, d'avoir des gens qui viennent vous voir et qui vous disent merci, je vous adore, votre chanson m'a sauvé. C'est pas quelque chose de, et donc ouais, il faut réussir, je pense, à trouver un bon équilibre et surtout à garder la tête sur les épaules, quand même, à garder les pieds sur terre, pas s'envoler, et aussi justement accueillir les victoires comme les échecs aussi. Je pense que ça, c'est important. Moi, j'ai de la chance d'avoir un bon entourage, mais ça, c'est vrai que j'avais sous-estimé ce que ça fait à l'ego quand on sort un single et que ça marche pas, parce que c'est comme ça,
0: ça prend pas. Oh, bah non, les radios, elles en veulent pas,
4: mais c'est ça. Et là, tu en prends un coup, et au début je me dis non, ça va, non, je m'en fous, et trois mois après, en fait, je me dis non, en fait, ça va pas. Et j'ai mis du temps vraiment à. Et aujourd'hui, j'en rigole et je me dis que les échecs ou les flops, comme on dit, ça fait partie d'un parcours, c'est hyper important aussi. Mais oui, il y a plein de choses que j'avais sous-estimées. Ouais. Et je pense l'ego aussi. J'avais sous-estimé quand même cette espèce d'ego trip parce que t'es tellement toujours, tout le monde te met sur un piédestal et après, du jour au lendemain, c'est fini. Les gens, ils passent à autre chose. En plus, c'est ça aujourd'hui, ça va vite. On est dans la consommation. Fast food, rapide, quoi. Ouais. Et donc, ouais, il faut pas il faut pas paniquer, il faut faire son truc, il faut rester sur sa ligne directrice, il faut rester sur son chemin et il faut faire, voilà, il faut faire ce que t'as à faire.
1: Alors vous avez fait un joli petit lapsus puisque au lieu de dire acclamé tout à l'heure, vous avez dit accablé. Mais c'est intéressant parce qu'il y a une chanson sur l'album qui s'appelle Fais gaffe à toi où justement on se dit tiens, elle envoie bouler un peu les médisants. Alors les médisants, il y en a partout.
4: Oui.
1: Il y en a même dans ce bureau, des gens comme ça qui se baladent toute la journée à dire du mal des uns des autres. J'ai souvent tendance à penser que ça dit plus sur eux que sur les gens qu'ils accablent.
4: Mais
1: vous, forcément, étant star,
4: oui.
1: Y a d'autant plus de monde. Nous, on un relou au bureau, mais alors vous en avez combien ?
4: Oh, des relous, j'en ai pas mal. Hein. Après, honnêtement, je m'en sors plutôt bien sur les réseaux sociaux. J'ai pas beaucoup de haters, comme on dit, mais ça m'est arrivé.
1: Ouais.
4: Mais je pense que cette chanson, elle est plus axée sur la vie intime et la vie quotidienne de tous les jours, justement. Ouais.
1: Et tout le monde s'identifie, fais gaffe à toi.
4: Mais oui, mais tu vois, ce mec relou qui fait des blagues, il trouve ça super marrant, et tu vois, il te regarde. Et c'est ça, en fait, où des gens qui pensent qu'ils ont leur. En fait, on leur demande pas leur avis. Et ces gens qui ont toujours besoin de donner leur avis constamment sur comment tu t'habilles, sur comment tu es, sur comment tu te présentes. Oh, moi, ça me saoule. Et je me suis dit, c'est quoi, j'écris une chanson pour tous ces relous, ces médisants, comme tu dis.
1: Eh
4: et je vais leur dire gentiment de rester à leur place.
1: Ben, c'est ça. Fais gaffe à toi. Exactement. Alors, il y a des moments graves dans l'album. On parlait tout à l'heure de pop et d'envie de légèreté, de lâcher prise, etc. Il y a la chanson Comme un loup qui parle avec beaucoup de délicatesse. De quand un homme violent entre dans un foyer, qu'est-ce que ça fait aux adultes et aux enfants qui sont dans cette maison ?

0: comprend entre les lignes de cette chanson que vous avez vécu ça impuissante puisque enfant.
1: Oui.
0: Est-ce que c'est une chanson thérapeutique ?
1: Oui, je pense que c'est une chanson thérapeutique. C'est une chanson qui m'a libérée aussi parce que c'était vraiment, c'était un lourd secret pour moi. Ouais. C'était un fardeau à porter parce que je me rappelle que c'était quelque chose dont je voulais pas du tout parler au début. Et en fait, j'ai l'impression que c'est un truc qui me suivait un peu, que je traînais un peu et je me disais bon, peut-être que ça reste là parce qu'en fait, mon rôle est d'en parler. Ouais. Et cette chanson, je l'ai écrite. J'ai commencé l'écriture toute seule de cette chanson. J'ai écrite, je pense, la fille de ma mère et comme un
0: Ah, bah elle est là, la fille de ma mère.
1: Dans la même période.

0: énormément d'amour hein, dans cette chanson, La fille de ma mère. Mais voilà, si on la met à côté de Comme un loup.
1: Oui, on comprend son cadre familial.
0: Ouais. Et on comprend le titre de l'album. Évidemment que Mentissa, c'est une gosse difficile, puisqu'il y a un homme violent à la maison.
1: Oui, et c'est en fait.
0: Et elle ne peut pas sauver sa mère.
1: Exactement. Enfin, en fait, c'est difficile quand chez toi, tu manques un peu de repères, tu manques de stabilité. C'est très difficile. De se construire en fait à cet âge-là, c'était pendant toute mon adolescence, mais
0: ouais.
1: À l'âge de 16 ans en fait, t'as envie de t'occuper, j'en sais rien, du jean que tu veux le jean que t'as envie de mettre, t'as envie de parler de garçon, enfin à 16 ans t'as pas envie d'être là à appeler la police parce que c'est la bagarre chez toi à la maison, et c'est ça qui était difficile, et j'avais aussi l'impression d'être la seule à vivre ça. Je me disais mais je peux pas en parler aux profs, je peux pas en parler à mes copines, les gens ils vont penser qu'on est des fous, et en fait j'avais honte, et la raison pour laquelle j'ai écrit cette chanson, c'est que j'ai toujours eu honte d'en parler autour de moi.
0: Parce que vous pensiez que vous étiez la seule. Donc là, cette chanson, s'il y a ne serait-ce que 5 filles qui sont en train de vivre ça, qui l'entendent, vous en aurez peut-être sauvé 5 qui se diront, je ne suis pas toute seule.
1: Et c'est pour ça que j'ai décidé de la mettre sur l'album. Je n'étais pas sûre de vouloir mettre cette chanson. À la base, je l'ai écrite juste pour moi me libérer de quelque chose. J'avais visiblement besoin d'en parler encore. Et après, il y a eu vraiment cette question de tu la mets sur l'album ou pas. Je me disais, elle est quand même très intime. Et puis je me suis dit, mais attends, moi, à 16 ans, ça m'aurait sauvé d'avoir une chanson comme ça,
0: ouais.
1: Et de me dire ok, d'accord, alors c'est dur, c'est très dur, c'est très triste, mais je suis pas la seule, et juste le fait de savoir que parfois on n'est pas les seuls à vivre ce qu'on est en train de vivre, ça sauve vraiment, et c'est pour ça que Comme un loup est sur mon album, c'est pour moi et pour toutes ces personnes qui malheureusement vivent ou ont peut-être vécu ces épreuves-là.
0: C'est un vrai voyage, ce disque. Alors, c'est marrant, tout à l'heure, on m'a dit que vous vouliez voyager quand vous allez voir vos chanteuses en concert. Ben, c'est vraiment ça, parce que à des moments, on se marre avec vous, à des moments, on est vos pom-pom girls, on dit ouais, allez, Mentissa, tu vas y arriver. Et voilà, et en fait, vraiment, vous nous embarquez. Vraiment, les amis, je vous recommande d'écouter Enfant difficile. Ah ouais, vraiment. Et je me suis dit, Mentissa, que aimer quand même, c'était une bonne façon de se dire au revoir ce soir, cette chanson-là. Là, on est d'accord.
1: Bien
0: hein.
1: Sûr, bien pop, bien stade.
0: Ouais.
1: Ouais, beaucoup d'énergie, vraiment, c'est ma power pop ballad, comme on dit.
0: C'est ça.
1: Donc,
0: hein.
1: Oui.
0: Très bien. Et donc, vous la chanterez tout bientôt, le 25 juin à la Luna Festival, le 26 à Rochefort, je serai au premier rang, et les auditrices et les auditeurs d'ici aussi, puisqu'on sera en direct du festival Sœurs Jumelles. Et puis, pour le mois de juin, on a aussi le Printemps de Pérouges, le 28. Et pour votre tournée hors festival, ça commence le 1er octobre à Nancy. Ma chère Mentissa, bonne route.
1: Merci beaucoup.
0: Et bravo pour cet album.
1: Merci pour l'invitation, merci pour l'échange.
0: À bientôt.
1: À bientôt.

0: Mentissa, enfant difficile, sorti aujourd'hui et à gagner maintenant au Blind Test.
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0: On accueille pour jouer avec nous Claire et Christine. Bonsoir à toutes les deux.
2: Bonsoir.
0: Bienvenue dans Décibel. Claire, comment ça va en cette fin de saison, hein, finalement, bientôt les vacances peut-être pour Claire?
2: Oui, ça va. Moi j'ai un peu de vacances là, fin juin, début juillet.
0: Trop bien.
2: Ouais.
0: Ça fait envie. Hein. Ça fait. J'espère qu'on aura du beau temps. C'est ça, fin juin, début juillet. Comme on s'est tapé une canicule il y a 2 semaines, après on peut se prendre le contre-coup. Hein. Mais je vais faire ce qu'il faut. Je vais commander du soleil, Claire. C'est quand exactement le début des vacances?
2: On prend le bateau le 28 juin avec ma fille de 10 ans. On part en Corse.
0: Toutes les deux en bateau. Ah, j'adore. Oui. Excellent. Oh, moi, je suis allée en Corse pour la première fois l'été dernier, du côté de Calvi. Qu'est-ce que j'ai aimé. C'était génial.
2: Ah oui, oui, on n'est pas très loin. On est près d'Île-Rousse, on n'est pas très loin. Mais ah, oui, c'est la Balagne, c'est ma région préférée de la Corse. Mais tout est très beau. Hein,
0: mais c'est incroyable. C'est-à-dire que on tourne la tête, il y a des montagnes, on peut se baigner dans des torrents et tout, faire des randonnées. Et tu tournes la tête de l'autre côté, c'est la plage. C'est fou.
2: Oui.
0: Et au milieu, il y a un énorme plateau de charcuterie. Non, mais c'est mon endroit rêvé. C'est incroyable.
2: Vraiment. C'est bien résumé, oui.
0: C'est ça. Ah là là. Ah bah Claire, je suis ravie. Bon bah vivement le 28 juin. Et Christine, alors les vacances?
3: Bah moi je suis toujours en vacances, hein, puisque je suis retraitée. Donc,
0: bravo Christine. C'est bien.
3: Oui, et puis bon, il fait beau là, c'est super. Hein. Donc
0: on en profite.
3: On profite.
0: Génial. Parfait. Alors, Claire et Christine, en plus du beau temps et des perspectives réjouissantes en Corse, je vous offre ce soir à chacune un exemplaire de l'album de Mentissa. Enfin, en vrai, je vous offre, c'est elle qui vous les offre, elle les a apportés tout à l'heure quand elle est venue pour l'interview. Donc, Christine et Claire, vous avez toutes les deux gagné ce cadeau, car au Blind Test de Décibel, on gagne avant de jouer. Et comme ça, maintenant, on va pouvoir jouer. Donc, le thème de ce soir, ce sont des chansons qui parlent du monde. Voilà, en général, le monde, comment va le monde, etc. Et on va vous les passer, ces chansons, et il faut retrouver le nom de l'interprète de la chanson. Voilà, on cherche l'interprète. Et il faudra, Claire et Christine, dès que vous aurez une idée, envie de répondre, bien donner votre prénom avant de donner la réponse, d'accord ?
3: Oui.
0: Voilà, c'est la règle pour qu'on puisse savoir laquelle de vous deux répond en premier. C'est une espèce de buzzer, mais version radio, quoi.
3: D'accord, oui, ok.
0: Alors, Claire et Christine, première chanson. Il faut me dire, s'il vous plaît, qui chante ça?
2: Claire.
0: Claire.
2: C'est Céline Dion.
0: Oui.

0: Bravo dans un autre monde. Premier point de Claire. Et nous, on continue.
1: Les innocents ?
0: Alors, c'est pas les innocents. Ah, j'aimais bien les innocents. Tout le bonheur du mais non, c'est pas.
1: Bien aussi.
0: Oui. Ah, bah, je mets un point. C'est Christine qui m'a dit ça ? Un point, Christine, parce que les innocents nous manquent. Non, c'est un groupe. Tout le bonheur du monde.
1: Claire.
0: Claire.
1: C'est Trio.
0: Alors, c'est pas Trio, mais c'est leur cousin.
1: Non.
0: Vraiment, c'est, ils, ont, c'est, ils sont super.
1: Cynthia.
0: Oui. Non, non. Je souhaite tout le bonheur du monde et que quelqu'un vous tende la main. Cynthémilia qui est. Ah, ben oui, on les adore. Et donc, le mot Cynthémilia, donc c'est le nom de ce groupe, mais c'est également une variété de plantes à fumer. Donc, finalement, que vous n'ayez pas le mot Claire et Christine, ça me rassure sur vos shoppings quotidiens. C'est plutôt. C'est ça. Et voilà. Et donc, j'ai mis un point à Christine parce qu'elle m'a rappelé que j'adore les innocents. Je vais aller écouter les chansons tout à l'heure. Et Claire, un point parce qu'elle a trouvé Cynthémilia. Alors, tout le bonheur du monde pour Cynthé, dans un autre monde pour Céline, et elle est une dernière pour la route. Oui. Vous pouvez chanter chez vous, hein.

0: utilisable, téléphone, c'est incroyable.
1: Ouais. Il est super, Jean-Louis Aubert. Hein. Là, j'adore.
0: Ah, bah ouais. Il est venu souvent dans Décibels. Hein. Tous les épisodes sont disponibles sur votre application ici et l'application Radio France.
1: Un autre. Beaucoup, le jour s'est levé aussi de lui.
2: Ah oui, c'est beau. C'est beau, mais c'est un peu triste.
1: Ah, c'est très beau.
0: Ouais. C'est très beau. Eh bien, c'était très beau ce blind test. Claire et Christine, merci pour ce bon moment.
1: Merci aussi.
0: C'était trop bien. C'était trop bien. Je vous embrasse toutes les deux et je vous envoie l'album de Mentissa. Et je vous propose pour terminer ce blind test d'écouter Gérard Palapra. Ah, Gérard, mon idole hippie. Cette chanson parle de la fin du monde et de comment on peut s'y préparer, notamment ce qui concerne le stylisme. Vous vous êtes déjà demandé comment vous habiller pour la fin du monde ? Gérard a la réponse.

0: Oh là là, tout plaquer et partir dans le Larzac en patte d'éléphant, on est d'accord. Gérard Palapra en 1971, ces musiques hippies si chères à notre cœur, la chanson s'appelle « Pour la fin du monde ».
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0: On parlait de chansons d'amour tout à l'heure avec Mentissa et la difficulté d'en écrire de nouvelles, puisque peut-être que tout a déjà été dit sur l'amour. Eh bien, ce n'est pas l'avis du groupe Ravage. Ravage, c'est qui? C'est Gaspard Royan, notre rocker, spécialiste des chansons de Noël. Il a sorti plusieurs albums de Noël, un peu à la crooner américain guitare, comme on adore. Lui, il fait partie du groupe Ravage et il n'est pas tout seul, il est avec Aurélie Saada, merveille parmi les merveilles, chanteuse notamment dans Brigitte, réalisatrice aussi d'un très beau film qui s'appelle Rose. Bref, les deux ensemble, ça doit forcément se passer. Et donc, comme l'amour fait des ravages, eh bien Ravage fait des chansons d'amour. Ils viennent de sortir leur toute première qui s'intitule « Entre ton épaule et ton cœur ». C'est un délice qui va vous replonger dans les années 60. Autant Palapra, c'était les années 70. Ravage, clairement, c'est les années 60. Comme on les aime, régalez-vous et accueillez donc ce tout nouveau projet, notre coup de cœur, Ravage.

0: j'avais dit, hein, c'est vraiment un bonbon cette chanson. Le groupe c'est Ravage, entre ton épaule et ton cœur. Les premiers concerts de Ravage arrivent, ça sera le 26 juin à Capestel, le 7 juillet à Bréa pour le festival Les Scènes de Bréa et les Francopholies de La Rochelle le 14 juillet. Puis tiens, comme notre candidate du Blind Test tout à l'heure, Claire, Ravage fera un tour en Corse à Serra di Ferro, ce sera le 20 juillet.
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0: Si la vie était moins moche et les hommes étaient moins fous, eh bien Anne Frank aurait aujourd'hui 97 ans. Elle était née, la petite Anne Frank, le 12 juin 1929 à Francfort. Elle est morte en déportation, on ne sait pas trop quand, en février ou en mars 1945, dans le camp de concentration de Bergen-Belsen. Anne Frank, aujourd'hui, donc, c'est l'anniversaire de sa naissance. Et s'il y a bien une chanson à laquelle on pense quand on pense à Anne Frank, c'est Anne, ma sœur Anne, de Louis Chédid, sortie il y a une quarantaine d'années, 1985 très exactement. Et ce constat terrible que fait Louis Chédid, 40 ans après la mort d'Anne Frank, la voilà revenue, la nazie, nostalgie. La chanson est-elle encore d'actualité en 2026? Il me semble que malheureusement,

0: 85, Louis Chélide, Anne, ma sœur Anne. Merci à vous d'avoir écouté Décibel. C'est terminé pour ce soir. On revient demain à 20h avec les chansons préférées de Anne-Cécile Maillefert, la présidente de la Fondation des Femmes. Vous l'avez beaucoup vu dans les médias cette semaine pour parler de la loi intégrale contre les violences sexistes et sexuelles. Eh bien, elle s'est aussi parlé de musique. Elle sera dans Décibel demain à 20h. Merci à l'équipe de l'émission. Il y avait Iris Guitoni, Emma Quenardel, Elodie Bianca Maria, Alexandra Sackberg et Franck Moilier. Puis il y avait vous, surtout. Merci d'avoir été là.
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0: Et merci d'écouter ici. Il est 21h. J'allais oublier de vous donner l'heure. Où ai-je la tête? Bisous!
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4: 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J'ai connu ça à la Starac. J'ai découvert plus tard la version originale écrite par Michel Berger, qui a récemment été chantée aux Enfoirés.

0: c'est ce qui me l'a rappelé le morceau. 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

0: Est-ce qu'on peut transformer un contrôle fiscal en l'un des plus gros tubes de la chanson française? Pour Florent Pagny, la réponse est un immense oui.
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0: Nous sommes en 2003. Le chanteur est en pleine guerre médiatique et judiciaire avec le fisc qui l'accuse d'évasion fiscale. Il se sent traqué, dépossédé. C'est là que son complice Lionel Florence lui écrit un texte sur mesure. Une réponse en forme de bras d'honneur musical, Ma liberté de penser.

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1: Pani dresse la liste de tout ce que l'État peut lui prendre, ses meubles, sa télé et même ses chiens. Mais il hurle surtout ce qui lui reste, sa liberté. Le pari est risqué, mais le public adore.

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3: Écoutez Havre avec Nord.
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3: Originaire de Normandie, c'est à Concarneau que Grégoire Théry, alias Havre, a décidé de poser sa guitare. Le chanteur, auteur et compositeur signe son premier 5 titres où se mêlent pop-rock et poésie. Nord en est le premier extrait.
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0: En 1998, le duo Céline Dion et Jean-Jacques Goldman signent un nouveau chef-d'œuvre, On ne change pas, et je vous raconte son histoire.
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0: En côtoyant la star mondiale, Goldman est frappé par un contraste saisissant. Derrière la diva, il perçoit la petite fille de Charlemagne, sa ville natale au Québec. Une enfant fragile, manquant de confiance en elle, malgré les millions d'albums vendus. C'est ce décalage entre la gloire immense et l'innocence restée intacte qui inspire le texte.

0: On ne change pas, un succès qui prouve que l'on garde toujours en soi l'enfant que l'on a été.
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4: Vous avez compris qu'il nous parlait de sa préférence et il a bien fait d'en avoir une parce que ça a fait une très belle chanson. Ma préférence à moi.
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Dans ce nouvel extrait de l'album De l'ombre à la lumière, la voix la plus puissante du Trégor rencontre celle magnifique de Chimène Badi pour un duo musical intense.

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3: Vous l'avez forcément déjà remarqué en allant de Palavas à Carnon, ce fortin qui trône au milieu de l'étang du Levant. C'est la redoute de Balestras, une tour de guet qui a passé 60 ans emmurée dans un château d'eau.
4: Au secours des pirates !
3: Au milieu du XVIIIe siècle, de nombreux pirates barbaresques arpentent notre littoral et détroussent les navires marchands. Et il y a aussi les Anglais qui se prennent pour les maîtres des mers. Fire ! Pour protéger les populations, Louis XV fait construire tout au long des côtes françaises une série de fortins équipés de sémaphores. Lorsqu'un bateau suspect se rapproche dangereusement, on envoie des signaux pour prévenir les gardes-côtes qui envoient alors au canon quelques coups de semonce. Du Gros du Roi jusqu'à Hague, dont construit un réseau de 8 tours de guet, on peut encore voir celle de Frontignan, Marseillan, Sète, au Grand Travers aussi, et donc celle de Palavas. Dès 1743, la redoute de Balestras assure sa fonction protectrice, et ça va durer plus d'un siècle. Autour de ce fortin, peu à peu, des pêcheurs installent leurs cabanes, et c'est tout un village qui finit par prendre forme. En 1906, on installe sur le toit de la tour une citerne, qui va alimenter en eau les fontaines de la commune. Au début du XXe siècle, la station balnéaire, devenue reine des plages, voit ses besoins en eau augmenter. Alors en 1943, la mairie décide de bâtir un véritable château d'eau. Il y a toujours la cuve sur la redoute qui est alors emprisonnée d'un sarcophage de béton. Il faudra attendre les années 90 pour la redécouvrir. On détruit le château d'eau pour bâtir à la place le phare de la Méditerranée, 45 mètres avec son restaurant tournant au sommet. Et la redoute, elle, est démontée pierre par pierre par les compagnons du devoir. 300 tonnes de pierres marquées une à une et transportées sur un autre site. Il faudra aussi tailler de nouvelles pierres pour remplacer celles qui sont trop altérées. La ville de Palavas a choisi l'étang du Levant pour reconstruire le fortin à l'identique, dans la même orientation qu'à l'origine. Il trouve au milieu des flamants roses un écrin à sa mesure. La redoute de Balestras abrite depuis le musée Albert Dubout, dessinateur caricaturiste qui a contribué à la réputation de Palavas grâce à ses dessins du célèbre Petit Train. Voilà une bonne occasion d'aller la visiter.
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6: Complètement gaga avec Olivier Glin. Alors bonjour Olivier, on parle d'eau aujourd'hui ?
5: Vouille, sagasouille. Bonjour les amis, aujourd'hui on va voir des mots qu'on ne trouve nulle part ailleurs. Chez nous, dans le parler gaga, on a des termes pour tout. Et pour patauger dans l'eau ou la gadoue, on n'a pas un mot, mais trois. Bassouiller, gabouiller et gassouiller. Oui, trois verbes pour exprimer le bonheur de tripoter de la flotte ou de barboter dans la boue liquide. Et comme on est généreux hein, quand même, on ne s'est pas arrêté là et on a même des noms qui vont avec. On appelle ça des déverbaux car ces noms viennent des verbes. On a la bassouille, la gassouille et la gabouille. Ces mots sont employés dans la Loire mais également dans le Lyonnais et le Beaujolais et puis de façon plus générale dans une bonne partie de la région Rhône-Alpes. Voici une maxime qui nous est donnée par Jean-Baptiste Martin. T'as beau gabouiller la bassouille, t'en feras pas rien des à la neige. La plupart du temps, c'est juste remuer l'eau, éclabousser, patauger. Bref, faire ce que les mamans, elles y trouvent à redire quand les enfants reviennent avec le pantalon trempé. Et s'il y a des gens qui aiment bien gassouiller, ce sont bien les enfants. Les matrues, il n'y a pas besoin de faire grand-chose pour leur faire plaisir. Tu sors une petite bassine, tu mets un peu d'eau au fond et c'est parti pour la gassouille. C'est que ça peut gassouiller jusqu'à l'évaporation totale. La gassouille, c'est révélateur de la personnalité profonde des gens. Hein. Comme le dit l'adage, dans la gassouille, il y a deux sortes de gens. Ceux et ceux qui y tombent et ceux et celles qui t'y poussent. Bon, la nage n'existait pas hein, jusqu'à aujourd'hui, mais mieux vaut tard que jamais. Ou alors celui-ci, d'adage. Quand t'as les pieds dans la gabouille, c'est pas le moment de chercher tes pantoufles. Et oui, chez nous, la gassouille, c'est souvent un souvenir d'enfance. Mais entre nous, on est tous encore un peu des garagnas. Hein. On y aime bien parfois encore. Quel plaisir de gassouiller un peu.
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1: Saviez-vous que la gare la plus belle au monde est dans notre région, à Villejuif, une gare exceptionnelle, la plus profonde de France, un véritable puits de lumière grâce à sa grande verrière. Pour la découvrir, retrouvons sur place Romain Bruno avec son invité dans Les gens d'ici, Pierre-Emmanuel Bécheran, responsable architecture au sein de la Société des grands projets. Romain, vous êtes à l'intérieur de cette gare ?
2: Eh oui, j'y suis, dans la plus belle gare du monde. Elle est chez nous, ça tombe bien, dans le Val-de-Marne, et j'ai avec moi à ma droite Pierre-Emmanuel Bécheran. Bonjour.
3: Bonjour.
2: Alors, vous êtes responsable architecture au sein de la Société des grands projets. En quoi cette gare Villejuif-Gustave-Roussy est-elle la plus belle gare du monde ?
3: Alors, elle est belle, elle est spectaculaire déjà par ses dimensions. 50 mètres de profondeur, c'est la gare la plus profonde de France. Et puis, vous voyez que la lumière naturelle descend jusqu'au quai, jusqu'à moins 50 mètres de profondeur. Donc là aussi, c'est quelque chose d'assez unique. Et puis, vous avez cet univers de verre, d'inox, qui rappelle un petit peu un vaisseau spatial, une aventure spatiale quand vous vous déplacez sur ces escaliers mécaniques. Au total, on a 32 escaliers mécaniques, 32 escalators dans la gare. Et on a surtout ces escalators que vous voyez là, juste en bas, qui sont les plus impressionnants de la gare, sans doute les plus grands de France, là aussi. 40 mètres de long, ces escalators, ce qui rend aussi l'effet très spectaculaire de descendre dans cette gare.
2: Comment s'est passée la délibération pour élire donc cette gare Villejuif-Gustave-Roussy, plus belle gare au monde ?
3: C'est un jury international réuni pour auditionner une dizaine de projets dans le monde. Ils les ont visités et à l'issue de ça, une délibération a conduit le jury à dire que, encore une fois, la plus belle gare du monde, elle est ici, elle est à Villejuif.
2: Une fierté d'ailleurs, ce prix pour le Grand Paris Express.
3: Bah évidemment, on est très fiers d'avoir la plus belle gare du monde ici à Villejuif. Elle n'est pas à Dubaï, elle n'est pas à New York, elle n'est pas à Sydney, elle n'est pas à Singapour, elle est à Villejuif. Et je pense que cette récompense qu'on a reçue finalement quelques mois après l'ouverture d'une première gare vient illustrer que le pari de faire appel à des architectes pour concevoir des stations de métro. Ici, c'est l'architecte Dominique Perrault qui est connu pour avoir construit la Bibliothèque Nationale, la grande bibliothèque dans le 13e arrondissement. C'était un pari juste et un pari vertueux aussi pour les territoires, pour les usagers de ces gares. Je pense que c'est très important d'amener du beau, d'amener de l'architecture dans les lieux du quotidien et qui va faire que demain, habiter et vivre et se déplacer dans le Grand Paris seront des expériences sans doute beaucoup plus agréables, beaucoup plus confortables et beaucoup plus belles.
2: Merci Pierre-Emmanuel Bécheran. Je rappelle, vous êtes responsable architecture au sein de la Société des grands projets. Merci beaucoup.
3: Merci beaucoup.
4: Nous vous rappelons qu'il est interdit de fumer ou de vapoter dans l'ensemble de la station.
2: Et c'est important de le signaler d'ailleurs. C'est important, on ne fume pas dans cette plus belle gare du monde. Elle est chez nous, ici, dans le Val-de-Marne.
3: Exactement, et n'hésitez pas à venir la visiter pour le prix d'un ticket de métro.
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5: À Cognac, la solidarité ne date pas d'hier. Il y a plus de 100 ans, on distribuait déjà des repas gratuits aux personnes dans le besoin. Une soupe populaire avant l'heure, en quelque sorte, née dans une loge maçonnique et qui va rapidement provoquer une guerre ouverte avec l'Église. Dès le XVIIIe siècle, la franc-maçonnerie s'implante dans la cité cognacaise, notamment autour du négoce du cognac. Alors on y retrouve des noms bien connus dans la ville, Martel, Hennessy, Autard, des notables, des élus, des négociants qui jouent un rôle majeur dans la vie locale. À la fin du XIXe siècle, dans le contexte de la Troisième République naissante et de ses différentes réformes sociales, eh bien, une idée émerge dans les rangs de la loge cognacaise qui est alors dénommée la Liberté. Il s'agit de créer une œuvre caritative nouvelle, efficace et laïque. Et cette œuvre, eh bien, va prendre le nom des fourneaux économiques. Concrètement, les fourneaux économiques, eh bien, on y distribue gratuitement des soupes, des légumes, de la viande, mais aussi du charbon et du bois de chauffage aux habitants les plus démunis. Et les archives de cette œuvre caritative montrent une solide organisation et un engagement qui va durer près de 40 ans. Donc on est vraiment là, clairement, face à un ancêtre des Restos du Cœur. Jusqu'alors, la charité, eh bien, c'était surtout l'affaire de l'Église. Et avec les fourneaux économiques, eh bien, la loge maçonnique, elle entre sur un terrain sensible. Et elle va concurrencer directement les œuvres religieuses locales. Très vite, les tensions montent. Des rumeurs circulent, des accusations de mauvaise gestion, voire de sabotage. Écoutez bien, en 1899, un des responsables de l'œuvre raconte même que des personnes payées par le clergé local auraient mis du verre pilé, dans les aliments pour discréditer les fourneaux économiques et affaiblir la franc-maçonnerie cognacaise par la même occasion. Alors là, la riposte est immédiate. Hein. L'Église crée à son tour ses propres fourneaux économiques tenus par des religieuses. Derrière l'aide aux plus pauvres, eh bien, on se rend compte que ce sont en fait deux visions du monde qui s'affrontent. Hein. La charité religieuse d'un côté et la solidarité républicaine de l'autre. Malgré toutes ces péripéties, les fourneaux économiques des francs-maçons, eh bien, ils vont poursuivre leur action jusqu'en 1940 avant d'être stoppés par l'occupation et le régime de Vichy. Aujourd'hui, si on prend un peu de recul, on se dit surtout que ces fourneaux, eh bien, ils ont été une réponse simple et humaine à la pauvreté du quotidien. Un peu de pain et de chaleur pour ceux qui en avaient besoin.
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6: Bonjour à toutes et tous, Thierry Sagarloïto pour Affaires Classées, le podcast. Nous sommes en juin 1884. Un vieil homme habitant le village sous le teint d'Escule est sauvagement assassiné dans une auberge du village voisin de Lannes en Barétous. Qui lui en voulait donc et pourquoi? Réponse dans un instant.
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6: Au village sous le teint d'Escule vivait naguère un certain Joseph Larras. Cet ouvrier d'origine espagnole, âgé de 58 ans, était vaillant, bien que de santé assez faible. Sa sobriété et ses habitudes économes le rendaient, disait-on, à l'abri du besoin. D'origine modeste, Joseph n'hésitait jamais à faire état du fruit de son labeur, des espèces sonnantes et trébuchantes qu'il trimballait fièrement dans sa ceinture. Le soir venu, au troquet du coin, cela devenait même un sujet de plaisanterie. Combien avait-il exactement dans sa poche? 1600, 1800 francs? Nul ne savait vraiment. Nous sommes en 1884 et pour l'époque, ce joli pécule a de quoi susciter l'admiration, la jalousie, voire même aiguiser l'appétit de sujets peu fréquentables. Joseph eut un jour le malheur de prêter une somme d'argent à une certaine Madeleine. L'intéressé était connu dans les environs et pour cause. Elle tenait dans le village de Lannes en Barétous un cabaret où les hommes du canton venaient volontiers s'encanailler lorsqu'ils le pouvaient. Des dames de joie y servaient de l'alcool à volonté avant de faire commerce de leur charme. Ladite Madeleine flaira sans peine le pigeon. Malgré son inconduite notoire, elle put approcher Joseph et le convaincre de lui prêter une petite partie de son bas de laine. Les mois passèrent et le brave ouvrier eut toutes les peines du monde à se faire rembourser. Le 1er juin, il finit par se rendre chez sa débitrice, laquelle, pas gênée pour deux sous, le reçut très amicalement en lui offrant à boire et à manger. La nuit suivante s'avéra cauchemardesque pour le pauvre Joseph qui fut pris de fortes douleurs au ventre.
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6: Trois jours durant, Joseph fut contraint de garder le lit, incapable de tenir sur ses deux pieds. Quand son médecin se présenta, il diagnostiqua sans mal une tentative d'empoisonnement. Un crime très en vogue à l'époque. Il lui fallut une bonne semaine pour se rétablir. Une fois remis, le brave ouvrier aurait fort bien pu s'empresser de déposer plainte à la gendarmerie. Sauf que, en agissant ainsi, il risquait de faire une croix sur sa créance. Joseph choisit donc de ne rien dire afin de revenir de plus belle à la charge auprès de la vilaine Madeleine, laquelle ne fut guère rebutée par l'insuccès de son premier essai de l'empoisonner. Excitée par la convoitise du magot de Joseph, elle se décida cette fois à l'assassiner, non sans voler au préalable, le pognon avant de faire disparaître sa dépouille. Un projet préparé 13 jours durant. Le 10 juin 1884, comprenant que Joseph rechignait à se présenter au cabaret, Madeleine eut l'idée de solliciter l'aide d'un certain Bidard. Et selon le plan ourdi par la maquerelle du village de Lannes, le Basque devait se rendre au domicile du vieux Larras afin de lui demander un petit service. Bidard, recherchant soi-disant un guide, connaissant comme sa poche les routes du royaume d'Espagne, devait accompagner deux dames qui se disaient désireuses de faire un pèlerinage à Saint-Jacques-de-Compostelle. L'idée consistait donc à mettre le marché en main à Joseph. Ah, la belle histoire. Sachant la perversité de sa voisine, Bidard eut un mauvais pressentiment et il se garda bien d'honorer la mission. Deuxième échec pour Madeleine, qui ne songea pas un instant à lâcher prise. Elle revint à la charge le lendemain, mais Bidard ne bougea pas.
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6: Peu importe, le 22 juin, la tenancière de cabaret change son fusil d'épaule. Elle recrute cette fois deux autres acolytes, Thérèse et Jeanne-Marie, qui iront frapper séance tenante à la porte du vieux Larras afin de lui demander de l'aide. Prétextant se rendre demain à Raqqa, les deux dames ont pour mission de convaincre le futur pigeon de leur montrer la route. Moyennant finance, évidemment. Flairant l'entourloupe, Larras refuse. Il profite de cette visite inattendue pour leur demander de passer le mot à Madeleine, qu'elle se dépêche d'éteindre sa dette, sans quoi il n'hésitera pas à la traduire en justice au tribunal d'Oloron. Ne voyant rien venir, l'ouvrier espagnol se présente le lendemain dès 7h chez la Madeleine, laquelle l'envoie promener au motif qu'elle dort et qu'il vaudrait mieux qu'il revienne à 16h. Assuré que Jo Larras se pointera ce soir, la tenancière de cabaret lui prépare cette fois un comité d'accueil plutôt musclé. Elle sollicite une nouvelle fois ses deux complices, Thérèse et Jeanne-Marie, afin qu'elles lui prêtent main forte. Et le plan fonctionnera à merveille. Tout commence vers 15h30. La fille aînée de Madeleine, postée en sentinelle sur le chemin, court à l'auberge afin de prévenir les trois mégères de l'arrivée imminente du vieil homme. Quelques instants plus tard, Larras frappe à la porte de l'auberge. L'endroit a l'air désert. Il entre. À peine franchit-il le seuil que Madeleine se rue sur lui afin de le jeter au sol, tandis que Jeanne-Marie claque la porte et ferme le loquet intérieur. Les deux dames empoignent violemment Joseph, le tirant dans une chambre de la maison. Mais vous l'avez compris, le pire est à venir.
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6: Thérèse, la troisième comparse, les rejoint. Elle s'empare des jambes de Joseph tandis que Jeanne-Marie lui maintient les bras. Madeleine exulte. Elle peut enfin faire la peau de son créancier et pour cela, elle l'étrangle de toutes ses forces avant de s'emparer d'une corde qu'elle a préparée pour l'occasion. Quelques minutes plus tard, le vieux Joseph pousse son dernier souffle. L'horrible Madeleine va enfin pouvoir s'emparer de la fameuse ceinture qui recèle les économies du malheureux. Le fameux magot caché n'était donc pas une légende. La tenancière sans scrupule arrache les liasses de billets. Elle en distribue quelques-uns à ses deux complices. 35 francs pour Thérèse, 25 francs pour Jeanne-Marie et le reste pour Madeleine. Leur bonheur sera pourtant de courte durée car et elle ne l'avait pas prévu. Il y avait un témoin dehors et c'est très gênant. Marc, un domestique trentenaire, a scruté le manège depuis la maison voisine. Il a vu l'arrivée du vieux Larras, il a surtout entendu ses cris et, ne le voyant pas reparaître, il a décidé d'aller jeter un œil dans l'auberge de l'horreur. Madeleine l'accueille, pas gênée pour deux sous. Aucune émotion ne traverse son visage. Marc jette un rapide coup d'œil, sans résultat. Il quitte les lieux, puis fait un rapide tour de maison, quand soudain, il aperçoit par une fenêtre le corps du malheureux gisant au sol d'une chambre du rez-de-chaussée. Le jeune domestique fait part de la macabre découverte à sa maîtresse, laquelle s'empresse d'alerter Monsieur le maire. Le soir même, les gendarmes rappliquent à l'auberge de l'âne, suivi du juge de paix et du procureur. La perquisition commence. Elle durera toute la nuit.
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6: Après de longues recherches, on finit par retrouver le cadavre du vieil homme. Il a été enveloppé dans un sac de toile, dissimulé entre le matelas et la paillasse d'un lit où dormait, détail macabre, le plus jeune fils de la maîtresse des lieux. Surprise en quasi flagrant délit, croyez-vous que les trois femmes avoueraient leur forfait? Même pas! Elles commencent par nier effrontément l'assassinat de leur proie, avant de se rejeter mutuellement les responsabilités les unes sur les autres. Les gendarmes n'auront pourtant guère de mal pour les confondre. Les trois mégères n'ont même pas eu le temps de dépenser l'argent qu'elles ont volé et qui traîne dans leur poche. La fouille des lieux livrera un autre indice. L'arsenic utilisé lors de la tentative d'empoisonnement du vieux Joe repose dans une boîte en métal. Détail accablant. Embarrés tous, comme en saoule, l'arrestation des trois mégères criminelles sème l'émoi. On savait certes que Madeleine traînait une sale réputation de mère maquerelle, mais de là à assassiner de sang-froid un vieil homme sans défense parce qu'il a eu le tort de réclamer le remboursement d'un prêt, somme toute modeste, il y a un pas. Voilà 10 ans que Joseph habitait la France. Le décès de son épouse n'a sans doute rien arrangé à son tempérament radin. N'ayant plus de contact avec ses trois enfants, il tuait donc le temps dans les troquets du coin, parlant sans doute beaucoup trop de ses économies planquées dans sa ceinture. Moralité, ton secret est ton sang, et si tu le partages, tu meurs. Le procès s'ouvre à Pau, devant la cour d'assises des Basses-Pyrénées, en décembre 1884. Verdict, Madeleine finira ses jours en prison, au bagne. Ses deux comparses purgeront, elles, 20 ans au cachot.
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6: Trois mégères dans le box. Nous étions en 1884 sur les hauteurs de Soule et aux confins avec la vallée du Barétous. Je vous propose dans un prochain épisode d'aller dans la cour de l'hôpital de Bayonne un après-midi de mars 1980. Soudainement, en milieu d'après-midi vers 16h, une voiture explose. C'est la voiture du sous-préfet. Pourquoi cette explosion et par qui? Réponse dans un prochain numéro intitulé « Cheval de Troie ». À bientôt.
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1: C'est ma passion, mais je me sens vraiment libre sur la glace. Je transmets vraiment ce que je ressens dans ma vie de tous les jours, en fait.
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3: Aujourd'hui, on part à la patinoire avec Lou Thérault. Après des années de compétition en couple au plus haut niveau, elle entame un nouveau chapitre en solo. Lou, tout d'abord, la glace. Je crois savoir que c'est une passion familiale, c'est ça ?
1: Très simple, c'est ma maman qui a fait de la danse sur glace quand elle était jeune et qui en faisait encore quand on est arrivé avec ma sœur. Et en fait, moi, je l'ai vue patiner une fois à un gala parce qu'elle patinait déjà dans le club de Belfort. Et j'ai dit que je voulais faire comme ma maman. Donc voilà comment tout a commencé.
3: À 16 ans, tout bascule quand il faut choisir entre rester à Belfort et partir en Pôle France, en fait, non ?
1: Il y a eu, je pense, quand même quelques mois de réflexion où je me demandais si ça valait vraiment le coup. Je savais pas, enfin, je connaissais pas, en fait, le sport de haut niveau vraiment. Donc on se pose la question de est-ce que, effectivement, ça vaut le coup ? Est-ce que je change de lycée ? Je quitte tous mes camarades d'entraînement, mes copains au lycée ? Et en fait, du jour au lendemain, j'ai dit à ma mère que c'était bon. En fait, je crois que j'étais prête et que je voulais partir pour vivre cette expérience et que je trouvais ça sympa d'avoir un double projet déjà, étant jeune, en fait, de pouvoir continuer mon lycée et de faire mon sport, ma passion à côté.
3: En fait. Après 10 ans de danse en couple, vous avez décidé de repartir seule, en solo. Est-ce que c'est un sacré saut dans l'inconnu quand on est toute seule et qu'on a vécu en couple, en tout cas sur la glace ? Pendant 10 ans.
1: Beaucoup d'appréhension. En fait, ça faisait 10 ans que je patinais en couple. Donc j'ai fait du solo en étant petite, mais c'est vrai que c'était, comme je vous l'ai dit avant, pas du tout le même stress, les mêmes attentes. Et là, de repartir toute seule, j'ai commencé la saison en septembre. J'étais vraiment pas du tout confiante. Enfin, là, on se retrouve vraiment toute seule sur la glace. Je m'entraîne avec Olivier Schoenfelder, mon prof, et je suis arrivée à la première compétition en Angleterre, début octobre, et je lui ai dit mais je vais faire comment juste pour ça. Pour me présenter quand ils vont m'appeler. Je sais pas faire toute seule, je sais plus faire toute seule. Et en fait, finalement, ça va à peu près. Puis le fait de faire plein de compétitions aussi, ça booste un peu la confiance en soi. Mais au début, non, j'étais pas vraiment très sereine de reprendre toute seule.
3: Avec le recul, quel regard vous portez sur tout ce chemin parcouru depuis vos premiers pas ?
1: Franchement, je suis fière de moi. J'ai du mal des fois à me l'avouer, mais vraiment quand je vois par toutes les étapes auxquelles je suis passée, j'adore tout ce que j'ai fait, j'adore tout ce que j'ai accompli et ouais, je suis fière.
3: Lou Thérault, que l'on retrouvera avec impatience lors des prochains championnats de France de danse sur glace. On lui souhaite le meilleur pour ce nouveau défi en solo. En tout cas, c'est elle, notre comptoise qui compte du jour.
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4: Et ça marche très bien de scroller sur les réseaux sociaux. Oh, regarde comme il est mignon. Bon, d'accord, ça c'est mon problème. Mais ça a du bon parfois parce que j'ai découvert un compte Instagram qui va vous être utile et qui marche très bien, c'est Sortir à Laval.
5: Aujourd'hui, déjà, je suis suivie par plus de 7300 personnes. Donc en un an et demi, honnêtement, je m'y attendais pas du tout.
4: Vous l'avez compris, c'est la créatrice du compte Instagram, Elena Vieira-Granger.
5: Et l'idée, donc, c'est de mettre en avant des commerçants, des créateurs, des événements, des activités.
4: Via des vidéos et des posts événements comme celui-ci, par exemple.
6: J'ai une super nouvelle pour toi. Une nouvelle adresse gourmande vient d'ouvrir ses portes. Un nouveau lieu qui va te faire voyager avec sa déco sur le thème de l'univers, mais aussi son offre.
4: Ça marche tellement bien que
5: j'ai pas mal de demandes aussi de créateurs, de personnes qui aimeraient être mises en avant, donc de plus en plus chaque mois.
4: Moi, par exemple, j'aimerais bien me lancer dans les chansons pour enfants. Ce rêve bleu. Non ? Bon, d'accord. Et sinon, pourquoi avoir lancé Sortir à Laval ?
5: Je suis une amoureuse de Laval et de la Mayenne. Et en fait, je voulais montrer qu'à Laval et en Mayenne, on ne s'ennuie pas. Il faut venir à Laval, qu'on connaisse ou non. Et même que les Lavallois et Mayennais ont plein de choses à faire près de chez eux.
4: Et ça marche bien parce qu'Elena, elle est dans la com. Donc, elle connaît bien les stratégies qui fonctionnent. Déjà, de centraliser les infos, mais d'une manière précise.
5: Et surtout sur les réseaux sociaux qui se consomment rapidement. On le voit aujourd'hui, la société consomme de plus en plus de contenu sur les réseaux sociaux, qui doit être en plus de plus en plus court pour capter l'attention, etc. En même temps qu'on consomme de ses contenus, de ses amis sur Instagram, et bien en même temps on peut s'informer sur Laval. En tout cas sur Instagram, ça manquait.
4: La plus-value, c'est le côté intergénérationnel.
5: J'essaie vraiment de toucher tout le monde, que ce soit des familles, des jeunes, des personnes plus âgées. Donc vraiment, bah, par exemple, dans les programmes du week-end que je fais toutes les semaines, donc c'est un poste qui recense toutes les activités du week-end, et bien j'essaie vraiment de mettre autant de la culture, enfin du théâtre, de la musique, des sorties en famille, des choses un peu plus de niche, mais que vraiment tout le monde puisse s'y retrouver.
4: La couleur rose.
5: De base, je suis repartie du logo de la ville, en fait, qui est un peu rose-violet. Du coup, pour avoir une cohérence sur le compte, en effet, que ce soit aussi beau visuellement quand on va sur le compte et qu'on retrouve aussi facilement, parce que sur chaque poste, du coup, il y a le titre, toujours avec de l'écrit pour donner les informations.
4: Et aujourd'hui, Elena, elle fourmille d'idées. Son compte Instagram est un début pour d'autres projets. Elle aimerait, par exemple, organiser des événements, toujours dans le but de mettre en valeur le savoir-faire mayennais. Alors, vous l'avez compris, le compte Insta Sortir à Laval, ça marche.
7: Avoir une belle voix, c'est un vrai sujet.
4: Oh pardon, ça c'est encore mon téléphone, je suis désolée. Promis, je le range. Dans une seconde.
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8: Avaler des légumes aux ados, c'est souvent mission impossible.
9: Parce que c'est pas bon.
8: Et si en plus les légumes sont moches, bah là c'est carrément la guerre.
10: Oh, toi, file dans ta chambre, avec ça saute. Dépêche-toi, allez, ouste.
8: Carottes tordues, navets craquelés, patates trop grosses ou trop petites, difficile de leur faire avaler tout ce qui sort des standards parfaits des supermarchés.
11: Non, j'ai pas faim.
8: Du coup, les légumes moches finissent à la poubelle. Pourtant, ces légumes-là ont autant de goût, voire plus de caractère. Mais non, non, non, ils ne rentrent pas dans le moule. Comme dans la vie, ce qui n'est pas dans la norme est souvent mal perçu. Et dans l'alimentation, bah, carrément jeté.
12: Je me rappelle dans le temps que, quand j'étais petite, qu'on ne gaspillait rien.
8: Au lycée d'Avier à Joigny, on a décidé de casser les codes et de ne rien gaspiller avec une soupe un peu spéciale.
13: Tiens, ça c'est de la soupe au chou.
8: Alors, elle n'est pas forcément au chou, mais tous les mercredis, entre 10h-10 et 10h10, c'est l'effervescence dans la cafétéria. Des centaines d'ados, des cuillères qui s'agitent, des verres de soupe qui disparaissent en un clin d'œil, 150 portions englouties avec le sourire. Le secret ? Une soupe préparée avec des légumes moches. C'est tellement bon. Bah oui, des carottes difformes, des pommes de terre irrégulières, transformées en un délice réconfortant.
14: Avant, j'étais moche. Ma vie était un enfer.
8: Et puis l'équipe choc de l'association Lycévasion, née en 2025, est arrivée et elle a tout changé. Avec cette idée choc, et si on montrait que moche ne veut pas dire mauvais ? Et ça marche, les élèves adorent, tout se passe comme sur des roulettes au lycée Louis Davier. Voilà un geste d'éducation de bon goût, doublé d'un geste solidaire et anti-gaspi, qui met dans le mille, du coup j'ai envie de m'y mettre aussi. Allez, sauvons les légumes moches.
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1: Ouais, ça c'est un truc que je fais souvent. Alors c'est marrant parce que je le fais un tout petit peu moins parce que je vieillis. C'est des bateaux très violents, les bateaux de course. C'est les IMOCA, les bateaux du Vendée Globe. C'est des bateaux qui tapent vraiment très très très très fort. Je me suis cassé le dos une fois. J'ai cassé mes caméras plein de fois. Je suis reparti l'année dernière sur Tara, sur la goélette Tara. Donc là c'est plus cool, c'est plus smooth.
2: C'était improbable aussi de croiser tous les gens que t'as pu croiser avec Tara.
1: Ouais, je fais pas une liste, mais oui, ça va de Thomas Pesquet. Je sais même plus. Je pourrais pas te dire, mais le dernier film sur lequel j'ai bossé, il sort bientôt d'ailleurs. Il s'appelle Mata. C'était avec Mélanie Laurent.
2: Et tu faisais quoi sur ce film?
1: Là, c'était de la photographie de plateau. Photographie de plateau et making of. Ça, c'est un truc que j'aime beaucoup parce que un tournage, c'est compliqué, c'est éprouvant, c'est 6 semaines de travail intense. Et quand on est à ce poste, en fait, on est mobile, on fait ce qu'on veut, on se balade et ça rejoint mon amour du documentaire.
2: On va revenir sur le fait de naviguer parce que tu as participé à différentes courses. Tu as navigué avec des grands skippers, des marins pêcheurs, des sauveteurs de la SNSM. Comment on filme en mer?
1: Sur les bateaux de pêche et sur des gros bateaux, c'est très facile. Et sur les IMOCA ou les ultimes, c'est la guerre. C'est vraiment, on est à genoux, on est malade, on se cogne partout. Et là, j'avais fait la face nette avec Jérémy Bayou et Franck Camas sur un IMOCA. On utilise 1% des rushs parce que le reste, ça bouge et c'est pas cadré, quoi.
2: Le gars qui est dans le chaos total, quoi.
1: Ouais, puis les bateaux sont fermés, ils vont vite, ils sautent, ils volent, enfin tout ce qu'on veut. Et par contre, il y a un truc qui est très très chouette et très formateur là-dedans, c'est que quand on revient à terre, et ben tout paraît facile. On appuie sur un bouton, ça fait un café, on a des toilettes normales et quand on cadre, ben, c'est cadré. Donc c'est une très très bonne école, c'est une sorte de mini service militaire express.
2: Comment est-ce que tu pourrais la décrire, justement, la mer, toi? Ça t'a appris des choses sur elle de la filmer?
1: Et ben en fait, c'est même pas que ça m'a appris des choses, c'est que moi je suis né à Cherbourg, j'ai grandi à l'école de voile de Cherbourg, j'ai fait l'optimiste du 420 en compétition. J'ai même été champion de basse Normandie en 93 d'optimiste. J'ai toujours fait du bateau. Quand je suis allé habiter à Paris, quand j'étais prof, j'ai acheté une péniche parce qu'il me fallait de l'eau autour de moi. J'ai tout fait pour revenir à Cherbourg et ça, c'est un attachement qui est vraiment profond. Et moi, le Cotentin, on parle de presqu'île, mais je le vois comme une île en fait. Et j'ai toujours été passionné par les îles. J'avais un bateau dans le port que j'ai vendu il y a pas longtemps parce que j'avais plus le temps d'en faire et que je naviguais beaucoup trop sur les autres bateaux. Quand je rentrais, j'avais pas envie de faire du bateau. C'est toujours un truc d'aller vers Origny, Guernesey, Cerques. Il y a un petit côté passionnant, là, comme les Robinson ou la série Lost, ou ce genre de choses. Et donc moi, le Cotentin, je le vois vraiment comme une île, pas comme une presqu'île, un lieu de retraite. C'est pour ça que j'ai jamais fait le choix d'habiter à Paris, ce serait plus facile hein, pour plein de choses. Mais je préfère vivre ici et prendre le train pour aller travailler que l'inverse, que travailler à Paris et prendre le train pour aller me reposer au bord de la mer. En fait, quand on a grandi ici, on est né ici, c'est pas quelque chose qui fait partie du décor, c'est le décor.
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3: Louis Thomas est notre invité et il a choisi l'Auvergne depuis un an déjà. Louis Thomas, l'Auvergne vous a ouvert les bras et vous êtes donc chez nous dans cette si belle région, on peut le dire. Même si la douceur du Tarn n'est pas là, la région vous plaît?
4: La région me plaît, ses saveurs aussi. Avant de venir à Clermont-Ferrand, j'avais commencé par m'acheter tous les fromages d'Auvergne pour...
3: pour être bien sûr de votre choix.
4: Ça faisait rire ma compagne. Je regardais les deux racines et des ailes sur l'Auvergne. J'essayais de m'imprégner avant d'arriver et je ne suis pas déçu.
3: Vous avez grandi dans le Tarn, dans une maison que vous appelez votre maison du bonheur et un peu auberge espagnole. Pour quelle raison?
4: Pour plusieurs raisons. Enfin, déjà le terme. Une maison, on a reçu toujours beaucoup, beaucoup de monde, des amis, déjà enfants, famille, amis de mes parents, avec des enfants qui avaient le même âge que nous, à tous jouer ensemble, construire des cabanes. Non, c'était vraiment une belle époque. Et puis ensuite, moi, j'ai pris le relais au lycée pour organiser mes premières soirées aux grandes dames de mes parents.
3: Ah oui. Ah là, ça plaisait moyennement, si je comprends bien. Peut-être trop d'amis et trop souvent à la maison?
4: Ouais, mais ça va, je ne cassais rien. Je ne cassais rien ou peu de choses ou des choses trop petites pour que mes parents le remarquent.
3: Un petit malin, un petit cachotier.
4: Oui, voilà. Donc,
3: vous avez évoqué les spécialités auvergnates, en tout cas ce beau plateau de fromage que nous avons la chance d'avoir. Qu'est-ce que vous aimez manger donc ici? Qu'est-ce que vous avez découvert de notre région Auvergne?
4: Alors, moi, je connaissais le Roquefort parce qu'une partie de ma famille est aveyronnaise. Et je dois vous avouer que je préfère le bleu d'Auvergne. Ouais, c'est beaucoup plus crémeux et je le préfère tout simplement. Ensuite, je vais régulièrement à la régalade. lieu emblématique de Clermont-Ferrand. Effectivement, son plateau de fromage est incroyable. Entre la fonte d'Ambert et la comtesse de Vichy, bon, c'est un peu plus haut, mais fromage et sa carte des vins aussi est exceptionnelle.
3: Mais vous ne vous nourrissez pas de vin et de fromage. Quel autre plat cuisiné est-ce que vous aimez?
4: Alors moi, c'est plutôt l'Italie, car j'ai beaucoup voyagé, déjà dès le lycée, et j'y vais tous les ans. Tout ce qui va être gastronomie, je suis plutôt parti sur l'Italie que sur les plats français.
3: On le disait, hein, nous sommes dans votre showroom. On pouvait nous décrire un peu tout ce qu'on aperçoit, en tout cas les pièces maîtresses de ce showroom?
4: Tout ce que nous avons autour de nous provient de collectionneurs amateurs du 18e siècle, que ce soit des meubles ou des peintures. C'est vraiment les grands siècles. On a vraiment une expression des grands siècles français ici. Des commodes, des secrétaires, des fauteuils Louis XV, des portraits royaux, des tapisseries. C'est vraiment une expression classique. D'ailleurs, c'est le nom de cette vente, Intérieur Classique, qui pourra, je l'espère, satisfaire les envies de Clermontois pour meubler leur intérieur.
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5: Ah, le matin, on fait la toilette et faut nous prendre pour des gobettes.
6: Périchon dans le texte.
5: La gobette, c'est la truie ou la métreux, qu'elle est de ses petits gouris. Ah, par chez nous, c'est pas comme chez les Bertans, j'en pas de gros élevages de cochons. Dans le temps, dans les fermes, on engraissait un verra, en que des truches et puis les yeux grasses. Puis, on y faisait sa fête. C'était la Saint-Cochon. Tout le monde venait aider la famille, les voisins, pour éplucher les oignons, faire le boudin puis les saucisses, saler la viande, et puis casser la croûte. On buvait une goutte, puis bien souvent une deuxième. Celle-là, on l'appelle le rince-cochon. Même si on l'élève pour le manger, ça n'empêche pas de l'avoir de la tendresse pour le cochon. Écoutez donc ce qu'en dit Jules Gilbert.
6: En périchon dans le texte.
5: Ah, je l'avais acheté sur le champ de foire, le 1er de septembre à Saint-Martin. Oh, il était vif, c'est à pas croire. Deux grandes oreilles, le museau mutin. Le soir, un coup formé dans l'étable, il a ben dû trouver le temps long. Il a regretté ses bains manchables, tous ses petits frères, les autres laitons. Oh, doucement, il s'est fait à son auge, ou qu'il avait dû boire à gogo. À la paille fraîche qui fait sa bauge, ou qui ronflait comme un sous-l'eau. On pourrait le pousser, je peine à un gère. Toute la journée, il dévorait. Puis un soir, j'ai dit à ma vieille, c'est temps, faut qu'on tue notre bestiaux. Eh ben, ça nous a fait quelque chose, à la Mélie puis à moi. Ça l'a pas empêché de faire la fête. Ce chagrin-là, c'est vite passé. J'en fais des pâtés en clatette, des grands boudins que j'en épicé. J'en ai mangé de la couchouna et que j'en arrosé en que du vin gris. Des andouillettes et des tripoilles, des saucisses et du boudin frit. Le soir, hein, j'étais ben tout un peu pompette. Ouais, émotionné pour de bon, j'ai ben failli gâter la fête. Comme un vieux, je pleurais mon cochon.
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7: Bon, tout va bien, Sébastien ?
8: Ouais, ouais, tout va bien. Oh, ben moi, je fais une belle balade avec vous. Par contre, il va falloir s'arrêter, Claire, pour faire l'interview.
7: Bon, ben attendez, je m'arrête là. J'attends le plat. Ça y est, c'est bon.
9: Ah, ça fait bizarre. Hein.
8: Bonjour Claire Gombeau.
7: Bonjour Sébastien.
8: Vous faites partie de l'association À Vélo Sans Âge à Toulouse. Et d'abord, on va raconter un peu votre... Avant de raconter ce qu'est l'association, on va raconter votre parcours. Vous êtes retraitée, mais qu'est-ce que vous faisiez dans la vie?
7: Alors, j'étais institutrice au départ, puis chef d'établissement. Donc, pendant plus de 38 ans, je me suis occupée des pitchounes.
8: Et à la retraite, quand arrive l'heure de la retraite, vous vous dites quoi?
7: Je me dis, oh chic, je vais me poser. Et... patatras, je lis un article dans un journal qui raconte l'odyssée d'un vélo sans âge. Et je me dis, mais qu'est-ce que c'est que ce truc? C'est génial. Je les appelle, ils me disent, il n'y a pas d'antenne entre Bordeaux et Nice, Claire, il faut que tu en montes une.
8: C'est quoi ce slogan?
7: Du vent dans les cheveux et de la lumière dans les yeux, c'est magique.
8: Ouais. Alors que fait l'association?
7: On propose aux personnes à mobilité réduite ou personnes âgées, isolées ou en EHPAD, des balades en triporteur. Figurez-vous que vous avez deux personnes devant et un bénévole derrière qui pédale.
8: Et c'est génial parce que, évidemment, vous mettez des étoiles dans les yeux des personnes que vous transportez, notamment des personnes âgées et ce couple qui pourrait en être un, Émile et Gaston, deux copains.
7: Oh, Émile et Gaston, magique. Quand on a ouvert l'antenne, Gaston a inauguré le premier triporteur. Il avait mis la cravate de son mariage, trop fier, en disant « Aujourd'hui, c'est jour de fête ». On est parti place du Capitole, où on a été accueillis par le maire. Gaston était le roi du jour. Tout le monde voulait monter avec lui pour découvrir ce drôle d'engin. À la suite de cette première balade, il ne ratait jamais, jamais une balade avec son copain Émile.
8: Avec Quel âge tous les deux?
7: Je pense qu'Émile avait déjà 91 ans et Gaston devait en avoir 92. On

0: On a la flemme, mais quand on rentre, on se dit heureusement qu'on y est allé. C'est magique.
1: On repart, Claire ?
0: Allez, on y va. En route.
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3: 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J'espère que vous allez bien. Aujourd'hui, on va parler d'amour ou alors de célibat. Enfin, je sais pas, parce que on voit tellement de choses sur les réseaux sociaux. Oui, les hommes ceci, les femmes ceci. Une femme, elle m'a fait du mal au cœur. Mon mec m'a fait du mal au cœur. Il m'a trompé. Il est parti. Mais en fait, pourquoi vous vous mettez en couple? Vous savez qui vous vous mettez en couple? Vous vous mettez en couple avec un être humain. Alors un être humain, je vous rappelle quand même ce qu'il est capable de faire. Un être humain, ils ont créé la guerre, l'esclavage, la torture, le viol, le génocide et la télé-réalité. Et après, vous êtes surpris quand votre partenaire, qui est un être humain, il vous a mal parlé ou alors il vous a trompé, machin et tout. C'est vous qui choisissez de sortir. Pourquoi vous sortez avec un être humain? Et après, vous êtes surpris quand ça se passe mal. Vous avez l'arrogance de croire qu'un être humain, il va bien vous traiter pendant 30 ans. Il y a des êtres humains, ils trichent au Scrabble. C'est quoi l'intérêt de tricher au Scrabble? Et vous, vous leur confiez vos émotions, vous leur confiez votre cœur à un être humain et vous êtes surpris quand l'être humain il vous fait un coup de Trafalgar, mais vous n'êtes pas bien. Arrêtez de vous mettre en couple. Mettez-vous en couple avec un esprit, voilà. Tu mets en couple avec un esprit, voilà, l'esprit au moins il va pas t'emmerder. Enfin, en même temps, un esprit, c'est un ancien être humain, donc si ça peut être emmerdant. Non, mais pas les esprits. Arrêtez de faire confiance aux êtres humains. T'as cru que ton partenaire c'était qui? C'était Jésus. D'ailleurs, même Jésus, ils l'ont tué, les êtres humains. Même lui s'est fait avoir. Et vous, vous exigez une loyauté pendant 30 ans. Arrêtez ça. Arrêtez de vous mettre en couple avec des humains. Mettez-vous avec un arbre. Voilà. L'arbre, c'est solide, calme, silencieux, stable. Et en plus, il est enraciné, il peut pas partir. Voilà. Ton ex, il aurait dû essayer. L'arbre, tu peux lui faire des câlins. Il parle pas, il t'engueule pas. Tu peux oublier les sacs poubelles, il dit rien. Tu peux lui raconter ta journée, il te juge pas. Et c'est mieux qu'un mec, c'est mieux qu'une meuf, c'est mieux qu'un psy. Alors après, niveau sexe, bah écoute, c'est du bois. Il est toujours dur. Alors après ça dépend de ce qu'on aime, hein, ça dépend de ce que t'aimes, tu vois. En même temps, si c'est pas très fun, au moins il te ghoste pas, l'arbre, tu vois. Il a pas d'insta, il pose pas de story ambigu en mode je suis dans une forêt chelou. Et le pire, c'est que des fois tu parles à un arbre dans la vie, tu vois. T'as plus de réponses que quand tu parles à une copine, parce qu'un arbre, lui, il te fait pas rien, non rien, non c'est pas ça, mais laisse tomber. Alors moralité, si vous vous mettez en couple avec un être humain, n'oubliez jamais qu'en face de vous, bah, vous avez un être humain. 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

0: Maya, chanteuse originaire de Valence, est révélée par la Star Academy 2024. Maya avec Tout ira bien.
1: Une sélection ici de Rome Ardèche.
0: Tout ira bien.
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1: 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Émilie Mazoyer et Héra.
3: Un invité dont je sais que, dès que vous entendrez le nom, une musique mystique démarrera dans votre tête. Le nom de mon invité, c'est Héra. Et la musique, c'est ça. C'est l'œuvre d'un homme, compositeur et producteur, Eric Lévy, dont le parcours commence avec le rock, le hard rock, passe par les États-Unis, croise le pape Jean-Paul II et jacouille la fripouille. Et au milieu de tout ça, Héra, donc un succès énorme et un huitième album qui vient de sortir et qui va vous surprendre.